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0: C'est oui, c'est non, c'est question, sa vie, sa route, ses choix. Liane Folly raconte tout dans La Droguerie du Sourire qui vient de paraître aux éditions Stock. Et elle est ce soir l'invitée de Décibel. Préparez-vous à la rencontrer de nouveau. Bonsoir Liane.
1: Bonsoir Émilie.
0: Comment ça va?
1: Très bien, je suis ravie en tout cas de... Alors comment on fait? Parce que c'est... On se vous voit, on se tutoie. Dans la vie on se tutoie.
0: Dans la vie on se tutoie.
1: Et bon, on va se tutoyer, tu sais quoi, on va bousculer un peu les codes. Parce
0: allez.
1: Que moi ça me dérange de vous voyer.
0: Si alors tu... on se tutoie.
1: Voilà, c'est mieux.
0: Alors
1: voilà.
0: On se tutoie.
1: On
0: alors,
1: décide.
0: Je te félicite
1: oui,
0: pour ce livre.
1: Merci.
0: La Droguerie du Sourire qui vient de sortir aux éditions Stock. Parce qu'il est émouvant et surprenant. Non, ce livre, vraiment, on a l'impression de te redécouvrir. Tu expliques au tout début, d'ailleurs, pourquoi est-ce que tu as hésité avant de te raconter et finalement, c'est un choix très réfléchi. C'est pour le public.
1: Absolument, et puis surtout, je dis que je fais mon métier comme mes parents ouvraient la Droguerie du Sourire. Ce qui explique aussi, je fais un métier que j'aime, mais surtout qui m'ont inculqué.
0: Ouais.
1: Ils ont tout fait, mes parents, pour me pousser vers l'artistique. Et c'est un livre aussi, c'est un hommage, et je voulais vraiment leur donner beaucoup d'amour encore, évidemment, à travers ce livre. Et puis, j'ai quand même un parcours assez atypique, quand même.
0: Ah, c'est vrai, mais eux aussi,
1: oui.
0: Et ce livre, c'est
1: oui,
0: vraiment
1: aussi.
0: Une déclaration d'amour à tes parents. Tu choisis de démarrer ce bouquin à l'année 2015, assez unanimement reconnue comme vraiment une année de merde. C'est-à-dire qu'il commence avec les attentats de Charlie Hebdo, on termine
1: oui,
0: avec le
1: exactement.
0: Bataclan. Et toi, au milieu, en quelques semaines, tu oui. perds tes deux parents. Mm. Le livre commence comme ça, on est désolé pour toi. Et en fait, plus on tourne les pages et plus nos cœurs se brisent, parce qu'en fait, on se rend compte que tes parents, c'était des gens merveilleux qui
1: oui.
0: t'ont donné une enfance tellement pleine d'amour, tellement pleine de joie.
1: Oui, et puis eux avaient connu la guerre, parce que moi j'ai été conçu finalement pendant la guerre d'Algérie en avril 62. Ils se sont même séparés. Enfin, c'est tout, hein, c'est romanesque. Hein.
0: Ah bah c'est un film déjà.
1: C'est...
0: L'histoire de tes parents, c'est un film, et ton histoire aussi. On a déjà deux films.
1: Et donc, en fait, mais bah, oui, c'est ça. Et donc, dans un camp de pieds noirs pour ma maman qui est enceinte de moi, etc. Donc, quand j'arrive, moi, j'arrive quand même avec des parents qui sont détruits en quelque sorte et dans la misère. Et il faut se reconstruire. Il faut la force de ça. Alors, il l'avait. Et puis, alors moi, j'arrive, je suis une petite fille, au contraire, qui a plein de joie de vivre.
0: Ouais.
1: C'est complètement paradoxal, en fait. Et puis, je salue leur courage, leur... voilà, ils m'ont appris énormément de vertus, et c'était des gens travailleurs, courageux, et surtout, ils aimaient les autres.
0: Oui.
1: Ils étaient altruistes et modernes, ce qui n'est pas toujours évident. Voilà, oui, en quelque sorte, ce qui n'exempte pas non plus des carences existentielles. Hein.
0: Évidemment.
1: Et la barre très haute, tu sais, quand tu es avec un couple qui s'aime autant,
0: oui.
1: t'aimerais bien les imiter et puis tu n'y arrives pas. Et là, toujours pas.
0: Bon.
1: Et voilà, tu n'en de j'y arriverai pas, mais bah, 60 ans de vie commune, d'amour, de, tu vois ce que je veux dire.
0: Ouais.
1: Et c'est aussi ce truc-là, je crois, qui était un petit challenge quelque part et que je n'ai pas réussi, mais j'ai réussi d'autres choses.
0: Quand on lit ce livre, parfois on te reconnaît, parfois, je le disais tout à l'heure, on te redécouvre, on te re-rencontre. Il y a une phrase qui m'a marquée, tu dis « je n'ai pas d'ennemis », par exemple.
1: Ouais.
0: Ça, c'est quelque chose que tes parents t'ont inculqué.
1: Oui.
0: C'est toi, c'est ta personnalité, t'es comme ça. Tu n'as pas d'ennemis.
1: Ah bah moi-même, non, peut-être que
0: oui,
1: les
0: il y a
1: autres,
0: peut-être des gens qui ne peuvent pas
1: l'ennemi,
0: t'encadrer.
1: L'ennemi.
0: Oui.
1: Ah mais il y en a beaucoup, évidemment,
0: mais,
1: c'est ce qui est tout à fait normal.
0: Mais toi, ton cerveau, ton cœur
1: oui,
0: est foutu
1: non.
0: d'une telle façon
1: oui.
0: que tu ne détestes pas.
1: Ah non, je ne peux pas dénigrer quelqu'un, je ne peux pas, je veux dire, quand je sens que ça ne va pas et que ce n'est pas fluide,
0: ouais.
1: eh bien je m'en vais. Mais je veux dire, je ne peux pas garder, je suis quelqu'un de très fidèle, de loyal, donc je ne peux pas, je passe à autre chose très rapidement, mais dans l'amour, en amitié,
0: ouais.
1: Dans tous les oui, oui, dans tous les domaines.
0: Alors ça, tu l'as souvent dit, hein, que t'étais artiste et que t'avais jamais envisagé de faire autre chose de ta oui. vie. Et là, dans le livre, on apprend que bah, y a pas mal mal de gens qui pensaient la même chose, notamment le docteur Canova, oui. Voilà, qui était l'obstétricien le jour de ta naissance et qui a dit à ta maman, votre fille a des cordes vocales en acier, je vous le dis, elle sera chanteuse. Et puis quelques pages plus loin, c'est ta grand-mère, Mémé, qui dit, quand tu seras grande, tu seras chanteuse comme Sheila.
1: Exactement, elle adorait cette chanteuse. Elle avait des photos dans sa chambre, elle écoutait les 10 du matin au soir, et c'est vrai, elle adorait. Et puis elle a eu raison, parce que quelle carrière magnifique Sheila a fait plus tard.
0: Oui, tu le dis, quoi. Parce que t'es sympa. Oui.
1: Non, c'est pas être sympa, c'est de reconnaître les choses. Ça a été une artiste exceptionnelle. En France, elle a marqué des générations, et je trouve ça fabuleux. Voilà, de 80 ans, je suis encore être sur scène, avoir la pêche qu'elle a, etc. Je trouve ça formidable. Voilà.
0: Oui, non, mais quand je dis que t'es sympa, c'est que dans le livre, en fait, donc tu racontes ta vie, mais en fait, tu parles beaucoup des autres, des autres artistes, et voilà, dans toutes les mémoires d'artistes, c'est pas forcément le cas.
1: Donc voilà,
0: je relevais ça, Liane, que voilà, il y avait quand même.
1: Bien sûr, il y a toujours le remerciement qui arrive, parce que je pense que en étant une fille de commerçant, c'est le premier mot que j'ai appris.
0: Merci.
1: Oui, bonjour, merci, être poli. Ouais. Quand on est fille de commerçant, on a quand même une on a quelque chose à tenir. Mais c'est vrai que quand je parle de cocon, la gentillesse, la bienveillance, l'amour, j'ai eu ces armes-là, ce qui n'est pas mal. Mais ensuite, pour rentrer dans la jungle qui est la vraie vie, c'est pour ça que je dis à un moment donné, je parle de notre naissance et je dis, c'est un peu après que tout se gâte, et c'est la vérité. Et quand moi j'ai eu l'impression, en tout cas, quand je suis rentrée dans le vrai monde, c'est-à-dire l'école, et on le sent, parce que je raconte des choses qui m'ont marquée et traumatisée.
0: Oui, il y a des trucs passages durs pour des enfants.
1: Non, mais de l'école qui marque vraiment. Et tout d'un coup se dire waouh, tout le monde ne m'aime pas alors finalement. et de réaliser ça, même quand on est une petite fille ou une adolescente, mais quand on a quand même ce socle qui est capital, qui est essentiel pour se construire, eh bien, c'est évidemment que c'est mieux.
0: Et on sent que cette famille, c'est un socle hyper important, parce qu'en fait, quel que soit l'épisode de ta vie que tu racontes dans ce livre, ils sont jamais très loin, ton frère, tes parents, etc.
1: Sûr.
0: Voilà, ils sont là du début à la fin. Et juste les remerciements, ça me fait penser qu'il y a même un moment dans le livre où tu t'arrêtes et tu dis, vous allez peut-être penser, vous qui lisez, parce que vous adressez à nous, c'est très drôle. Tu t'adresses à nous, tu t'adresses au lecteur. Vous allez peut-être penser que je remercie beaucoup. Alors, je vous explique.
1: Mais parce que c'est vrai.
0: Oui, je remercie. Voilà, c'était vraiment rigolo ça.
1: Oui, parce que j'aime bien aussi ce côté-là, et il est vrai que je l'ai construit, ce livre, d'une façon très cinématographique.
0: Oui.
1: Je voulais qu'on ait les musées, qu'on ait les images de tout ça, parce que moi elles sont encore très présentes. Moi, il suffit de fermer les yeux, la droguerie, je la vois, je suis encore dedans en fait.
0: Elle est sur la quatrième de couverture.
1: Ouais.
0: Donc c'était vraiment le magasin de tes parents, droguerie du sourire.
1: Exactement.
0: C'est vrai.
1: Oui, c'est une histoire vraie.
0: C'est fou.
1: Et donc ce cheminement incroyable, mais je crois que j'ai été comme une... je dis pas mission, ça fait très Star Wars, mais ce que je veux dire, c'est que j'ai été consciente d'avoir des parents qui avaient énormément de chagrin, qui avaient été détruits, donc de la guerre, tout ça, et moi je voulais un peu sauver tout le monde, je voulais être un peu heureux, quoi, et le fait d'avoir réussi, entre guillemets, cette carrière d'artiste, je savais qu'il y avait que ça qui pouvait vraiment les combler, et quand je l'ai fait, c'est ça y est, je l'ai fait. Puis après, de toute façon, au moment où ça a démarré, j'ai pas arrêté de les gâter. Je n'ai aucun regret de ce côté-là, parce que mes parents, ils ont tout eu. C'était le roi et la reine.
0: Ouais,
1: je leur ai tout offert, parce que c'était pour moi une façon de les remercier.
0: En tout cas, tout le début du livre leur est consacré à eux, à leur histoire.
1: Oui, leur rencontre aussi.
0: Leur rencontre, la première, puis deuxième demande en mariage, parce que...
1: elle était jeune, ils se sont rencontrés, elle avait 14 ans.
0: C'est ça, voilà.
1: Donc mon père en avait 19, et puis il s'est fait un peu virer par mon grand-père. Et puis il est revenu 2 ans après en ayant fait le service militaire. Mais c'est vrai aussi qu'il avait, ça y est, il avait une droguerie aussi
0: à Oran,
1: à la cité Gambetta. Il avait une droguerie, et donc il adorait ça, c'était son métier.
0: Liane, t'as écrit tes mémoires, t'aurais pu ne pas les écrire. On apprend dans le livre qu'en fait le biographe de Nougaro t'avait proposé de les
1: Absolument,
0: écrire pour toi.
1: Bien sûr, c'est Alain Vaudrascar, on est devenus très amis tous les deux, et on s'est vu, on a commencé à faire le travail. Et puis je me suis rendu compte que on discutait ensemble, etc. Ensuite il écrivait des choses, il me disait, voyez, je dis, non, non, non, non, je veux pas, je veux
0: c'était
1: pas.
0: C'était pas ta voix, en
1: non,
0: fait.
1: Non, c'était pas mon histoire, c'était pas. Ouais. Et puis, comme j'ai toujours aussi tout écrit, même si on l'a rarement dit, oui. Parce que il y a des femmes qui sont, il est vrai, des chanteuses, bon, autrices, tout ça, moi, c'est marrant, oui. On n'a jamais parlé.
0: C'est j'ai drôle, j'ai eu cette conversation avec Lara Fabian, qui a écrit aussi de très
1: voilà,
0: bonnes chansons.
1: Ben, pareil.
0: Mais mais oui, mais en fait, je pense que vous êtes victime de deux choses. Alors, le patriarcat, qui fait que de toute façon, les gonzesses ne savent pas écrire, qu'est-ce qu'on s'en fiche de ce qu'elles écrivent. Et deuxièmement, vos voix sont trop belles. Donc, en fait, vos voix sont les stars et prennent toute la place.
1: C'est cela.
0: Enfin, je pense. Mais donc, c'est bien de le dire qu'effectivement, oui, il y a une folie.
1: En plus, on a les mêmes initiales avec Lara.
0: Ah oui, c'est vrai.
1: C'est exactement.
0: Il faut monter le club des meufs qui savent écrire, mais personne ne le sait.
1: C'est ça. Non, mais de toute façon, le temps fait les choses. Moi, je crois beaucoup au temps.
0: Mais oui.
1: Le temps, c'est. Il y a une jolie citation qui dit le temps remet chacun à sa place, chaque roi et reine sur son trône et chaque clown dans son cirque.
0: J'aime beaucoup.
1: C'est ma préférée.
0: Ah non, c'est pas ta préférée, tu m'en.
1: Non, c'est pas. C'est
0: ta
1: une de mes préférées. Ma préférée, c'est Bruce Lee.
0: C'est Bruce Lee,
1: qui
0: page
1: dit,
0: 287. Voilà. Bruce. Non, mais c'est génial. Non, mais il y a une folie. Évidemment que le biographe de Nougaro, il n'aurait pas pu écrire ça. Elle dit de toutes les citations, ma préférée est celle de Bruce Lee, dont la traduction française est.
1: Ouais.
0: Quand c'est pas facile, ce n'est pas par là. Choisis toujours le chemin de la moindre résistance.
1: Ouais.
0: Quelle sagesse.
1: Non, c'est parce qu'avec l'âge, je me suis rendu compte qu'il fallait jamais forcer les choses, les gens, les situations, les sentiments, encore moins. Parce qu'on se plante tout le temps.
0: Oui.
1: Donc, quand on veut forcer, ou alors pour faire plaisir, ou alors pour pas faire de la peine, enfin, il y a toujours une excuse. Et finalement, moi souvent, enfin maintenant, aujourd'hui, je suis soignée depuis à la cinquantaine, je pense que j'ai vraiment fait une vraie bascule. Quand on a 50 ans, donc on se dit, bon, bah là, voilà, on a besoin de changer.
0: Ouais.
1: De plein de choses, en soi. Et puis, ça passe par là aussi, arrêter de perdre son temps, son énergie, et puis de croire être dans l'illusion. Voilà, ça c'est quelque chose que j'ai terminé à la mort de mes parents. Au décès de mes parents, je me suis dit, bon, j'ai été longtemps dans l'illusion. Très longtemps. Et parce que je me racontais des histoires, j'adorais les histoires à l'eau de rose, les contes de fées. Moi, je crois en tout, aux cloches de Pâques, à la cloche de Pâques, à la petite souris. Mais oui. Non, mais moi, je crois en tout et au magicien d'Oz et voilà. Et qu'à un moment donné, je pense qu'il faut. Il faut mettre l'église
0: au milieu du village.

0: écouter au fur et à mesure. Et c'est vrai que dès la sortie de ce disque, toi, tu as eu envie de dire que tu le partageais, notamment avec André Manoukian, donc, qui était aussi ton compagnon à l'époque. Tu
1: bien
0: le
1: sûr,
0: racontes
1: et Philippe Viennet, oui.
0: Dans le livre, voilà.
1: Mais on était une équipe à Lyon.
0: Une équipe.
1: On n'a jamais parlé de cette équipe-là, d'ailleurs. Et c'est pour ça que je l'ai fait dans le livre.
0: Dans le livre.
1: Mais oui, parce que Rêve Orange, on dit, il y a une folie, c'est André Manoukian. Non, c'est pas André Manoukian, seul. Ouais.

0: journaliste.
1: Journaliste, et donc les mecs de la maison de disques ont dit oui, bien sûr, venez. Ouais. Et voilà, il y a plein de scènes comme
0: quiproquo sur un homonyme. Enfin,
1: ah ouais, c'est super.
0: Ça, c'est le hasard. Tu vois, ça, c'est le. Dans la vie, c'est. Ça, c'était un petit miracle.
1: Ouais. C'est le hasard, c'est le destin, tu crois au destin.
0: Oui. Oui. Ah bah oui.
1: Oui, puisque tu racontes que l'obstétricien a dit que t'allais devenir chanteuse. Donc tu crois un petit peu.
0: Oui, mais si tu veux, tout n'est pas écrit. Ça, je ne crois pas ça.
1: D'accord.
0: Je crois qu'on peut tout écrire soi-même, qu'on peut même recommencer les histoires, écrire son scénario, mais qu'on est... tu vois, je pense qu'on est...
1: Oui, c'est pas la tragédie grecque où tout est joué d'avance.
0: Ah non, non. Oh, bah heureusement, non. Sinon ça serait d'une tristesse et d'une injustice totale, déjà qu'on est dans un monde assez injuste. Donc non, non, là c'est vraiment qu'on crée soi-même son propre bonheur, son propre malheur finalement. Moi je pense que les choix dans la vie sont importants.
1: Ouais.
0: Et comme je le dis, le seul moteur que j'ai réellement, c'est l'envie. L'envie, c'est ça qui mène le monde. Hein. Donc, l'envie, c'est quand on a envie, bah, tout est possible et c'est merveilleux. Alors après, évidemment que c'est difficile de partir d'un orchestre de bal
1: et de se lancer
0: à Lyon, Perrache, fille de droguiste, et tout d'un coup faire une carrière, etc. Mais on passe par des étapes complètement différentes et à chaque fois, chaque décennie en tout cas, bah, on avance aussi, on évolue, on s'améliore. Et on a d'autres projets. Moi, j'ai toujours des projets. Et on a tendance, en France, d'ailleurs, c'est, bon, tu le sais très bien, en étant femme animatrice, que ça y est, la vie s'arrête. À 50 ans, ça s'arrête. Hein.
1: C'est bientôt.
0: Non, mais on a l'impression de ça. Moi, je l'ai ressenti terriblement. J'en parle dans mon livre de ça.
1: Bah oui, mais tu parles du patriarcat, tu parles du sexisme. Et c'est vrai que pour une certaine partie de la société, à partir du moment où tu peux plus faire d'enfant, tu sers plus à rien.
0: Alors, je sais pas si ça vient de là. Oui, par rapport à la ménopause, oui, je pense.
1: Ouais, je pense quand même, il y a un truc, on devient un peu invisible.
0: Oui, alors moi, imagine, c'est encore plus difficile, j'ai pas eu d'enfant.
1: Tu n'as pas fait d'enfant.
0: Non. Donc, ce que je veux dire, c'est que non, moi je pense, alors dans d'autres pays, en Asie, aux États-Unis d'ailleurs, au Canada, etc., on voit des femmes de 70, de 75 ans qui présentent des émissions à la télé, qui font enfin tout ça. Le théâtre en Chine, au Japon, des actrices qui ont 80 ans, qui sont sur scène, donc, enfin, et dans notre pays, bah, c'est vrai, que c'est moins commun et qu'on range un peu trop rapidement dans le milieu artistique, en tout cas les femmes, et les hommes aussi d'ailleurs. Hein.
1: Mais en tout cas, il y a de beaux moments là-dessus, sur ce thème-là, dans ton livre, sur ton militantisme qui est pourtant apolitique, sur ton engagement, sur les droits des femmes, la ménopause, les règles aussi, tes premières règles, t'expliques, voilà, mais tu vis ça, mais c'est un cataclysme, le désir féminin aussi, le désir qui change, enfin, tout ça, effectivement, il fallait que ça soit toi qui l'écrive.
0: Ah bah oui, et puis de toute façon, moi j'ai pris le confinement, ça a été quand même, tout le monde s'est arrêté dans le milieu du spectacle, et moi je me disais, ça se trouve, on recommencera pas. Bah, quand on se retrouve au tout début, on se dit waouh, qu'est-ce qui se passe.
1: T'as cru ça, toi?
0: Oui, le monde s'est arrêté, et donc tout d'un coup on se dit waouh, comment on va faire. Alors moi c'était pas un problème, enfin je veux dire, je l'aurais bien pris aussi, hein, c'était pas. Mais de vivre comme ça chaque jour, d'avoir l'habitude d'avoir une vie à 100 à l'heure, à 1000 à l'heure, de voir des gens, de ça, et tout d'un coup, le truc s'arrête, quoi. Et là, je l'ai bien vécu.
1: Ouais.
0: Parce que j'ai recommencé, je le raconte d'ailleurs, ce confinement, à retrouver des plaisirs simples, plein de choses que j'avais oubliées, que j'avais pas le temps de faire, et j'ai trouvé ça formidable, dont commencer l'écriture de mon livre.
1: Exactement. Voilà. Il s'appelle La Droguerie du Sourire. Il y a plein d'anecdotes.
0: Oui.
1: Parce qu'à partir du moment, évidemment, où ta carrière a démarré, t'as croisé tout un tas de gens absolument fascinants. Il y a des rencontres folles et il y a des rockstars. Vous croiserez.
0: Ça, c'est vrai.
1: Mick Jagger en jogging et David Bowie au marché.
0: Oui, c'est vrai, marché nocturne. Alors, j'ai revu ensuite David Bowie. Je l'ai pas écrit dans le livre.
1: Bah, c'est quoi la suite?
0: Deux fois, je l'ai revu. La première fois.
1: Donc, tu le croises au marché, c'est drôle.
0: Bah, le marché de nuit, le marché de Montmartre.
1: Oui, de Montmartre. Mais pardon, c'est chic. Oui, c'était pas au Lidl.
0: Ah, non, je veux dire, c'est pas le marché, voilà. Alors, d'abord, il y avait le jour où j'ai signé Besoin de toi, le premier 45 tours. Il y a une petite fête au 5e étage de chez Sony. Et on me dit, c'est les Rolling Stones qui sortent leur nouvel album. Donc, on m'a carrément présenté en disant, voilà, c'est une jeune Sony signature, voilà. Et il était magnifique et très, très gentil, Mick Jagger. Donc, et après, j'ai vu en concert aussi.
1: Ben oui.
0: Moi, j'ai vu des tonnes de concerts. J'ai vu tout le monde sur scène. Même Michael Jackson, je l'ai vu deux fois en concert. Et donc, en fait, et puis en ce qui concerne

0: Bowie, je l'ai revu sur le ce qui s'appelle l'île des milliardaires, où il habitait, ça s'appelle l'île des milliardaires, je crois.
1: C'est à Moustique.
0: L'île Moustique, merci. Ouais. Et là, je suis sur la plage et je vois seule personne sur la plage. J'allais me reposer dans un lieu où on dit bon là, on aura la paix. Et arrive de loin un couple comme ça. Et je les vois avancer petit à petit. Et plus avant, je dis waouh, le mec, il est blond, il était habillé en blanc. Je m'en rappelle toute ma vie. Et assise une black magnifique. Et je dis putain, c'est David Bowie.
1: David Bowie et Iman.
0: Et j'ai dit deux fois, je rencontre ce mec-là. Il y a un truc quoi.
1: Ouais.
0: Et donc il s'était approché comme ça. Hello, il m'avait parlé. Genre, ça va bien, vous êtes. Je lui ai dit oui, je suis française. Ah oui, alors qu'est-ce que vous faites dans la vie? Rien. Il vaut mieux.
1: Alors, si vous avez envie de gratter dans les souvenirs de Liane Folly pour trouver des méchancetés sur son ex, André Manoukian, vous allez être déçu. J'ai cherché moi-même, connaissant bien Dédé, je me suis dit, est-ce qu'il y a une Alors, il y a une picounette où à un moment, tu dis, donc une fois que vous êtes séparés et que du coup, bah, tu travailles avec d'autres gens, tu dis, c'était des gens qui étaient très agréables avec moi en studio, ça m'a changé.
0: Oui, dans ça, ce
1: voilà,
0: genre-là, oui.
1: Voilà, mais donc ça reste vraiment très calme. Tu ne règles pas tes comptes, bien au contraire.
0: Non.
1: Tu dis que même à un moment, tu as voulu que cette brouille qui fait que deux personnes qui ont été amoureuses, puis qui ne le sont plus, qui sont séparées, sont vaguement fâchées, toi, tu voulais que la fâcherie, elle s'arrête, et tu as activement travaillé pour vous rabibocher.
0: Alors, en fait, c'est très simple. Nous avons ensemble réalisé trop de belles choses pour que ça finisse en eau de boudin et que tout d'un coup, et c'est le public aussi. On a le respect, c'est ce que je lui ai dit, il faut avoir le respect du public. Ils ont aimé notre travail ensemble. Il y a 3 albums magnifiques qui existent, qu'on a fait ensemble. Et eux,
1: c'est
0: ils
1: vos
0: ont
1: 3
0: envie.
1: Gosses.
0: Voilà, c'est nos 3 enfants.
1: Bah ouais.
0: Et il faut que, qu'ils soient... Donc personnellement, c'est moi qui ai fait le premier pas, parce qu'il est vrai que j'ai été un peu rangée comme ça dans la vie d'André. Oui, en décembre dernier, je l'ai vu dans une émission de télé, La Boîte à Secrets, où on parle des gens. Et il faut le faire quand même, hein, ça c'est énorme. Bravo à la production, formidable, pour mettre 10 ans de vie avec Liane Folly, 3 albums comme ça et ne pas en parler.
1: C'est nul.
0: Ben, moi j'ai trouvé ça un peu parce que je l'ai vu cette émission et je me suis dit
1: ça t'a fait de la peine ou pas?
0: Non, j'en suis plus là, hein, non.
1: Ouais.
0: Non, le métier me fait plus de peine du tout. Au contraire, ça me fait rire. Je me suis dit, mais bravo, quoi. Comment les mecs, ils peuvent passer à côté, qui a été le plus grand succès de sa vie. Il n'a plus jamais eu un tel succès avec une chanteuse.
1: Non.
0: Donc c'est pour ça, pour toutes ces choses-là. Et donc, il y a un an, le jour de son anniversaire d'ailleurs, mais il est très heureux, hein, ça se passe bien. On a encore passé une journée ensemble la semaine dernière. Il est très heureux qu'on se revoie. On a des bons liens. Et puis, peut-être, va savoir, comme dit ma très belle chanson. Peut-être qu'un jour nous collaborerons ensemble.
1: Mais je vous le souhaite.
0: Si sa femme est d'accord.
1: Ah oui, c'est ça. Attention, hein, on va pas semer la zizanie. C'est un bonheur de t'entendre, Liane.
0: Beaucoup.
1: C'est un bonheur de te lire, La Droguerie du Sourire, donc aux éditions Stock.
0: Oui.
1: Et moi, je trouve que c'est un film. Tu fais ce que tu veux de cette remarque.
0: Mais quelque part, on va dire que c'est dans le dans l'atmosphère.
1: J'en ferais même 2 si j'avais un budget illimité à Hollywood, parce que je ferais le film de la rencontre de tes parents, etc. En Algérie, leur arrivée en France et tout. Et puis ensuite, deuxième partie, ta vie à toi.
0: Tu veux dire un biopic télévisuel?
1: Ouais.
0: Une fiction?
1: Ouais, ce serait bien, non?
0: Ce serait pas mal. Ou alors un grand film, ça dépend.
1: Bon, on se revoit pour ça, Liane.
0: Mais absolument.
1: Merci beaucoup.
0: Merci beaucoup, Émilie. C'était un bonheur pour moi d'être avec toi ce soir et j'embrasse tous les auditeurs, évidemment.
1: Merci. Merci, Liane. À bientôt.
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2: Un artiste atypique et polymorphe, aussi à l'aise dans un concert de rap que sur le plateau de Danse avec les Stars et The Voice. Il est aussi très à l'aise dans mes playlists, croyez-moi. Il vient de sortir, Taïk, son deuxième album, Joya. Il est le seul artiste en France à pouvoir, sur un même disque, inviter Lara Fabian et Aya Nakamura. Il chante, il danse, il brille à la télé. Il collectionne les disques d'or et de platine. Taïk est la définition du mot inclassable. Et vous allez adorer le rencontrer. Il est ce soir pour la première fois dans Décibel.
3: Salut.
2: Bienvenue dans Décibel. On est
3: Merci.
2: Super content de vous accueillir.
3: Super content d'être là.
2: Alors, vous avez cartonné avec votre premier album en 2020, Fleurs froides, disque de diamant, ça veut dire plus de 500 000 exemplaires vendus.

0: de danse.
1: Ah, tu gères.
0: Que le haut du corps. Hein.
1: Tu gères, ça suffit, les épaules, c'est bon.
0: L'année suivante, en 2021, vous remportez Danse avec les stars, avec Faux Voto. Et puis, en 2024, un album en commun avec Dadju. Il s'appelle Héritage. Et là encore, magnifique disque de platine, plus de 100 000 exemplaires vendus. Oh, baby, des concerts à Bercy ou encore à Paris, La Défense Arena. Et puis cette année, Taïk, c'est aussi une grosse année télé avec The Voice. Vous êtes dans le jury aux côtés de Florent Pagny, Lara Fabian et Amel Bent. Ouais. Première question, ça va? Bonne année 2026.
1: Franchement, elle est belle, elle commence bien. Enfin, ouais. Elle est dans un beau milieu. On est content, on reste focus et on veut encore plein d'autres belles choses.
0: Ouais, la détermination, ouais. Le focus, ouais. La concentration, ça, je pense que c'est vraiment un mot-clé important quand on parle de votre parcours. Vous êtes né à Marseille en 1996.
1: Ouais.
0: Donc, c'est la même année que Kenji, Oshi et Oli de Big Flo et
1: Oli. Ouais, c'est vrai. Oli, je savais. Ouais. Kenji, je savais. Ouais.
0: Bon cru, non, franchement.
1: Pas mal.
0: Vous êtes arrivé à Paris à 16 ans, ouais. Tout seul en pension, pour faire de la musique,
1: non,
0: ou pas forcément?
1: Ah non, pas du tout, pour essayer justement de me réinsercer un peu, parce que je m'étais fait virer, moi, de mon lycée.
0: Aïe.
1: Pas parce que j'étais un mauvais garçon, mais parce que je dansais à l'époque, et du coup, je séchais énormément les cours. J'étais danseur, donc répétition, concert, on avait déjà des prestations et tout, et l'école, c'était vraiment tertiaire pour moi.
0: Ouais, c'était pas la priorité.
1: C'était pas la priorité.
0: Le focus, en fait, le fameux.
1: Exactement, ouais. J'étais focus, mais sur autre chose. Et je me suis fait virer de mon lycée à quelques semaines de la rentrée, donc impossible de trouver un autre bahut à Marseille qui fasse encore des inscriptions. Donc ma mère a fait des pieds et des mains et elle m'a trouvé un bahut à Paris. Et je suis parti à Paris.
0: Et alors finalement, c'est la fameuse expression, c'est un mal pour un bien.
1: Un mal pour un bien m'a sauvé la vie.
0: Ah, parce que donc, à Paris, tout seul, à 16 ans,
1: ouais.
0: Au lieu de faire des conneries, vous trouvez votre voix.
1: Je trouve ma voix, ouais. Dès le premier jour où on arrive à l'internat, il y a une visite groupée. On est, une trentaine de petits jeunes qui visitons l'internat pour la première fois. Et on passe de salle en salle, salle de sport, truc, machin, baby-foot, patati patata, salle de cinéma et tout. Et après, il nous amène au studio, et là, moi, c'est une révélation.
0: Un studio de musique, hein.
1: Ouais, ouais. C'était juste incroyable à mes yeux. Je suis rentré dans une espèce de transe où j'avais plus personne autour de moi, et je crois que même la visite, je l'ai pas continué, moi. Moi, je suis resté, je crois, dans le studio, en disant aux autres, finissez, moi, je veux discuter avec ce monsieur qui s'appelait Vince Marshall, et qui est pareil, aussi un des gars qui a sauvé ma vie.
0: Un
1: ingé son beatmaker, ouais. Producteur, ouais. Je voulais juste le regarder travailler. J'aimais le voir travailler sur son piano. Il était pianiste aussi, tu vois, compositeur.
0: Ouais.
1: Et je m'asseyais pendant, je pense, 3-4 mois. Je m'asseyais juste dès que j'avais 30 minutes de pause, une heure de trou ou quoi. Ou même à la fin des cours, puisque je dormais sur place, moi, à l'internat. Avant de rentrer, je passais le voir et je restais une heure, deux heures avec lui, je le regardais.
0: C'est dingue. Ouais. Ça donne envie de se poser des questions sur le destin ou sur, je sais pas, la prédestination. En fait, il y a des cellules de votre corps,
1: ouais.
0: Quand vous êtes rentré dans le studio,
1: qui
0: elles
1: sont
0: vous
1: activées,
0: ont dit, t'es chez toi.
1: Exactement, qui sont dit,
0: c'est
1: t'es
0: fou,
1: chez toi.
0: C'est
1: et,
0: fou.
1: Ouais, c'est ça. Et je me sentais pas mieux ailleurs que là-bas.
0: Alors, il y a une année assez charnière dans votre carrière, Taïk, c'est 2017, donc c'est finalement 5 ans après votre arrivée à Paris, hein,
1: ouais.
0: Donc voilà, ça va très très vite. C'est l'année où vous tentez Nouvelle Star. There's no need to wear these shades when I try. Avec votre petite voix de bébé. Avec Benjamin Biolay,
1: ouais.
0: Manu Kian, Elodie Frégé et Hélène Ségara dans le jury, il fallait pas avoir la trouille.
1: De ouf.
0: Bon souvenir, ça.
1: C'est un bon souvenir, ouais. C'est une belle revanche entre guillemets, puisque ça m'a pas empêché d'y croire, même si j'ai pas passé les qualifs entre guillemets.
0: Et vous êtes allé au théâtre, hein, quand même.
1: Je suis allé au théâtre quand même. C'est la manche d'après, donc ça va, c'est cool. Et malgré ça, j'ai continué. Pas une seule seconde, je me suis dit que ça m'abattrait, tu vois.
0: 2017, c'est aussi l'année où vous sortez vos premiers sons, notamment Baby Motion. Avec que je pourrais ouais les 100 fois. Encore une fois, les enfants, notez bien, 5 ans auparavant, il n'était jamais rentré dans un studio. C'est fou quand même. Non, mais c'est génial. Et puis, c'est l'année aussi où vous décrochez un prix assez dingue que peut-être vous n'attendiez pas. C'est la publicité la plus vue sur YouTube en 2017. C'est une pub que vous n'avez pas oubliée, évidemment, les amis.
1: Il faut pas.
0: Les Babybel se parlent entre eux.
1: Quand même.
0: Et Taïk, c'est genre le plus beau des Babybel.
2: Hey, vous êtes pas un peu ramolli de la coque, les gars? C'est moi, Mini Roulé.
0: Voilà. Et c'est une des premières fois que vous gagnez des sous.
1: Ouais, c'est vraiment.
0: En chantant, n'empêche.
1: Exactement, en faisant ce que j'aime. Bon, à l'époque, c'est pas de la musique, mais c'est déjà ça. Je suis en studio, j'ai un casque et j'entends ma voix et rien que ça, ça me fait plaisir. Et ouais, je prends une petite somme. Ridicule à l'époque.
0: Mais n'empêche,
1: je vis quand même j'arrive quand même à gagner ma petite vie avec ça. À m'acheter une petite paire de baskets ou deux. Et c'est déjà ça. Et en fait, le truc, c'est que je me suis dit, OK, je peux déjà commencer à gagner un peu de sous avec ce que j'aime faire.
0: Ouais.
1: Et ça aussi, pareil, ça a été un moteur de persévérance, j'ai envie de dire.
0: Et alors, le Taïk d'aujourd'hui, celui qui remplit les immenses salles de concert, celui qui va même aller jouer en Angleterre, aux Pays-Bas, en Allemagne, dans pas très longtemps, et les disques de diamant et de platine, et ce deuxième album, Joya, ce Taïk-là d'aujourd'hui, s'il pouvait aller taper sur l'épaule du Taïk en studio qui fait mini-rouler, qu'est-ce que vous lui diriez?
1: Lâche rien, gamin. Lâche rien et entoure-toi bien. Non, fais ce que t'as fait. Tous tes échecs et toutes tes réussites ont fait ce que t'es aujourd'hui, donc... Lâche rien. Et je pense qu'il n'aurait rien de spécial à lui dire, puisque celui d'avant, déjà, aurait dit à celui d'actuel, t'inquiète pas, je gère. J'ai toujours été très, très, très confiant et prétentieux, même sur le fait que ça va marcher, les gars. Je ne me donne pas d'autre plan. Faire confiance au plan A et surtout pas envisager un plan B, c'est tout miser sur le A.
0: Oui, c'est
1: donc,
0: ça.
1: Donc, je préfère ça. Je préférais vraiment me mettre à 200% sur le A sans me dire, au cas où, si ça ne marche pas, je ferais peut-être. Non, il n'y a pas de je ferais peut-être autre chose.
0: Il faut que ça marche,
1: tu vois.
0: Et ça a marché.
1: Et ça a marchouillé.
0: Marchouillé, come on. On va écouter un premier extrait de ce nouvel album, Joya. Puis après, on se plongera dedans. Parce que Joya, alors oui, vous êtes tous bilingues à la maison. Vous dites, oh c'est bon, on sait, ça veut dire joie. Ça ne veut pas dire que ça.
1: Non,
0: vous allez apprendre plein de trucs. C'est un duo avec Lara Fabian qui s'appelle Je te pardonne. Mmh. Et alors Lara, elle est comme ça. C'est comme Beetlejuice. On dit trois fois son nom, elle apparaît.
1: Elle apparaît.
0: Lara.
3: Salut mon Taïk. Taïk. Je voulais te laisser ce petit message pour te dire à quel point j'ai eu de la joie et à quel point ça a été sucré, salé, épicé et franchement magique d'être à tes côtés sur ce fauteuil rouge que tu as rendu unique et vibrant. Ton arrivée a créé de véritables secousses et je crois qu'on a tous été bouleversés positivement par ta présence. Je te souhaite le meilleur à chaque étape. Tu es grand, inspirant, puissant, magnifiquement talentueux. Et ça a été une vraie joie et un vrai privilège de chanter à tes côtés dans cette chanson qu'on a écrite et qu'on a fait briller partout. Je t'embrasse et je t'adore.
0: Incroyable.
1: Elle est si belle quand elle parle, elle est si belle quand elle... Dans tout ce qu'elle fait, c'est si poétique. Quel respect... c'est fou, ça, c'est un truc qui peut vraiment me toucher plus que n'importe quelle salle remplie, c'est de vraiment de susciter le respect de légende comme ça. Et je sais que ces mots, elle les pense, qu'elle a reçu aucun virement pour faire ce message vocal.
0: Ah non, nous, nous aurons envoyé balader. Je vais vous raconter la coulisse du truc, hein, Taïk. J'ai envoyé un email à 15h02.
1: Ouais.
0: À 15h08, j'avais le message dans
1: c'est
0: ma boîte mail. Elle vous adore.
1: Ah, on s'adore vraiment beaucoup. C'était un vrai coup de foudre, mais comme elle le dit, ça a été sucré-salé. C'est parce que moi, j'ai une énergie qui est pas forcément celle qu'elle connaît à la base. Je viens avec cette énergie-là dans l'émission.
0: Donc The Voice,
1: qu'on a fait ensemble. Et on cherche nos points de calibrage, on se calibre. Et il y a des endroits où ça s'effrite et tout, et on le voit dans l'émission.
0: Ouais.
1: Et en fait, ça a été vraiment comme un premier meilleur ami avec qui tu commences par une bagarre, en fait. Vous commencez par vous chamailler, ça finit par être ton âme sœur, ton ami de toujours. Et c'est un peu ça. Avec Lara, et ouais, elle est exceptionnelle. Ces mots me touchent réellement et venant d'une légende vivante comme elle, c'est fou à 30 ans de recevoir des éloges pareils d'elle. Donc vraiment merci. Et merci à elle de m'avoir fait cet honneur surtout.
0: Parce de chanter ensemble
1: de chanter
0: aussi,
1: avec moi,
0: je te pardonne.
1: Ça. Ah oui, ça n'a même pas été une négociation, elle l'a fait direct, elle est venue jusqu'à chez moi. Tu vois, je te cache pas que j'étais à deux doigts de prendre une photo discrètement de Lara chez moi dans mon salon, histoire que mes enfants sachent que je suis pas n'importe qui. Mais je te jure, quel respect. C'est une vraie queen. C'est ça que j'appelle une vraie reine, une vraie queen. C'est de se mettre des fois un peu au niveau d'un jeune comme moi, artiste, qui a encore plein de choses à prouver, et de lui dire, t'es inspirante et c'était une vraie joie d'être à tes côtés. Rien que ça, c'est bon, je peux rentrer.

0: Non, mais je sais, vous êtes dans un état pas possible à la maison, moi aussi. Alors, Gioia. Gioia, ça fait penser au mot joy, à la joie. Mm-hmm. Ce qui déjà, avant même d'aller plus loin que ça, en 2026, dans une société qui est justement pas pleine de joie, c'est déjà un parti pris intéressant de dire je vais du côté de la joie, je vais du côté de la lumière.
1: Bien sûr, et surtout avec le message qu'il y a derrière, c'est que Gioia, c'est quand même un message venant d'un esclave, du dernier esclave, donc qui a subi quand même et vécu peut-être l'une des pires horreurs du monde et qui, malgré ça, en tire une revanche intérieure de joie, quoi. De dire que malgré tout ce qu'on m'a fait subir, j'ai gardé cette joie et ça, on peut pas y toucher.
0: Ça me fait penser à l'époux d'une des victimes des attentats du Bataclan, qui avait écrit un très beau texte qui disait « Vous n'aurez pas ma joie. »
1: Ouais, vous n'aurez pas ma tristesse, vous voulez, tu veux dire.
0: Vous ne prendrez pas ma joie.
1: Je me rappelle.
0: Et en fait, c'est... Ben, on va écouter votre voix. Donc, c'est le prologue. On est le 2 mai 1826, c'est sur l'album. Ah, je vous ai dit, on voyage même dans le temps. Et donc, on est avec ce personnage qui s'appelle Gioia, alors qui est un personnage fictif, mais qui forcément existe.
1: Il relate une vérité.
0: Voilà, c'est le dernier esclave américain.
2: Je m'appelle Gioia et j'ai fêté mes 43 ans le 2 mai 1826. J'ai vu ma femme mourir sous mes yeux et mes filles ont été déportées dans une autre plantation il y a 3 ans. Ils m'ont fait souffrir. Ils ont arraché mon cœur à plusieurs reprises et ils m'ont tout pris. Mais ils n'ont jamais ébranlé une seule seconde ma foi. Je m'adresse au nouveau monde. J'ai rampé jusqu'à ce que mes genoux saignent pour que vous puissiez marcher la tête haute aujourd'hui. Et j'ai pleuré chacune des larmes de mon corps pour vous voir rire aux éclats un jour. Alors priez, mes fils, régnez sur ce monde, mes filles, et ne perdez jamais, au grand jamais, ce trésor que Dieu a mis dans nos cœurs, la joie.
0: L'éloge de la joie par Gioia. L'album, il est...
1: Très fier d'avoir fait cet album, quand même, quand je t'entends parler comme ça.
0: Ouais.
1: Je sens que c'est sincère en plus venant de toi.
0: Oui, vraiment, parce que c'est épatant de se dire, il va prendre le temps
1: D'aller là-bas,
0: d'aller dans cette histoire-là, raconter, faire des pauses dans l'album.
1: Ouais.
0: J'ai envie de comprendre comment c'est né tout ça.
1: C'est né d'une année 2024 où je perds un frère. Je perds mon frère de toujours, mon frère d'armes, qui décède noyé catastrophiquement comme ça un été le 3 août 2024.
0: Ouais.
1: Et lui, il me parlait souvent de ma musique. Il fonctionnait aux émotions beaucoup et il aimait cette musique émotionnelle que je mettais. Le taïk hit, le taïk tout droit, le temps n'y pense plus. Ça lui faisait rien, tu vois. Et il me disait, moi j'aime quand tu m'emmènes dans des histoires, j'aime quand tu fais comme quand on était petit et que tu t'inventes des trucs de starbé et trucs et qu'on s'y prête. Et il me parlait de ça à chaque fois et quand il s'en va, malheureusement, moi je comprends plus rien à la vie. Pendant un long moment, j'ai plus envie de rien parce que ce rapport à la mort, il a toujours été assez intense chez moi et perdre un frère comme ça que je n'aurais jamais imaginé, il était pas malade, c'est pas comme si c'était un long combat où on a pu peut-être éventualiser le fait
0: se faire à l'idée
1: que peut-être il partirait, c'est du jour au lendemain, la veille on devait faire un barbecue.
0: Très violent.
1: Très violent, donc c'est un truc dont tu t'y remets jamais, je pense. Et donc j'ai plus envie de rien, j'ai plus envie de musique, j'ai plus envie de chanter, j'ai plus envie de public. J'ai plus envie qu'on parle dans la rue, j'ai plus envie qu'on crie mon nom, j'ai plus envie de rien, j'ai plus envie de chanter. Et des fois, quand tu sais plus trop où tu vas, quand t'as plus envie de rien, faut des fois revenir de là où tu viens. Et j'ai passé quelques temps au Cameroun, en fait. J'ai passé un petit moment au Cameroun, chez moi, parce que je m'étais arrêté, donc j'ai arrêté un peu de faire de la musique pendant 8 mois. Et pendant ce temps-là, j'étais au Cameroun pendant un temps. Et c'est là-bas où on m'a raconté cette histoire, en fait, de ce Gioia, tu vois, dans un village, tu vois.
0: Ouais.
1: On m'a raconté l'histoire de ce Gioia et ça m'a bouleversé de se dire que même lui et même eux, à cette époque-là, qui ont vécu des choses horrible, bien pire que la mort, j'ai envie de te dire, ils ont décidé de quand même garder leur joie. Et je me suis senti tout nul, tout con, à me dire, en fait, toi, avec ta douleur qui est immense aussi, comment tu veux t'arrêter là? T'as 29 ans, tu veux t'arrêter, tu sais plus où aller, comment ça? Non, ça n'existe pas. Mais je voulais pas revenir avec un album comme ça. Et en plus, ce qu'il y a de fou, c'est qu'après Fleur Froide et après Héritage, je savais plus trop qu'est-ce que je voulais raconter. Héritage, c'était beau, c'était un album événement, c'était avec Dadju, donc c'était, on n'avait pas besoin d'en faire trop. Juste lui et moi sur scène, c'était déjà fort. Mais là, revenir solo, j'avais pas envie de revenir en lover, en crooner encore, qui raconte des histoires d'amour et tout. Bien sûr que je le ferai toujours, mais il y a quoi derrière? Et puis après, j'ai eu mes deux gosses aussi, j'ai eu deux garçons. Et ça aussi, je me disais, qu'est-ce que t'as envie que tes enfants disent si demain, toi aussi, subitement, tu t'en vas? Qu'est-ce que t'as envie que ton public se dise si subitement, tu t'en vas? Et qu'est-ce que t'as envie de laisser comme trace?
0: Ah ouais, mais alors ça, c'est terrible, parce que c'est pas anodin. C'est se dire, je sors un disque et possiblement, c'est la dernière trace que je laisse sur terre.
1: Ouais, de ouf. Et c'est le dernier. Ben, chaque nuit, je pense qu'il faut pas se dire ça. Il faut se dire, est-ce que j'ai bien dit à ma femme que
0: on
1: je suis désolé?
0: On ferait moins de conneries, oui, c'est
1: est-ce que j'ai bien dit à ma mère que je l'aime? Parce qu'il y en a plein qui se réveillent pas. Et depuis le début de l'émission jusqu'à maintenant, il y en a beaucoup qui sont pas réveillés et qui viennent de nous quitter, tu vois. Donc, je veux pas être trop morose, mais c'est une vérité, tu vois. Il faut se le dire. Donc, je me suis dit, si tu racontes un nouveau truc sur un album, sois prêt à raconter quelque chose de noble. Et on s'en fout des hits, on s'en fout des chiffres. De toute façon, c'est pas un truc que tu as cultivé. Raconte quelque chose dont tu seras fier. Et quand je suis devant toi là tout de suite, franchement, je me dis que j'ai fait le meilleur choix de ma carrière, parce que ça tombe quand même dans l'oreille de certaines personnes, ça tombe quand même dans des cœurs qui comprennent et qui ressentent. Et ça c'est la plus belle des choses pour moi.
0: On va parler d'amour, parce qu'il y a ce concept d'Afro Love,
1: qui était la colonne vertébrale.
0: C'est ça, de la musique sur le premier album. Et l'Afro Love est toujours là sur le deuxième. Il n'est pas tout seul, mais il se passe des choses.
1: Exactement.
0: Et alors je le disais, c'est dingue parce qu'il y a plein de façons d'envisager évidemment les histoires d'amour. Il y a cette chanson, la même histoire. Écoutez les amis, si vous êtes assis, allongez-vous immédiatement.

0: Une chanson extrêmement
1: langoureuse,
0: sexy, lascive, langoureuse, voilà. Mais l'amour, c'est aussi « Fuis-moi, je te suis, suis-moi, je te fuis » Aya Nakamura.

0: les histoires d'amour compliquées, ça fait des meilleures chansons?
1: Je pense pas. Je sais pas, honnêtement. Mais moi, j'estime qu'aujourd'hui, le succès aussi de mes chansons, c'est qu'elles sont vraies, qu'elles sont pas juste toutes belles, toutes roses, et basées sur de l'idyllique. Je pense qu'il y a des fois où justement, on va loin, en fait. Là, tu me casses la tête et peut-être que je t'aimerai après. Ça se dit pas, c'est pas gentil, mais c'est la vérité. C'est ce qu'on ressent des fois. Il y a Daevin aussi, je pense que je te spoil un peu. Enfin, je te
0: devance
1: un
0: peu. Ah oui, je vais le passer, hein. Ouais.
1: Où là, c'est d'une sincérité.
0: En même temps, c'est génial. Daevin, c'est marqué sur la liste des chansons, ouais, entre parenthèses, interdit aux femmes.
1: Ouais.
0: Qu'est-ce que j'ai fait?
1: Non, c'est
0: je suis allé l'écouter.
1: Ok. Je pensais que tu disais qu'est-ce que j'ai fait. Bah oui, je savais. C'était aussi un clin d'œil pour dire interdit, mais qu'est-ce que vous allez faire? Vous allez vous ruer dessus, forcément.
0: Évidemment.
1: Bah oui, tu vois.
0: En vrai, c'est la première que j'ai écoutée.
1: C'est vrai? C'est dingue.
0: Après, je l'ai remis dans l'ordre. Donc voilà, interdit aux femmes, mesdames.

0: qu'il s'apprête à faire une connerie.
1: Ouais,
0: c'est comme ça.
1: C'est ça, c'est la vie.
0: David, oui, alors c'est la vie. Et à la fois, j'ai bien aimé aussi dans vos textes l'idée que les femmes sont pas forcément celles qui attendent à la maison le mari qui, un peu lassé finalement, va se taper la voisine. On a aussi des filles qui cherchent des histoires sans lendemain.

0: que celle qui n'a jamais envoyé un petit texto à son candy boy me jette la première pierre. Donc c'est complexe, en fait, c'est complexe.
1: Bah oui, c'est riche. Ouais. C'est plein de choses, tu vois, justement. Oui, les femmes ne sont pas seulement là à attendre leur chéri, elles ont aussi leur entre guillemets, leurs vices, leurs envies, leurs trucs. C'est pas que les hommes qui sont les méchants, et c'est pas que les hommes aussi, des fois, qui peuvent avoir des envies un peu charnelles. Et ça, je trouve que c'est le bon équilibre dans l'amour et dans mes textes. C'est que personne n'est délaissé, il y a de la musique pour tout le monde. Et je suis toutes ces choses-là aussi. J'ai vécu des histoires très langoureuses, très romantiques, et j'ai vécu des histoires sales, entre guillemets. Et je les mets en chanson, honnêtement, je suis pas là pour mentir aux gens. Et Candy Boy, ouais, ça part d'une discussion avec mes danseuses de l'époque. Et en fait, j'écoute, et tu sais, ma musique, elle vient de discussions comme ça, à la chicha, peu importe, comme ça, où on discute. Et je me dis, mais en fait, c'est trop vrai. Et ça a le mérite d'exister sur une chanson, cette histoire, tu vois. Ouais. Donc voilà, ça donne joya. Et depuis que tu défiles les chansons, ça fait longtemps que j'avais pas réécouté cet album, depuis qu'il est sorti, je crois. Et je suis très, très, très content de ce qu'on a fait avec l'équipe. Je veux vraiment saluer tous les compositeurs et toutes les personnes qui m'ont aidé à faire cet album. On parle pas assez d'eux en interview, je pense. C'est très important de faire même une émission autour de ça, des compos, des mecs qui suivent un peu la folie des artistes, tu vois. Ouais. Quand j'arrive et que je dis à Black Do, en l'occurrence, qui a fait ce titre, je veux raconter ça, il me dit, mais t'es un malade, allez, on y va, clink, clink, clink, clink. Tu vois, mais c'est ça, suivre un artiste comme ça, fêlé comme moi en plus. Je salue ces gars-là et je leur dis merci et merci encore et de me lâcher jamais, les gars, parce que vraiment, on a fait un album de gueule.
0: Ouais.

0: Vous êtes inspiré partout et je crois que c'est providentiel et qu'il faut continuer à avoir vos oreilles et vos capteurs grands ouverts et nous raconter plein de choses.
1: Je veux.
0: Je vous souhaite une belle et bonne et longue route.
1: Très gentil.
0: Merci Taïk, à bientôt.
1: Merci à vous.
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2: Salut à toutes, salut à tous et bienvenue. Vous le savez, le décibel du week-end est un petit peu différent. Celui du dimanche est programmé par les auditrices et les auditeurs. Ce sera demain, en plus jour de fête de la musique. Et aujourd'hui, donc, Julie Zenati est avec nous pour faire le DJ. Bonsoir Julie.
3: Bonsoir.
2: Bienvenue. Veille de fête de la musique. C'est pas facile à dire.
3: C'est très
2: la vette.
3: Dur.
2: C'est la vette de la musique.
3: C'est la vette de la musique.
2: C'est la vette.
3: Oui, oui, oui. On n'a qu'à tout parler comme ça.
2: C'est bien. Ça va être long. Jusqu'à 21h, on va y arriver. Allez, je propose un jingle pour nous reconcentrer. Julie Zenati,
3: oui.
2: Bonsoir et bienvenue.
3: Bonsoir.
2: Avant de découvrir cette sélection de chansons absolument magnifique, je me demandais si justement tu avais toi des souvenirs de fêtes de la musique. Oh, je vois à ton visage que oui, alors écoute, je t'en supplie, partageons.
3: Certains dont je pourrais parler, d'autres que je réserverai à ma fille quand elle sera grande et un peu plus grande et plus en âge de faire des bêtises.
2: Ah d'accord, ah, donc on a eu des fêtes de la musique un petit peu échevelées.
3: Échevelées, et puis l'inconscience de l'adolescence,
2: ouais,
3: qui fait qu'on traverse Paris à pied, on va n'importe où pour aller écouter tel groupe qui est dans tel endroit, et tu finis dans tel petit bar où t'as pas le droit de rentrer, mais tu te débrouilles quand même pour rentrer, et puis t'appelles tes parents d'une cabine téléphonique,
2: oui,
3: et tu dis non mais c'est bon, je dors chez machin, et en fait jamais tu n'arriveras chez machin, parce que c'est bien trop loin, et t'es à l'autre bout de Paris. Enfin, mais j'ai des souvenirs de fêtes de la musique très joyeuses, en fait, à Paris.
2: Ouais.
3: Moi, j'adorais aller vers les Abbesses, vers Montmartre. Et il y avait souvent Kezia Jones aussi dans le 9e arrondissement,
2: ouais,
3: qui jouait tout le temps, en fait. Et je pense même que cette année, elle est encore là.
2: Oui, et, c'est pas possible.
3: C'est tout à fait possible. Et donc, c'était notre premier step pour monter ensuite vers Montmartre. Ouais. Et on se retrouvait toutes les copines. Évidemment, on se pimpait un peu, hein. C'était un peu la soirée, quoi.
2: La soirée, ouais.
3: Voilà, c'était le début de l'été et tout. Et puis, on allait découvrir des petits groupes. On faisait en sorte de pas trop se perdre. Et puis, on dansait dans la rue, quoi. Danser dans la rue.
2: Ouais.
3: Ça, c'est des beaux souvenirs.
2: Un des grands moments de la fête de la musique. 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Alors Julie, on fait aussi la fête de la musique ensemble,
3: oui.
2: Parce que quand je t'ai demandé de choisir des chansons, je vois que tu as pris ma requête très au sérieux. Tu nous as fait une playlist très éclectique.
3: Bah tu parce qu'il fallait que ça corresponde à des anecdotes. Alors,
2: ouais.
3: Du coup, c'est pas la plus festive de la Terre.
2: C'est pas faux.
3: C'est pas faux. Mais on a quand même. Enfin, j'ai pas trop mauvais goût.
2: Non, exactement.
3: Mais c'est pas très joyeux, joyeux. Heureusement que c'est demain la fête de la musique.
2: Oui, c'est ça. Ce soir, on se prépare.
3: Non, on se prépare.
2: On se prépare et on va démarrer donc avec une chanson de Whitney Houston,
3: yeah.
2: Qui s'appelle The Greatest Love of All. Là, pour le coup, la chanson est belle, mais c'est le destin de Whitney qui est un peu tristoun. C'était ta chanteuse préférée quand t'étais petite, Whitney, ou...
3: C'est ma chanteuse préférée.
2: Encore aujourd'hui.
3: Ah ouais, dans l'absolu, en fait. Je pense que c'est cette voix qui m'a donné envie de chanter. C'est grâce à cette chanson-là que j'étais repérée dans un club de vacances au karaoké. Et Whitney Houston, j'ai toujours une fascination pour sa voix, pour son destin aussi, voilà, c'est une artiste qui m'a toujours bouleversée. Même quand je comprenais pas l'anglais, j'avais l'impression de comprendre ce qu'elle racontait. C'est comme ça que j'ai découvert l'interprétation et le pouvoir de l'interprétation au-delà de la langue, en fait.
2: Ouais. Et le fait qu'on connaisse son histoire en vrai, à moins d'être très très fan, il a fallu attendre qu'elle soit morte pour comprendre un peu toutes les difficultés qu'elle avait traversées et toutes les douleurs de la vie de chanteuse.
3: Oui,
2: tu le savais à l'époque ou tu l'as su pareil un peu plus tard?
3: Il y a beaucoup de choses qu'on savait déjà, mais le fait qu'elle ait autant souffert d'être une chanteuse noire qui fait de la musique pour les blancs, c'est comme ça qu'on la décrivait, ça a dû être terrible à vivre. Parce qu'en fait, t'es nulle part.
2: T'es maltraitée des deux côtés.
3: T'es maltraitée des deux côtés. Et puis, à côté de, et puis la solitude dans laquelle ça te met. Et je pense que c'est ça qui c'est ce mal-être-là et ce regard qu'on a posé sur elle qui a été déclencheur de tout le reste de ce désarroi dans lequel elle s'est empêtrée et malheureusement, les mauvaises rencontres, les mauvais hommes. Mais il reste toujours cette voix.
2: Alors on va l'écouter. Whitney Houston, hommage. Et donc Julie Zenati qui vous dit que c'est cette voix qui lui a donné envie de chanter. Alors pour ça aussi, merci Whitney.

0: Elle a 40 ans, cette chanson incroyable, Greatest Love of All, Whitney Houston. Alors vous l'avez écoutée à la maison, moi j'ai eu de la chance en studio, donc dans une oreille j'avais Whitney Houston dans mon casque, et puis dans mon autre oreille j'avais Julie Zenati qui, donc je peux en témoigner, connaît la chanson par cœur à la virgule près, et effectivement fait partie de ces personnes un peu surhumaines qui peuvent la chanter. Et donc tu chantais ça gamine au karaoké?
1: Ouais, je chantais ça. Je sais pas.
0: T'avais une voix d'adulte, en
1: oui,
0: fait.
1: Oui, j'ai toujours eu une voix d'adulte. C'est toujours ce qui a été très étrange dans la perception des gens sur moi. Parce oui. que du coup, oui, mais toute petite, mais qu'est-ce que c'est une grosse voix. Voilà. Puis alors, en plus, quand j'étais petite, c'était, enfin, il n'y avait pas de contrôle. Donc c'était. Je montais, je ne ressortais jamais, quoi. C'était, ouais. c'était assez. Je pense que pour les gens, c'était un peu animal de foire, quoi. Il y avait un truc un peu comme ça. On aurait
0: phénomène,
1: des...
0: disons, animal oui, de foire, enfin, tout de suite.
1: Oui, tout de suite, c'est vrai.
0: Non, oui, mais oui. Ça, tu sais ce que c'est? Ça, c'est la mère en toi qui parle, parce que tu te dis que peut-être tu laisserais pas tes enfants être sur scène aussi, voilà, montrer autant petit.
1: Alors, non, je crois pas. Je pense que...
0: C'est dur, animal de foire, de dire ça, quand même, Julie.
1: Ouais, c'est dur. J'ai jamais été très, très tendre à mon sujet. Est-ce que c'est de l'humour ou est-ce que c'est un manque de confiance en soi? Je ne sais pas. Mais non, mais c'est vrai que... très vite, j'ai constaté que ma voix... suscitait beaucoup de d'attention
0: oui.
1: et pas de l'admiration en fait, pas waouh c'est fou quel talent, c'est oh c'est fou cette profondeur de voix, cette étendue vocale qu'elle a, enfin on était tout de suite dans la technique de la chose.
0: Ouais.
1: Et c'est vrai que moi je chantais juste parce que ça me faisait kiffer quoi, et c'est pour ça que mes parents m'ont laissé faire, c'est parce ouais. que ça me faisait kiffer, ils m'exhibaient pas du tout, c'était pas du tout leur truc.
0: Ouais. Alors justement ce côté voix adulte chez une toute jeune fille nous amène à la chanson suivante qui est tirée de Starmania.
1: Ouais.
0: La comédie musicale, la comédie musicale des comédies musicales. Il y a Diane Dufresne qui chante Les adieux d'un sexe symbole.
1: Ouais.
0: C'est une chanson d'une femme en fin de carrière, un peu au bout du scotch.
1: Au bout du rouleau.
0: Voilà, vraiment, elle a tout vu, elle a tout supporté, les bons hommes, tu sens qu'il y a de la drogue, tu sens qu'il y a de l'alcool,
1: il
0: y a tout.
1: Elle est complète.
0: Et qu'elle est en train de dire, allez, moi je raccroche, je me casse ouais. et je vous laisse entre vous, salut les moches. Donc ça, c'est la chanson. Et puis il y a toi, à quel âge on te fait chanter cette chanson?
1: À quel âge je chante cette chanson?
0: Tu chantes c'est mon cette choix. Chanson, c'est ton choix.
1: Ma sœur écoutait tout le temps Starmania à la maison. Elle se prenait pour Crystal, France Gall.
0: Ouais.
1: Et moi j'ai eu un kiff absolu sur Stella Spotlight, sur ce personnage-là, sombre, la star déchue, la femme objet. J'ai tout de suite eu une incohérence particulière pour ce personnage qui m'a beaucoup touchée.
0: Oui.
1: Et quand mon père jouait Starmania au piano, je lui ai dit, voilà, moi je voudrais chanter Les adieux d'un sexe symbole. Et donc, je devais avoir 10 ans. Et dans cette chanson... il y a une petite phrase un peu coquine qui dit enfin, je me souviens vraiment de l'endroit, ouais. c'est « Sur qui on éjacule seul sur mon acropole ouais. ». Voilà, et c'est vrai que dans la bouche d'une petite fille de 10 ans, c'est étrange. Moi, je ne savais même pas ce que ça voulait dire.
0: Bah non, c'est ça.
1: Donc, au bout d'un moment, ma mère m'a dit « Tu peux dire sur qui on se bouscule ». Donc voilà.
0: Bravo madame. Très bon réflexe.
1: Merci madame. Parce que c'est sûr que bon, c'était toujours un peu gênant.
0: Ouais, ouais.
1: Alors parce que j'ai posé la question, mais ça veut dire quoi? Et mon père m'a répondu, il y a le dictionnaire. Et après, évidemment, c'était mieux qu'on se bouscule.
0: Ouais, ouais.
1: Et du coup, ce qui est assez rigolo pour l'anecdote, c'est cette chanson-là, donc m'a toujours suivie. Et finalement, m'a amenée jusqu'au rôle de Notre-Dame de Paris, jusqu'à

0: équivalent musical du triple salto, double boucle piqué, que ne sais-je encore.
1: Cet indice.
0: Incroyable. Cet indice.
1: Oh,
0: Julie Zenati. Eh ben, tu sais quoi? Je te remercie parce que les adieux d'un sexe symbole, donc Diane Dufresne, dans Starmania, 79, Plamondon Berger. C'est pas la chanson de Starmania qu'on réécoute le plus. Peut-être non. Parce qu'elle nous met mal à l'aise.
1: Oui, aussi peut-être, ouais.
0: Qu'elle dit des trucs super vrais, que là, on l'écoute après la mort de Loana, quelques mois après. Ah, mais ouais. Mine de rien, ça fait penser à toutes ces nanas qu'on a sacrifiées comme ça sur l'autel de la célébrité.
1: Bien sûr.
0: Et en fait, elle dit les mots, comme
1: elle
0: on dit aujourd'hui.
1: Elle dit les mots et c'est toujours actuel. Et ouais. Voulez-vous voir la mort en face? Elle s'habille en technicolore. Je pense qu'on ne peut pas vivre au travers uniquement du petit écran. Et notre métier doit savoir s'arrêter aux portes de chez nous. C'est très important.
0: Alors oui, mais quand on commence comme toi très jeune, ou comme quand on a cet énorme tube, si je m'en sors, qu'on va écouter là, ton premier tube d'il y a une 25aine d'années maintenant, hyper jeune, comment tu fais justement pour faire la part des choses? Parce que évidemment, quand t'as un mari, quand t'as des enfants, etc., tu sais arrêter à un moment d'être la chanteuse. Mais est-ce que toi, à un moment de ta vie, t'as été que la chanteuse 24 sur 24?
1: Oui, bien sûr. Moi, j'ai été la chanteuse jusqu'à mon album Plus de Diva.
0: Ah
1: ouais.
0: Oui.
1: Ouais. Donc à l'époque j'ai 28 ans.
0: Et tu fais ce choix de ne plus être 24 heures sur 24 la chanteuse et de préserver un petit peu ta vie parce que tu sens que si tu
1: non, c'est
0: pas,
1: l'échec.
0: Ah, c'est l'échec.
1: C'est l'échec de cet album.
0: Qui fait que
1: je me rends compte que je ne prends plus aucun plaisir à faire ce que je fais, que la pression est trop forte, que je suis trop le centre de la vie de plein de gens au-delà du public. Hein. C'est vraiment l'industrie en elle-même.
0: Oui, les gens qui sont dans ton équipe, qui travaillent pour toi.
1: Dans mon label, ouais. Dans tout ça. Je sens qu'on attend énormément de moi, plus que mes parents le jour de mon brevet.
0: Ouais.
1: et c'est à partir de là, je pense que je rentre dans la création de cet album qui s'appelle Plus Diva, donc je pense que c'est pas tout à fait anodin. Oui. Avec le recul et quelques années de psychothérapie. Et c'est ce que j'appelle, c'est un très bel album, mais c'est vraiment un album suicide. C'est tout ce qu'on n'attendait pas de moi, tout ce qu'on ne voulait pas de moi, et je l'ai fait.
0: Ouais.
1: Et il est très beau. Mais c'est vraiment, c'est le saut du voile de la mariée des trottas, quoi. On y va, quoi. On y va, franco.
0: Et là, maintenant, avec le recul,
1: ben merci.
0: T'as eu raison.
1: Ouais. Ben, merci, en fait. Parce que
0: l'instinct, merci les tripes aussi.
1: Merci l'instinct, je pense. Merci mon chemin, en fait. Parce que ça devait être mon chemin. À un moment, il fallait que je m'écrase pour pouvoir redéfinir ce qui était essentiel et nécessaire à la vie, de manière générale. Et il fallait que je puisse construire ma vie en dehors de cette voie qui m'a apporté beaucoup de bonheur. C'est comme je l'appelle, et ma meilleure amie et ma meilleure ennemie, parce qu'elle devenait, ça devenait très addictif aussi, ce succès. Donc, il fallait que ça s'arrête.
0: Et ça te permet, là, maintenant, en 2026, d'avoir fait la paix avec tes plus grands succès et aussi avec les choses qui ont moins marché.
1: Bien sûr.
0: Et donc de réenregistrer avec bonheur,
1: ah oui.
0: Si je m'en sors, pas toute seule cette fois.
1: Bah parce que la chance que j'ai avec cette chanson, c'est que cette chanson, elle est rentrée chez les gens. Aujourd'hui, comme je le dis, cette chanson ne m'appartient plus, et depuis longtemps maintenant. Et j'ai reçu des milliers et des milliers de témoignages sur cette chanson où les gens m'ont dit que c'était un peu la lumière au bout de leur tunnel. Et évidemment que je leur remercie et de l'avoir porter et de s'en être servi comme d'un pansement, parce que c'est ce que j'ai fait aussi moi en écrivant cette chanson, mais j'avais envie de pouvoir la transmettre encore une nouvelle fois au travers d'une autre voix, et c'est pour ça que j'ai choisi de chanter avec la chorale de Bondy, qui sont des jeunes enfants, des ados, qui eux racontent le Si je m'en sors encore différemment, parce que c'est pas le même que le mien.
0: Ça résonne pas de la même manière chez les enfants.
1: Ben non, parce que pour eux aujourd'hui la société est différente, c'est pas les mêmes problématiques adolescentes qu'à mon âge, ils sont pas confrontés aux mêmes problèmes que je pouvais l'être à mon âge, et en même temps quand ils la chantent, ils me disent que ça leur fait du bien. Donc, peut-être que ce pansement-là, il va pouvoir passer les années et, ouais, et les générations.
0: Et ils t'en ont parlé, justement, ces petits chanteurs, ces petites chanteuses. Le « si je m'en sors », alors je ne sais pas si c'est indiscret de te poser la question, mais qu'est-ce que ça signifie pour eux, de quoi ils se sortent en chantant cette chanson-là?
1: Oui, c'était important pour moi de comprendre, au-delà juste de la technique de la chanson et du fait que tout le monde la chante en radio-crochet ou télé-crochet et tout en crochet.
0: J'avoue, je lui ai fait un peu de mal au karaoké moi-même. Ça m'est déjà arrivé.
1: C'est pas grave.
0: C'est pas grave,
1: je t'en veux pas. Ça va, mes oreilles n'ont pas saigné.
0: Non.
1: Non, oui, bien sûr, je leur ai demandé. Et c'est fou parce que, eh ben, quand on écoute leurs témoignages, certains enfants disent, moi, ça m'a permis de me dire si je m'en sors, ça m'a permis de me battre contre le harcèlement. Quand on dit si je m'en sors, c'est subir et résister après le divorce de parents qui se déchirent.
0: Ah, c'est dur, ça.
1: C'est la violence familiale. J'ai eu aussi ce type de témoignages-là. Le courage de parler et de dire ce qui arrive aujourd'hui peut ne pas être mon demain et je vais m'en sortir. Ils ont mis beaucoup plus d'espoir, eux, dans cette chanson que moi j'ai pu en mettre en l'écrivant.
0: On l'écoute, cette nouvelle version de Si je m'en sors, Julie Zenati, et dans Décibels.

0: entre cette nouvelle version de Si je m'en sors et puis l'album sorti récemment, Le Chemin, on se dit que les concerts de Julie Zanatti en ce moment, ça doit être magnifique et très plein de spiritualité. Il y en a un qui arrive à Paris, à l'église de la Madeleine.
1: Oui.
0: T'as beaucoup joué récemment dans les églises, dans les cathédrales.
1: Ça fait un an.
0: Voilà, c'est...
1: C'est le cadeau, c'est la fin du chemin.
0: Ouais, ouais, c'est ça.
1: Ça y est.
0: Toutes ces églises, toutes ces façons de chanter finalement qui sont très différentes. Le 17 septembre, donc à Paris, à la Madeleine, il y aura avec toi des choristes, il y aura avec toi des musiciens. Ça va être un moment vraiment important. Et je crois que tu t'y prépares. Enfin, depuis de longs mois, t'es déjà allé à l'église de la Madeleine pour essayer de capter un peu l'ambiance. Qui est particulière dans cette église-là.
1: Ouais, dans cette église, c'est assez particulier parce que c'est vraiment... J'ai fait une rencontre avec cette église. C'est une église que j'ai toujours vue pour passer de l'autre côté de la Seine par rapport à là où j'ai toujours habité. Je suis toujours passée par la place de la Madeleine, je l'ai toujours vue et je n'y étais jamais entrée. Et j'y suis entrée par hasard et j'ai eu l'impression d'être complètement envahie par beaucoup de douceur, de la plénitude. Je me suis sentie prise dans les bras. Je ne sais pas comment expliquer. Pourtant, j'ai fait beaucoup d'églises et j'ai rencontré des lieux merveilleux. Mais là, j'ai eu l'impression que j'avais une petite place, j'avais quelque chose à raconter ici. Et puis, ce qui est assez joli, et peut-être que c'est ça que j'ai ressenti aussi, c'est que dans cette église, il n'y a que des femmes.
0: C'est rare.
1: Jeanne d'Arc, Marie-Madeleine, Sainte-Thérèse. Et donc, toutes les représentations sont des saintes.
0: Et des femmes.
1: Voilà. Ah. Et je pense que c'est peut-être ça, en fait, de façon très inconsciente encore, qui m'a appelée vers cet endroit. Et c'est un endroit qui est très doux, qui est très très doux. C'est en fait dans cet endroit, il y a beaucoup de joie. C'est très joyeux. Je suis entrée dans des églises où c'était beaucoup plus lourd, où on sentait que il y avait eu beaucoup de prières, beaucoup de demandes où c'était...
0: Ouais, ouais.
1: Voilà, enfin, on capte les énergies, les pierres gardent des énergies, je rentre pas dans un truc chamanique. Hein,
0: bien sûr, quand tu vas à l'église, parfois c'est parce que t'es désespérée. Il y a des églises qui sont pleines de larmes,
1: voilà,
0: ça c'est sûr.
1: C'est ça, pleines de larmes, c'est tout à fait le mot. Et là, j'ai senti une église pleine d'espoir.
0: Tu dois avoir hâte.
1: J'ai hâte.
0: 17 septembre.
1: Ouais, j'ai hâte. Et en même temps, j'ai pas hâte parce que quand je l'aurais fait. Après, je le ferai plus. Et je sais que ça va être un moment fort et clé dans ma carrière. Je sais que... Je sais pas où ça va m'emmener, mais en tout cas...
0: T'as toujours le chemin, hein, de toute façon, Julie Zanatti.
1: Ça n'arrête jamais.
0: L'album et le chemin. Donc, ce concert exceptionnel à Paris, à l'église de la Madeleine, ça sera le jeudi 17 septembre. Si vous pouvez être là, soyez là. Faut pas rater. À tout de suite.
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0: Et on a de la chance parce que ce soir notre invité, c'est la divine Julie Zanatti. Tu nous as choisi des chansons qui ont donc un rapport avec des moments de ta vie.
1: Ouais.
0: Mais en vrai, la musique dans ta vie, c'est comment d'ailleurs? C'est toute la journée, c'est être très égoïste avec des écouteurs ou tu fais profiter à toute ta famille? T'es comment?
1: C'est très égoïste avec des écouteurs et c'est surtout pas toute la journée.
0: Ah, intéressant. T'as des moments clés pour écouter de la musique?
1: Ouais, j'ai des moments clés parce qu'en fait, le problème quand j'écoute de la musique, c'est que j'entre trop dedans. Et du coup, après, je peux être mal pendant un petit moment.
0: Tu veux dire que si une chanson te touche très fort,
1: ouais.
0: Ça, ah oui,
1: ouais.
0: Ah, tu es une éponge à.
1: Je suis une éponge.
0: À oui. Ah oui, d'accord.
1: Moi, le seul endroit pour me recentrer, c'est vraiment le silence. C'est pour ça que j'ai trouvé mon truc dans les églises. Hein,
0: oui, parce
1: c'est
0: que ça. Pour le coup,
1: t'es pas embêtée.
0: Je suis pas embêtée, quoi. Tu vois. Bah, les voisins, c'est le cimetière. Donc ouais, souvent, oui, effectivement, il voilà. Y a pas beaucoup de bruit.
1: Voilà.
0: Ok. Donc si on te met une chanson déprimante, possiblement tu vas déprimer.
1: Ouais, complètement. Oui, je suis complètement une éponge. J'ai aucune personnalité. Je suis incapable.
0: Et c'est quoi ton seuil de résistance à une chanson que tu n'aimes pas ou à une musique que tu trouves vraiment pourrie?
1: 32 secondes.
0: Tu te casses.
1: Je me
0: tu quittes la pièce.
1: Je quitte cette fille. Non, je quitte. Je bouche mes oreilles.
0: Ouais.
1: Non, je quitte le projet. Tout de suite.
0: Elle quitte le loft. Ouais.
1: Je sors.
0: Ah ouais.
1: Moi, si tu veux me faire fuir, mets-moi un truc que j'aime pas. Je ne peux pas rester. C'est-à-dire que j'ai l'impression que ça agresse mes oreilles, mon mental, mon cœur, mon corps, tout. Ça m'agresse entièrement.
0: Alors, comme on veut qu'elle reste, ce qu'on va faire, c'est qu'on va mettre une chanson que Julie Zenati a choisie elle-même.
1: Ouais. En espérant ne pas agresser les gens.
0: Ah bah, respire encore, Clara Luciani. Voilà,
1: tout le monde, on aime que cette chanson. Tout le monde l'aime, cette chanson.
0: Alors, c'est un alors pour beaucoup, en tout cas pour moi.
1: C'est Covid.
0: C'est sorti Covid.
1: Bah,
0: c'est
1: bien
0: déconfinement.
1: Sûr. Bah oui.
0: C'est ta chanson du déconfinement.
1: Mais évidemment, parce que moi, j'ai détesté le confinement.
0: Horrible.
1: Ah, on est d'accord.
0: Oh,
1: moi, mon mari m'en parle encore, comme de ses émotions, que c'était les bisounours. Ah, c'était super, on faisait manger toute la journée. Moi, j'avais envie de flinguer tout le monde. Je voulais sortir de chez moi.
0: Et déjà, t'as pas divorcé, bravo. Moi, j'ai divorcé direct en sortant. Premier truc que j'ai fait. On est déconfiné. Appelez l'avocat.
1: Non, mais lui, il était beaucoup dans la cave. Il a refait toute la cave. Franchement, nickel.
0: C'était ça le secret.
1: Ouais, il était pas là. Dans la cave, au sous-sol. Et moi, je faisais mon album dans l'autre sous-sol. Vraiment, on s'est pas beaucoup vu finalement. Mais du coup, cette chanson est sortie. Et là, je me suis dit, OK, il y a cette chanson, c'est-à-dire que moi aussi, je sors. C'est marrant, en fait, je me souviens encore sortir de chez moi avec mon masque, parce qu'on est sortis longtemps avec des masques, en fait. Hein, et avec, il faut que ça bouge
0: sous mon masque. Mais quand même.
1: Ah oui, allez, respire encore, même avec le masque, vas-y, respire. Je me souviens encore de cette bouffée d'oxygène de cette chanson. C'est marrant. En fait, elle m'a réconciliée avec la vie, quoi.
0: Merci Clara. Respire encore. Parce que vous aussi, vous l'avez vécu. Ce moment où tu ouvres la porte en grand.
1: Et tu pars, et tu sors, et tu cours.
0: Oui !
1: Liberté !

0: Respirez encore, c'était la consigne dans la chanson de Clara Luciani qui a été très bien appliquée donc par Julie Zenati.
1: Ouais. Oh,
0: quelle bonne idée de réécouter cette chanson.
1: Elle est incroyable cette chanson.
0: Il faut que tu aies ton émission de radio, je t'annonce. Hein.
1: Pour avoir juste
0: t'as
1: cette
0: super
1: chanson.
0: Goût. Non, t'imagines, tu passes que ça.
1: Que ça. Et ça s'appelle comment? Respire encore.
0: Ça s'appelle Respire encore.
1: Ah, elle va pouvoir se faire la piscine avec les droits d'auteur, hein, dites.
0: C'est sûr. Julie Zenati est notre invitée ce soir dans Décibel. En attendant d'aller nager dans la piscine de Clara Luciani, on continue donc à découvrir tes choix musicaux. Première voix masculine de la soirée.
1: Ah oui, j'en ai pas beaucoup.
0: Bonsoir monsieur, Daniel Balavoine.
1: Oui.
0: Alors, qu'est-ce qu'il représente pour lui? En plus, voix masculine, mais qui va dans les aigus.
1: Mais oui, incroyable. Aussi, c'est ça en fait. C'est une voix non genrée, finalement.
0: Oui, pour le coup, oui. Vraiment.
1: Bah oui. Ouais. Bah évidemment, première rencontre avec Balavoine, c'était sur évidemment Starmania.
0: Oui.
1: Enfin, auditivement parlant, hein, puisque j'avais 2 ans, peut-être même 4 ans, je crois 5 ans. Et puis ensuite, j'ai continué à écouter parce que c'était une voix qui me touchait. Et au-delà de ça, j'ai toujours été très impressionnée par l'écriture de Daniel Balavoine. J'y ai toujours senti une forme de spiritualité, toujours un regard vers le ciel.
0: Je vais t'interrompre, pardon, mais Julie Zenati écrit ses chansons. Message à la communauté. Parce que, non, elle chante super bien et tout, mais en fait, la meuf écrit. voilà, pardon, je referme la parenthèse, mais puisque tu dis que t'es touchée par l'écriture de Balavoine, c'est pareil, les gens ne savent pas, il écrit pas, on s'en fout, il chante bien. Toi aussi, comme tu chantes bien, on s'en fout un peu de savoir si c'est toi, mais c'est toi. Oui. Voilà, je referme la parenthèse. Donc, Balavoine.
1: Et Balavoine, en fait, j'ai toujours senti cet attrait spirituel dans sa façon d'écrire, avec toujours cette idée que on pourra... Ah, peut-être ça sera les femmes qui sauveront le monde, peut-être ça sera Dieu qui sauvera le monde, peut-être. Et il y a cette chanson, l'Aziza, pour la petite histoire, je la chantais premier plateau télé et je pars à Agadir. Non, c'était à Marrakech à l'époque pour le concert de la tolérance.
0: Ouais.
1: Donc on me demande de venir chanter. À cette époque-là, j'ai fait un duo avec Passy qui se retrouvera par la suite sur
0: ton
1: premier album.
0: Mais oui.
1: Et donc à l'époque, c'est Manu Viraud, donc qui était le programmateur.
0: Et il est toujours le programmateur. Par exemple, le concert de la fête de la musique demain.
1: Ah bah oui, c'est Manu aussi. Ah oui, oui. Et donc, c'est ma première télé. Il invite donc Passy et moi à venir faire ce duo. Et puis, Passy loupe l'avion.
0: Ah mince.
1: Donc moi, j'ai 18 ans. C'est ma première télé. Il y avait aussi d'autres chanteurs. Il y avait Patrick Fiori, il y avait Nourrit. Et de façon très mignonne, Patrick me dit, moi je dois chanter l'Aziza, est-ce que tu veux qu'on le fasse ensemble? Et c'était sympa parce qu'en plus, on se connaissait de... Enfin, on venait de faire... On était encore en plein Notre-Dame de Paris.
0: Ouais.
1: Il a bien vu que, en fait, du coup, sinon, moi j'allais rester là, puis j'allais regarder le concert de la tolérance, puis j'allais pas chanter. Et puis j'avais amené ma belle robe et tout. Enfin, j'étais prête, c'était ma première vraie télé, quoi, en tant que Julie Zenati, fleur de lys de Notre-Dame de Paris.
0: Ouais.
1: Et donc, du coup, j'ai chanté l'Aziza avec Patrick, et c'était fou parce que c'était en plein milieu de la place Jemaa el-Fna, avec plein de gens et on a chanté l'Aziza, et c'est là où tu te rends compte que la portée des mots et puis surtout le bonhomme pouvait enjailler n'importe quelle foule et faire lever des foules. C'est que moi j'étais pas connue, Patrick pas non beaucoup non plus, on arrive au Maroc, on chante l'Aziza et les gens sont avec nous et chantent avec nous, et là tu te dis waouh, ok, ça c'est très très fort. C'est-à-dire que ma première émission, tu me prends un public qui...
0: Ouais, c'est une vague d'amour, quoi.
1: Et puis c'est comme si Balavoine était là, quoi. C'était fou.
0: Ah, c'était beau. Merci de partager toutes ces histoires avec nous, Julie Zenati. Voici l'Aziza.

0: ce soir dans Décibel. Dis donc, mais tu vas chanter tout l'été. Alors, parce qu'on parlait de ton concert là à l'église de la Madeleine, c'est une chose. Mais tu vas chanter aussi tout l'été avec un chœur incroyable. C'est les chœurs du Sud.
1: Oui.
0: C'est eux qu'on a entendu chanter à Korsou Medzoumou.
1: Bien voilà. Sûr.
0: J'ai dit Korsou Medzoumou. Ce n'est pas le nom évidemment.
1: Medzoumou.
0: Le grand concert au Vélodrome, les fameux 3000 choristes, c'était les chœurs du Sud.
1: Moi, j'en aurais que 500. Hein, je tranquille.
0: Oh, mais c'est déjà pas mal. Peut-être pas au Vélodrome tout l'été aussi.
1: Vélodrome tout l'été.
0: Il en fallait beaucoup au Vélodrome. Mais donc toi, tu es en fait évidemment cette voix de cristal de la chanson française qui sera là avec ses choristes. Oui. 40 concerts, c'est énorme.
1: Oui, c'est vrai.
0: Tout le mois de juillet, début de mois d'août.
1: Voilà, ouais. C'est mon GR20 à moi. C'est mon petit GR20.
0: Non, mais ça va être incroyable. Donc le répertoire, c'est...
1: Je fais un petit florilège de mes tubes. Je suis très contente de pouvoir les chanter dans le Sud, parce que c'est vrai qu'avec la tournée des églises, je ne suis pas allée beaucoup dans le Sud.
0: Ouais.
1: J'ai plus fait le Nord, l'Est, la Bretagne, tout ça.
0: Paris à la rentrée, la Madeleine.
1: Paris à la rentrée. Et donc là, c'est un peu ma récré, parce que c'est très chouette de chanter avec un chœur, c'est une autre énergie, je me fonds là-dedans, et puis c'est très festif.
0: Ouais.
1: Donc voilà, ça va être 40 jours de fête.
0: Vous allez avoir toutes les infos sur lecœurdusud.fr. Tournez, ça c'est le Sud, oui, Julie Zenati.
1: Oui, tournez, c'est ça, le Sud.
0: Été 2026, partout dans le Sud. Tu vas chanter D'où je viens?
1: Ben non.
0: Eh ben pourquoi?
1: Eh ben... Ils n'ont pas travaillé.
0: Ils n'ont pas travaillé. C'est pas grave, on va l'écouter maintenant. Alors, d'accord. J'adore cette chanson. Toi aussi, elle a une place particulière dans ton cœur?
1: Ah, moi, c'est la chanson de la résurrection. Hein.
0: Ouais.
1: C'est 5 ans après Plus de Diva. C'est le moment où je casse le jouet, où je quitte la maison de disque, où
0: Je
1: prends mon indépendance, je change de vie carrément.
0: Ouais.
1: Et il y a beaucoup moins de numéros de téléphone dans mon téléphone, mais en même temps, c'est les vrais qui restent. Donc ça permet de faire le ménage. C'est pas mal de le faire avant ses 30 ans, et c'est juste avant mes 30 ans. Et je tombe enceinte de ma première fille, enfin de ma fille, j'en ai qu'une, qui s'appelle Ava. Et j'ai besoin de lui raconter que de là d'où je viens, on ne baisse jamais la tête et on avance. Et parfois, on peut penser que notre dureté, elle est d'origine, mais que c'est plutôt de la pudeur. Et voilà.
0: D'où je viens, Julie Zenati, chanson à part dans son répertoire et ce soir, dans Décibel.
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0: Julie Zenati. Quelle masterclass, cette chanson. Bravo, Julie.
1: Merci.
0: Je suis très contente qu'on ait passé cette soirée ensemble. Je rappelle qu'on pourra t'applaudir à Paris, à l'église de la Madeleine, le 17 septembre prochain. Évidemment, c'est le chemin logique après ton album Le Chemin, que je recommande à tout le monde. Et je t'annonce qu'on a 20 secondes pour que tu nous dises pourquoi on termine l'émission avec Liza Minnelli et New York, New York.
1: Liza Minnelli, New York, New York, c'est la chanson qui m'a fait passer plein d'étapes au fur et à mesure de ma carrière. Et je me souviens avoir passé 4 mois dans mon rôle de Fleur de Lys, accompagnée de tous mes compères. Et on fait une émission de télé et on dit « qu'est-ce que tu aimerais chanter ?» Je dis « New York, New York » de Liza Minnelli. Et je me souviens de la tête de Garou qui tout d'un coup ouvre les yeux et fait « ah oui, en fait, c'est une Américaine celle-là ». Et voilà, et j'étais assez fière de ce moment-là avec mon anglais chewing-gum.
0: Ouais.
1: Donc voilà, Liza Minnelli, ça a toujours été très important, non pas pour le lever jambes, mais vraiment pour cette chanson.
0: Alors on y va, en se régalant les amis, et j'embrasse l'American Julie Zenati.
1: Yeah.
0: Thank you so much.
1: You're welcome, it was a pleasure.
0: À la prochaine, merci Julie, bravo
1: merci
0: pour tout.
1: Merci et bonne fête de la musique.
0: Oui, merci.
1: Oui.

0: merveille cette chanson. Et merci à Julie Zenati pour ce bon moment passé ensemble. Décibel, c'est terminé pour ce soir. Merci à l'équipe de l'émission, Iris Guitoni, Enzo d'Hospital, Iki, Elodie Bianca Maria, Sadika Raoult et Franck Moilier. Puis merci à vous d'avoir écouté.
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3: Bonjour, merci d'avoir choisi votre radio ici. C'est Willy vient déjeuner chez vous, numéro 1063.
4: Ça filoche,
3: mes amis. Bonjour la tribu.
5: Bonjour.
3: Alors, qui est là aujourd'hui? Nicolas Malabeuf. Bonjour mon bon Nicolas.
6: Bonjour Willy, bonjour tout le monde.
3: Et Fabien Aymon, notre geek. Bonjour mon Fabineux.
7: Bonjour Willy, bonjour à tous.
3: Et bienvenue à tous mes amis. J'espère que vous avez passé une bonne semaine.
7: Excellent.
3: Il a fait beau, ça y est, on est en été. C'est ma saison préférée. C'est la saison du soleil, des godivots et des amours sans lendemain.
7: Mais ça c'est le meilleur.
6: C'est pour vous.
3: On se rappelle à la rentrée, bien sûr. Dans tous les cas, à consommer avec modération. Et aujourd'hui, mes amis, comme cette saison me met en joie, on va vous proposer jusqu'à 13h une émission différente, une émission pas pareille. On va vous proposer une spéciale. Il nous manque à la télé. Pourquoi ? Eh bien, parce que je suis le patron et que je fais ce que je veux. J'avais envie aujourd'hui de réunir deux grandes figures du PAF. Ils nous ont divertis, informés, amusés, émus. Ils sont deux, il y a un homme, il y a une femme. On fera donc Shabadabada jusqu'à 13h. Je vous les présente dans une minute. Mais d'abord, évidemment, mes amis, vous savez, vous faites l'émission avec nous. D'abord sur le groupe Facebook, François Fabineau.
7: Si vous voulez réagir sur Facebook, vous tapez Youpi la vie avec Willy Rovelli. Bim, on vous lit. Il y a Bernadette qui nous a laissé un message cette semaine. Elle a fait un tour au Futuroscope. Elle a posté une photo sur le groupe. Donc merci Bernadette, vous pouvez faire comme elle. Sur Facebook, c'est gratuit. Vous tapez Youpi la vie avec Willy Rovelli.
3: Merci beaucoup. Et appelez-nous à 0810 055 056. Connaître les voix de nos invités dans un petit instant. Si vous avez envie de les appeler pour leur dire « Allô, je vous aime » ou « Allô, je ne peux pas vous blairer ».
7: Appelez-nous quand même.
3: On prend tout le monde. 0810 055 056. Et vous repartez avec
7: quoi? 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Et le tirage au sort, c'est demain.
3: Eh ben voilà. Est-ce qu'on a tout dit?
7: On a tout dit.
3: Allez.
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3: Allez, ouvrons cette spéciale, il nous manque à la télé. Bonjour Mireille Dumas.
8: Bonjour.
3: Et bonjour Philippe Rizou.
8: Bonjour.
3: Bonjour, ça va Philippe?
9: En pleine forme.
3: En pleine forme, ça va Mireille?
8: Très bien.
3: Bon, je suis très très heureux de vous voir, vraiment. D'abord, est-ce que vous connaissiez tous les deux?
9: Oui.
3: Oui, vous étiez déjà croisés.
8: Et je l'ai interviewé, Philippe.
3: Ah, oui. Justement, c'est la question que j'allais vous poser
8: après.
3: Très, très bien.
8: Il y a longtemps.
3: On va prendre le temps comme ça de parler un petit peu de votre parcours. Je suis très contente de vous revoir parce que vous m'avez élevé mal, sans doute. Mais vous m'avez élevé. Vous avez été un petit peu ma maman et mon papa. Parce que moi, je suis comme Nicolas, un vrai, et comme Fabien d'ailleurs, un vrai, vrai enfant de la télé. Tiens, je vais vous poser la même question à tous les deux. Est-ce que des gens dans la rue en ce moment vous disent, bah alors, Mireille, qu'est-ce que vous devenez? Parce que quand on fait plus de télé, on a l'impression qu'on fait plus.
8: C'est toujours adorable. C'est toujours très
7: très
8: sympathique, bienveillant. Des petits selfies, et puis avec c'est vrai que le fait de faire la chaîne YouTube en plus ça remet un peu.
3: Exactement.
8: Avec les plus jeunes, ce qui est sympa.
3: C'est pas mal,
8: ça donne un peu de jeunes,
3: une discrétion médiatique mais pas un retrait, si vous faites entre autres des documentaires.
8: Je suis très active.
3: Et Philippe, alors vous revenez avec un livre qui s'appelle Jamais trop tard, on va en parler dans un petit instant. Dans la rue, les gens vous disent quoi, Philippe, quand ils vous croisent?
9: Ils me saluent, ils me disent que je ressemble beaucoup à Philippe Risoli.
3: Ouais. Alors c'est pas faux, il y a un petit air. Jamais on vous a dit que vous ressembliez à Mireille Dumas?
9: Pas encore, mais ça va peut-être arriver.
8: On n'a pas été mariés, encore, sauf par vous.
9: Mais ce qui est amusant, c'est que je fais également du théâtre et que lorsque vous allez faire des selfies, parce qu'on ne fait plus ni autographe, ni carte, ni rien, c'est des selfies maintenant. Quand on fait des selfies, ils me disent, mais alors sinon vous faites quoi?
3: Je fais du théâtre, je viens de jouer devant vous à l'instant. Mireille, mais vous, pourquoi vous n'avez plus envie de faire les émissions que vous faisiez comme avant,
8: parce que j'ai commencé par faire du documentaire, être réalisatrice de documentaire. J'adore ça, filmer, interviewer, parce qu'un documentaire, je fais aussi mon métier de journaliste, et c'est une passion pour moi d'être réalisatrice de documentaire. Ouais. Donc j'ai toujours dit qu'après l'antenne, parce que quand ça s'est arrêté, une fois, deux fois, et puis après, vous avez envie d'être un peu maîtresse de votre destin, et comme j'ai ma propre société de production, et maintenant la chaîne YouTube, eh bien je me suis dit, à moi la liberté.
3: Ouais.
8: À moi aussi les documentaires et ne plus dépendre de l'audience et de la régularité, etc. Et je suis vraiment, je suis très très très heureuse, sereine, tout le temps.
3: Philippe, vous faisiez, puisqu'on parlait d'audience, c'était hallucinant.
9: pour une finale du juste prix le dimanche, par exemple, on pouvait, alors il y a eu une époque où on dépassait les 10 millions de...
3: Tu te rends compte.
7: Wow, 10 millions
9: le dimanche midi. Hein. Mais disons qu'au moment où moi j'ai quitté, c'était encore largement au-dessus des 6-7 millions. Quoi. Ouais. Donc, donc c'était pas mal.
3: Ouais, c'était pas mal. Mireille, là, vous disiez tout à l'heure, j'ai déjà interviewé Philippe, parce qu'évidemment, on vous connaît beaucoup avec Ballet Masque, avec Vie Privée, Vie Publique, donc des émissions de confidence. C'était nouveau ça à l'époque, les émissions de confidence comme ça.
8: Oui, c'était très nouveau, surtout de donner la parole à des anonymes.
3: Ouais.
8: Et parce que c'était aussi ça le plus important, c'était d'aborder des sujets dont on ne parlait pas, sujets tabous.
3: Tous les sujets.
8: Tous les sujets. Je crois que la première émission de Ballet Masque, c'était sur l'homosexualité, mais on a abordé les violences faites aux femmes, aux enfants, le harcèlement, tous les sujets dont on parle. Moi, ça... Toujours, je suis stupéfaite quand j'entends aujourd'hui, enfin, on en parle, on se libère. Mais non,
7: la parole,
8: c'est toujours libérée. Les victimes de violences, que ce soit des enfants, des femmes et d'autres, et des gars, et des hommes, qui ont été victimes d'autres hommes, témoignaient, mais on ne les entendait pas. Il n'y avait pas cette chose absolument extraordinaire qui existe aujourd'hui. Des réseaux sociaux, qui, pour le meilleur comme pour le pire, mais qui est une caisse de résonance aussi.
3: Philippe, justement, vous qui avez, Mireille faisait accoucher des personnes connues ou pas d'ailleurs. Philippe, vous qui avez été accouché par Mireille, alors.
7: Qu'est-ce que ça fait?
8: Il n'y avait pas que des anonymes, des personnes qui étaient violentées.
3: Vous racontiez, vous aviez tout dit. Comment on se sentait quand on
9: On ne dit jamais tout.
3: Ah, on ne dit jamais tout.
9: Jamais.
3: Mais en tout cas, vous étiez senti tranquille, rassuré, vous pouviez lui dire en confiance.
9: L'important dans ce genre d'exercice, c'est effectivement d'être en confiance.
3: Ouais, voilà.
9: Si tu n'as pas confiance, tu mens.
3: Bah oui.
8: c'est ça.
9: Donc, il faut y aller. Puis, il faut savoir ce que tu veux dire, parce qu'on a toujours plus ou moins quand même un message à faire passer.
3: Ouais.
9: C'est rare qu'on vienne gratuitement déculoter sa pensée sans fausse pudeur, si j'ose dire. Mais bon, Mireille est évidemment une grande professionnelle.
3: Ah oui.
9: Là, je parle sur le plan technique de la radio et de la télévision. Et ensuite, elle a le background pour t'interviewer. Parce que le problème, moi, je le vois, tu vois, quand on parle du livre, quand je vais dans certaines interviews, quand j'ai en face de moi des gens qui n'ont pas le répondant, si tu veux, nécessaire. Non pas que je me place au-dessus d'eux, mais je trouve que ce qu'on voit aujourd'hui dans les médias n'est plus tout à fait à la hauteur de ce qui était avant.
3: Exactement. Vous allez nous dire dans un instant, Mireille, si vous aviez pourquoi vous avez ce pouvoir où on vous dit tout. Il vient d'où ce pouvoir? On va en parler dans un petit instant, Mireille. Je vous laisse le temps de la réflexion de cette question.
8: Dites tout.
3: On va parler de quoi dans un instant, mon Fabinho, avec toi?
7: Dans un instant, l'actu web, on va se replonger dans les jeux télé des années 90.
3: Ah, alors restez avec nous, mes amis. Mais d'abord, tiens, on va écouter Michel Jonas. Vous aimez

0: C'était Michel Jonas, bien évidemment.
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0: Philippe Risoli est émerveillé par ce talent d'animation que j'ai. Hein. Depuis tout à l'heure, il me regarde.
3: Je regarde, bien sûr.
0: Qu'est-ce que c'est que ce truc?
4: Il comprend pas.
3: Je vois le moindre détail.
5: Il apprend.
0: Il apprend le métier. Philippe Risoli et Mireille Dumas sont avec nous. Allons les applaudir. Moi, je les aime. Je suis tellement content de vous voir. Vous pouvez pas savoir, ça me fait trop plaisir que vous soyez avec nous. On fait une spéciale télé. Il nous manque à la télé, juste pour le plaisir, parce que j'avais envie de les voir. Et je sais que ça vous fait plaisir à la maison. Lui, moins. C'est pas le mot. Mais je suis obligée de le passer.
4: Merci.
0: C'est contractuel.
4: C'est contractuel, voilà. Et ça m'arrange.
6: Il est l'heure de la mise à jour. Alors, mise à jour un peu particulière aujourd'hui. Nous avons la chance d'avoir Mireille Dumas et Philippe Risoli. On va se replonger dans les années 90, que certains internautes sont nostalgiques de ces années-là. Car à cette époque, il y avait pas mal de jeux télé qui sont devenus cultes aujourd'hui. Sur YouTube, j'ai trouvé un quiz spécial jeux télé. On va le tester ensemble. Saurez-vous reconnaître ce premier générique de l'époque?
4: Alors là,
0: c'était Amour 2. Et les Amours.
6: C'était Les Amours, le premier générique des Amours présenté premier, à l'époque avec Jean-Luc Reichmann. Les Amours, jeux télévisés où des couples devaient répondre à des questions sur leur vie commune pour tester leur connaissance mutuelle. Les candidats n'hésitaient pas à se livrer comme cette dame qui raconte un rêve un peu coquin.
7: On dormait tous les deux, dans notre lit, et puis je rêvais en train de passer mes vitesses sur mon permis poids lourd, mais avec le sexe de mon mari. Oh. Je faisais première, deuxième, troisième. Et je l'ai eu, mon permis.
6: Et elle a eu son permis, voilà, belle anecdote. Autre générique, autre jeu télé. Motus, bravo, présenté par
4: Thierry Beccaro.
6: Voilà, Motus, jeu télévisé de mots où les candidats devaient donc deviner un mot mystère en plusieurs essais avec des indices donnés par les lettres bien placées. Alors pour obtenir ces indices, il fallait remuer, vous savez, les boules de Motus.
4: Ah oui.
6: D'ailleurs, certains candidats avaient un peu de mal avec cette règle.
8: Vraiment, je vous demande instamment de m'écouter attentivement et de remuer les boules. Jean-Jacques, vous êtes d'accord avec moi?
9: Entièrement.
8: Hein, il faut... Non. Vous devez brasser les boules.
9: Ça fait 30 ans que je lui dis.
5: C'est un petit peu orienté.
6: Toujours. Nous sommes toujours dans les années 90 avec un autre jeu culte. Sur France 2. Présenté par Patrice
0: Lafont.
6: Ouais.
0: Pyramide.
6: Le but était de faire deviner des mots ayant un rapport avec le thème donné en utilisant au maximum, vous savez, 8 briques. Ouais. Après chaque candidat, choisissez de faire deviner le mot avec une brique, deux briques, trois. Voilà, on comprend toujours rien. Bref, tout dépend de la personne qui joue avec vous. Écoutez, là, le candidat va tenter de faire deviner en 3 briques. Il regarde son partenaire et là, il sent que ça ne va pas le faire.
10: En 3. Oh. En.
11: J'ai l'air si con que ça.
6: On n'osait pas le dire. Oui. Allez, passons sur TF1 avec ce générique.
4: Famille en or.
6: Dans ce jeu, deux familles devaient deviner les réponses les plus fréquemment données par un panel de personnes à des questions du quotidien. Écoutez cet extrait, on sent qu'on est dans les années 90 car ce genre de réponses, ça ne passe plus maintenant.
12: Attention, que va me proposer la famille Martin? Lorsque vous êtes en colère, vous tapez sur quoi? Joël.
13: Les enfants.
12: Vous tapez sur les enfants, c'est bien content. Sur le chien, après ça marche pas, paf, c'est les enfants qui prennent.
6: Avec la voix bien sûr de Patrick Roy. Et on termine avec le meilleur générique du monde.
0: Les souvenirs.
6: Là, j'ai 8 ans, là. Le juste prix. Les candidats devaient donner donc le juste prix à différents produits du quotidien. Écoutez, j'ai retrouvé quelques pépites niveau candidat, Philippe.
11: Qui c'est qui?
14: Ma femme est là dans le public.
11: Ah, votre femme est là.
14: Oui.
11: Elle se prénomme votre femme.
14: Christine. Eve.
11: Ah.
15: Mais
0: d'où vous faites
15: c'est
0: quoi?
15: C'est
11: plus
15: le nom de sa
11: femme. Dans
15: Neurloir, je te donne. Comment?
11: Oui, j'ai rien compris à ce que vous m'avez dit. J'ai compris d'Eure-et-Loire, je fais du boudin, mais ça doit pas être ça. Dites-moi d'où vous venez, ce que vous faites dans la vie.
16: Je viens de Pamiers, dans
11: le micro. Parlez plus fort, Annick, dans le micro.
16: De Pamiers, dans le micro.
6: Voilà, pour résumer, voilà, pour faire un bon jeu, il faut de bons candidats et surtout un bon animateur. Pendant des années, Philippe Risoli, vous avez animé le juste prix, mais aujourd'hui, vous recevoir ici, ça n'a pas de prix.
0: C'est gentil, ça dit donc. C'est la première fois qu'il dit une gentillesse.
4: Ah oui. Estimez-vous heureux, parce que là,
0: c'est exceptionnel.
6: Mais non, mais ce qui est dingue, c'est votre voix, en fait. Elle n'a pas changé. Là, on ferme les yeux, j'ai 8 ans.
0: Et Mireille, pareil.
6: Oui, pareil, mais c'est vrai.
0: Tous les deux. On ferme les yeux, on sait qui vous êtes.
6: C'est dingue.
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0: Vous en parlez très très bien dans le livre, les hauts, les bas, il y a tout dans Jamais trop tard. On sent en lisant le livre et là en vous écoutant là dans les extraits que vient de dire Fabien, l'amour que vous aviez pour les candidats.
9: Des gens.
6: Mais oui.
0: Franchement, là, oui. On peut pas mentir là-dessus. Quand on entend ça, on ment pas.

0: de canapé. qui s'appelle, et je le raconte dans le livre, ça s'appelle un maquillat.
1: Vous, Mireille, on vous a moins fait de cadeaux?
2: Ah non, j'ai eu énormément de cadeaux.
1: Des boîtes d'antidépresseurs.
2: Alors, non. Pas du tout. J'ai reçu des bouteilles. Ah. Vous savez, une bouteille à la mer avec des messages à l'intérieur que j'avais du mal à enlever. J'ai reçu des pierres, des beaucoup de dessins, beaucoup de lettres, évidemment. Et puis des tricots, des chandails.
3: Vous pouvez faire un vide-grenier là avec ça.
1: Rhabiller pour l'hiver.
2: Mais beaucoup de petits cadeaux qui étaient très touchants.
1: Bon, on va continuer à parler de tout ça dans un instant. Nicolas, tu as préparé une surprise pour
3: Eh bien, je vais retracer la belle carrière de Mireille Dumas.
1: Toi, tu y passeras aussi, Philippe. Après, ça sera avant Mireille, une autre star. C'est Mylène Farmer. Avec C'est à qui le tour ? C'est que je suis un grand fan de Mylène Farmer.
4: Ah oui. Vous l'avez vu plusieurs fois en concert.
1: 150 fois, elle ne m'a jamais vu.
0: On est tous fans de Mylène Farmer.
1: On est tous fans de Mylène Farmer.

0: Mylène Farmer, bien évidemment, c'est à qui le tour.
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0: Maintenant, c'est à toi le tour, ma chère Mireille. Mon cher Philippe, je vous présente Nicolas Malabeuf. Ah. Quel âge tu as, mon Nico?
4: J'ai 25 ans.
0: 25 ans,
4: Nico. 2000.
0: C'est un vrai fan de télé. Il connaît tout, mais depuis la naissance de la télé. Et là, tu vas rendre hommage à Mireille.
5: Avec les génériques, tout à l'heure. Tout. Ouais. Alors, il y a une méga révision.
0: Non, il sait tout, il sait tout. Mireille, d'abord, c'est vous qui passez à la casserole, en plus. Après, ça sera Philippe.
4: Et oui, aujourd'hui, on a le bonheur de recevoir Mireille Dumas. Mireille, vous débutez dans l'émission Sexy Folie, la première émission où on évoquait ouvertement la sexualité à la télé. C'était en deuxième partie de soirée sur Antenne 2. Et en 86, Michel Blanc vous fait de drôles de confidences.
6: Fétichiste, je crois que si, tout fétichiste, c'est quoi? Par exemple, de porter le pull d'une femme qu'on aime. C'est par exemple... vous savez, je me parfume avec une autre toilette de femme qui est l'autre toilette d'une femme que j'ai beaucoup aimée. Ça va faire prétentieux si je dis que je suis une bombe sexuelle, non?
7: Je crois que c'est une petite bombe.
4: Une petite bombe.
6: C'est péjoratif.
4: Et oui, Mireille, vous en avez même profité grâce à Sexy Folie pour aller dans une boîte de striptease. Vous vous faisiez plaisir à l'époque. Et alors, vous êtes la meilleure des confidentes, on a envie de tout vous dire. Catherine Lara vous a même avoué une relation avec Georges Moustaki et c'était très chaud.
8: Vous racontez aussi avoir eu une aventure, hein,
9: oui,
8: avec notre fameux pâtre grec, Georges Moustaki.
9: Et oui, le pâtre grec. Le bon pâtre grec, parce qu'il est magnifique, Georges.
10: Oui.
9: C'était surtout une histoire d'amitié. Un soir, à force de me faire la cour, il m'a fait le jardin également.
4: Oh là là. Et alors, un jour, vous allez chez Léon Zitrone pour l'interviewer, mais alors ça se passe pas comme prévu. Il voulait avoir les questions en avance. Il vous engueule et demande à ce que vous

0: écrivez les questions en amont, ouais. et je crois même qu'ils vous séquestrent.
1: Oui, c'est assez fou. Exactement, c'était complètement dingue. Premier entretien, moi j'avais une admiration, on était tous comme ça devant Zitrone à l'époque, et effectivement, il m'a enfermé avec le cadreur et le preneur de son, et j'étais là comme une petite fille à écrire mes questions, que j'ai dû passer sous la porte. Quand je l'ai passé sous la porte, il a ouvert, donc il a lu, il m'a dit ok, on y va. On a fini l'entretien, il m'a dit mademoiselle, vous ne serez jamais journaliste, je m'oppose à votre, de toute façon, à la diffusion de, vous n'avez pas joué le jeu, vous avez posé des questions qui n'étaient pas écrites.
2: Bravo,
1: c'était monstrueux.
0: Il avait une drôle de réputation. Et alors Mireille, vous échangez aussi bien avec les stars que les anonymes, mais aussi les petits bouts de chou. Il y a tout pile 40 ans, vous les interrogez sur leur rapport à la politique.
3: Et toi, est-ce que tu as une opinion, toi?
4: Je sais pas de quel parti je serai, moi. Parce qu'il y en a qui disent la vérité dans la gauche et d'autres dans la droite. Il y en a qui disent les mensonges. On sait pas les départager.
5: La gauche, je crois que c'est les communistes ou le contraire. Et la droite, c'est les socialistes.
0: C'était mignon. Presque ça.
1: Ouais.
0: Et alors, Mireille, j'ai un peu peur quand même pour l'état de notre studio. Un jour, vous inaugurez le plateau de Vie privée, vie publique avec Pierre Palmade et le plafond n'a pas tenu.
6: C'est vrai que je me suis dit,
7: du tonnerre.
6: C'est vrai? C'est ça?
7: Je sais pas.
8: On l'entend, mais moi je sais pas ce que c'est.
6: C'est effrayant.
7: Ça fait peur.
1: C'est quoi?
8: On est en train de chercher, mais.
6: C'est la guerre?
1: On peut continuer.
8: La troisième guerre.
1: On continue à tourner,
7: Oh là là.
0: Waouh!
1: Oh là! Ça, c'est
0: le plafond, c'est
1: carrément le plafond qui s'est effondré.
0: Oh.
1: Mais c'était, on aurait pu être vraiment tués. Heureusement qu'il y avait, vous savez, les barres de sécurité hyper dures et tout. Et moi, c'est vrai que je ne suis pas vraiment stressée. Vous voyez, j'étais la dernière à quitter le plafond.
0: On continue.
1: Allez, on y va.
0: Voilà. Et alors, Mireille, vous avez aussi commenté l'Eurovision. C'était avec Cyril Ferraud au début des années 2010. Et alors, je ne sais pas ce que vous aviez bu avant l'émission, mais c'était du lourd.
1: Ah, mais c'est faux ça.
9: Arrive Toji, je ne sais pas comment on prononce Toji. Il a été mannequin et je tiens à dire qu'il aurait dû le rester.
10: Très bien,
9: Ah oui. Il s'est lancé dans la chanson par hasard en remplaçant un ami, c'est ce qu'on nous a dit.
10: Et il n'aurait pas dû le faire.
9: Voilà, il n'aurait pas dû. Énorme morceau avec l'Irlande. Ce sont les frères Bogdanov.
10: Non, pas du tout.
9: Si, je vous jure.
1: Elle a bu. Cyril me disait de me calmer, c'était tellement drôle. Parce que l'Eurovision, ce qui est marrant quand même, c'est de.
2: Se lâcher un peu.
1: Bah oui, sinon vous en souhaitez, non?
0: C'est
1: pour le téléspectateur.
0: Et alors, j'ai un potin sur vous, Mireille Dumas. Vous êtes un petit peu pyromane, vous avez tous les talents. Vous aviez failli mettre le feu à votre collège. Vous étiez caché sous un bureau pour fumer un cigare piqué à votre frère. Et il y avait des nuages autour du collège.
1: Non, c'est pas ça. C'est que pour faire grande à l'époque, je devais être en troisième et tout. J'avais piqué effectivement un cigare qu'on fumait des adolescentes sous le bureau parce que j'étais interne. Donc voilà, et la fumée sortait de dessous le bureau. Du coup, une pionne, comme on appelait ça à l'époque, est venue. Et puis on s'est retrouvés collés pendant 15 jours, 3 semaines, interdiction de quitter le lycée. Voilà.
2: Je vous laisse le temps de fumer tranquillement votre cigare.
0: Sous la table.
2: On va faire une petite pause.
11: Vous écoutez ?

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2: Partons gaiement vers la deuxième demi-heure de votre talk show du samedi. Alors ici, c'est comme le talk show de Léa Salamé qu'à l'époque.
3: Mais en pas pareil.
2: Sinon, c'est la même chose. Hein. Jusqu'à 13h, nos invités sont toujours Mireille et Philippe Rizzoli. Pourquoi ils sont là? Parce que
4: on les aime.
2: Et puis je sais que vous les aimez, vous êtes contents de les entendre. Moi, en tout cas, j'avais envie de les revoir. Et ils restent encore avec nous pendant une petite demi-heure avec votre tribu, notre enfant de la télé, Nicolas Malabeuf. Il est chez lui, là.
5: Ah oui, là, c'est, il est bien, là.
6: C'est l'émission de mes rêves.
5: Il drague Mireille depuis tout à l'heure pendant les 10.
2: Fabien Emo drague Philippe.
5: Philippe, un bon feeling.
2: Belle émission, on casse tout le monde. Bien sûr, vous le savez, vous faites cette émission avec nous, mes amis. Vous êtes chez vous ici. C'est la plus grande émission de radio du monde. Vous êtes tous des chroniqueurs, tous. D'abord, vous réagissez sur le groupe Facebook.
5: Oui, Youpi la vie avec Willy Revelli. Nous avons un message de Carole. Merci pour votre bonne humeur. Cela fait chaud au cœur. Donc ça, merci et continuez à réagir sur l'émission du jour. C'est complètement gratuit. Vous allez sur Facebook et vous tapez Youpi la vie avec Willy Revelli.
2: Merci. Appelez-nous. Tiens, 0810 055 056. C'est la libre antenne du week-end. Vous passez à tout instant. Vous pouvez papoter avec nos invités. Vous repartez aujourd'hui.
6: Alors, pas comme dans le millionnaire. Non. Il n'y a pas de roue à tourner. Non. Il faut juste nous appeler.
2: Il n'y a pas de million.
6: Alors, elle ne vaut pas un million parce qu'après, il faudrait qu'on ferme. Elle vaut 100 euros et on vous l'offre en fin d'émission.
2: Les gens
6: demain.
2: Qui connaissent la maison savent qu'il n'y a pas un million. Donc voilà, 0,8.
5: Bah, vous prenez 8, tout
2: 30,
5: en même temps.
2: En même temps, rien, donc je vous laisse que ça. Une petite carte, c'est déjà pas mal. Merci beaucoup. Mais d'abord, si vous n'avez pas suivi l'actu, pas de problème. L'actu vous suit. Il est temps pour moi de mettre
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2: Et comme aujourd'hui, nos invités sont Mireille Dumas et Philippe Rizzoli. On commence ces actus télé avec ce tremblement de terre. Michael Goldman et Marlène Schaaf quittent la Star Academy.
5: Oh là là.
2: Je sais, c'est terrible. Je sais pas comment on va se remettre de tous ces départs. Allez, courage. Allez. Hein. Marlène est partie parce que pareil qu'avec le reste des profs, ils s'entendaient comme chien et chaff. Michael Goldman qui quitte la Starac. Jean-Jacques Goldman qui a écrit Danson pour Céline Dion. Mais qui est-ce qui arrive à cette famille là, c'est Philippe Rizzoli est redevenu hype avec la reprise de Cuitas les bananas par Julien Doré. J'espère que ça ne va pas donner des mauvaises idées à d'autres parce que je ne suis pas sûr de survivre à la reprise de Beau le lavabo par Kenji Girac et de Jolie poupée par Vianney. Mireille Dumas intente un procès contre TF1 pour plagiat. En tout cas, elle devrait. Elle a raison. Mask Singer, c'est bas les masques. Merde, c'est la même chose. La roue de la fortune, Secret Story, le juste prix. En fait, la TV d'avant, ben, c'est la TV de maintenant. France 2 annonce l'arrêt de l'émission Bel et Bien. Pour les animateurs, c'est moche et mal. France 2 arrête également les maternelles. Là, ça lui fait un point commun avec Jean-Luc Lahaye.
5: Oh,
2: France 2 arrête aussi Interville. Pour Nagui, c'est stop à la vachette. France 3 arrête l'émission Duel en famille. Là, ça lui fait un point commun avec Anthony Delon. À France Télévisions, ils font tellement de coupes, c'est plus une chaîne de télé, hein, c'est un rabbin. Patrick Poivre d'Arvor, PPDA, visé par 3 nouvelles plaintes. Bah, il allait quand même pas se laisser piquer la vedette par Patrick Bruel. Hein. PPDA, plainte pour dégoûtant animateur. PPDA, bien sûr, le célèbre présentateur du Juté de 20h. Selon Paris Match, l'avenir d'Anne-Elisabeth Lemoine semble compromis à la présentation de C'est à vous. Va être sympa le rendez-vous à la DRH. Bon bah, Anne-Elisabeth, c'est à vous. Bah, c'est plus à vous. Allez, tu dégages, merci. Un ex-candidat de Top Chef sur M6, accusé par 10 employés de harcèlement, qu'on est donc déjà son prochain menu, entrée, plat, pervers. Enfin, la question du jour. Est-ce que la série télé préférée des chouettes, c'est Alerte au mal hibou? Eh ben vous avez deux heures. Malheureusement, dans 194 jours, c'est fini 2026.
5: Bravo.
2: Voilà. Bon, c'était un rapide coup d'œil sur la télé. Vous la regardez encore, la télé, Philippe? Oui.
7: Moi, je suis un enfant encore. De la télé, je la regarde encore et toujours.
2: Et la radio aussi, vous l'écoutez beaucoup.
7: Et j'écoute la radio.
2: Parce que vous avez fait les matinales dans une autre radio qui s'appelle... Je ne peux pas dire le nom sur cette antenne.
7: Oui.
2: Mais et là, je sais que c'était l'un de vos moments préférés dans votre carrière aussi, hein, que d'animer une matinale radio.
7: Alors, l'animer, c'était bien. Mais
2: c'était se lever. En fait, vous voulez faire une matinale, mais en soirée.
7: Voilà, c'est exactement ça, en fait.
2: Et Mireille, vous regardez aussi la télé, vous êtes aussi fan de télé. Vous regardez
8: encore
2: un petit
8: peu. Je ne suis pas une enfant de la télé, bizarrement. Vous savez que vous parlez d'émissions que vous connaissez et que moi, je n'ai pas vues à l'époque, mais que j'ai regardées quand je faisais mes.
6: Sur le tard.
8: Mais, oui, des documentaires, vous voyez, en regardant des archives, et tout à coup, je découvrais.
5: Ah, d'accord.
8: Ben oui, je découvrais ce que j'aurais dû voir à l'époque. Voilà. Voilà. Mais je regarde, maintenant, je regarde un petit peu la télé. Ouais.
2: Eh bien, dans un instant, on va continuer ce petit moment qu'on a ensemble, juste pour le plaisir, avec Mireille Dumas et Philippe Rizzoli. Mais là, si vous avez un petit coup de mou, je ne parle pas pour vous, mais je sais que vous avez besoin d'un petit coup de mou.
5: Alors,
2: on a la solution pour vous. Dès que je vais vous dire à vous, vous allez me faire palabapapala, et je peux te dire que là, ça va aller beaucoup mieux. Regarde, là, ça va pas. T'as le coup de mou, t'es pas bien.
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2: À vous.
5: Palabapapala. Voilà, là, ça va mieux.
2: Ça va pas mieux, Philippe?
7: Je me sens revigoré.
6: Ça va là.
7: Non, mais une question, les deux, là. J'ai t'as mis combien de temps à les dresser?
8: Ouais, mais ça sent. T'as vu,
2: ils répondent aux doigts à l'entraînement. Ils ont peur de moi. Ils sont tétanisés par moi.
6: C'est l'argent.
2: C'est l'argent.

0: Discovery, Sarah Perquetillamo sur votre radio, ici.
1: Oh, il a pas perdu la main. Ou alors, Sarah Perquetillamo
2: vient déjeuner chez vous.
1: C'est vrai que Philippe, je suis un peu déçu.
0: Parce que moi, je suis un parigo.
3: Risoli d'origine.
1: Alors, bravo. Mireille Dumas merci. Et Philippe Risoli sont toujours avec nous. Merci de partager ce déjeuner avec tout. Mireille, tiens, tout à l'heure, vous nous disiez un petit peu tous les sujets que vous abordiez à l'époque dans Vie privée, Vue publique ou Bas les masques. Est-ce qu'une fois, il y a une chaîne qui vous a dit non, pas ça, on parle pas de ça, Mireille? Ou est-ce qu'on vous laissait tout faire?
4: Alors, on me laissait tout faire, mais une fois, c'est vrai qu'il y a une émission qui était préparée avec la direction, d'ailleurs, avec l'accord évidemment de la chaîne, qui était sur la transsexualité. Enfin, maintenant, on dit transgenre, on dit pas transsexualité, et qui était diffusée en prime. Et il y a eu la direction a eu peur. Il y a eu campagne un peu de presse sans avoir vu, en estimant que finalement c'était pas possible de donner la parole à des personnes qui ne savaient pas exactement quel genre choisir. Vous vous rendez compte, on en parlait comme ça à l'époque. On a été, on s'est retrouvé déprogrammé. On est passé en deuxième partie de soirée. Et l'histoire fait que on a fait en S2 autant d'audience que en prime et l'émission qui était l'émission littéraire qui passait en prime.
1: Vous avez peut-être fait des sujets sur le droit à mourir, Mireille.
4: Vous savez pourquoi j'en parle. Mais bien sûr, voilà. J'ai fait beaucoup déjà dans les années 90. Ouais, voilà. J'ai le droit de choisir ma mort. On parlait de ça. Vous rendez compte tous ces sujets-là quand j'y pense. Et aujourd'hui, on en est encore à se poser des.
0: À légiférer,
4: à ne pas savoir, longuement. Etc. Ouais. Et moi, j'ai été très jeune, confrontée à des témoignages de cette sorte, de personnes qui disaient c'est mon ultime droit, j'ai le droit de choisir. Et moi, je me suis engagée. Je suis devenue adhérente de l'association pour le droit de mourir dans la dignité, parce que je trouve qu'en 2026, c'est comme le droit à l'avortement. Bah ouais. Je trouve que c'est un droit personnel et qui n'engage pas les autres.
1: Exactement.
4: Donc, on devrait l'avoir.
1: Philippe, vous avez une opinion là-dessus ou vous voulez qu'on passe à autre chose?
0: On va peut-être passer à autre chose.
1: Oui, on va passer à autre chose. Aucun souci, on peut passer à autre chose. Dans votre livre, vous racontez tout, donc Jamais trop tard, mes années télé et les autres à l'archipel. À un moment donné, vous évoquez le malentendu qu'il y a eu avec Cuitas les bananas. Pouvez-vous nous dire un petit peu, parce que c'était pas, normalement, ça devait pas être cette chanson un petit peu festive.
0: C'est un titre que j'ai écrit le soir de l'arrêt du millionnaire.
1: Voilà.
0: Dont on parlait
1: donc expliquez-nous. Donc on vous dit voilà, Philippe, on arrête le millionnaire.
0: Donc je suis rentré chez moi, je me suis mis à écrire comme je le fais souvent d'ailleurs. Ouais. J'ai écrit. Il y a des jours, tu sais pas pourquoi ça devrait marcher, ça marche pas. Il y a des jours, tu sais pas pourquoi tu devrais dormir, mais tu dors pas. Donc là, c'est pas on n'est pas écroulé de rire là. Et donc je cherchais un mot et puis j'avais en tête, tu sais, le film de Woody Allen qui s'appelait Bananas. Ouais. Et j'ai voulu faire une rêve. Je dis elles sont cuitasses les bananas. Et comme les inconnus avaient fait les 100 patates, je dis couper en dos les patatos. Bon, il y a pas de frites, Et puis en fait, ça a été un peu dénaturé. Je vais pas rentrer dans le détail parce que l'histoire est longue et c'est devenu effectivement une chanson totalement festive qui ne correspondait pas du tout à l'univers de ce que j'écris normalement. Donc ça m'a un petit peu peiné, on va dire. Ça c'est.
1: Ça vous ennuie de reprendre? Allez, vraiment pas plus d'une minute, Philippe, pour nous raconter, parce que vous le racontez très bien dans le livre. Le jour où à TF1 on vous a dit on arrête, parce que c'est vraiment, faut vous dire mes amis que Philippe Risoli là, pour les plus jeunes, c'était pas une star. Pour le qualifier. Les audiences que vous faisiez tous les jours sur TF1, la première chaîne à l'époque, encore plus qu'aujourd'hui. Et alors, ça s'arrête en 3 minutes.
0: Oui, alors que le juste prix s'arrête, c'est normal, on est en 2001-2002, c'est l'arrivée de l'euro. Un jeu axé sur les prix, ça n'a plus de sens parce qu'on comprend plus rien à rien. Donc tout ça, c'était prévu. En revanche, moi, je devais rebondir soit avec une variété, donc en prime time, soit avec une émission caritative, justement, le dimanche après-midi. Et un jour, au mois de juillet 2001, je reçois un coup de téléphone de feu Étienne Mougeot, qui était le patron et qui m'a baladé pendant 10 minutes. Comment tu vas, grand? Ça va, grand?
1: Grand, il
0: disait toujours grand. Comment ça va? Ça fait combien de temps qu'on est ensemble, etc. Puis t'es à l'antenne tous les jours. Ça fait 14 ans que t'es à l'antenne tous les jours. Je me disais, est-ce que ce serait peut-être pas mal que tu laisses reposer ton image. Alors, je lui dis, bah non, Étienne, moi, je suis en pleine forme, ça marche bien, le public est là. Je n'ai aucune envie de laisser reposer mon image. Oui, voilà. Alors, il a changé de sujet. Il est parti sur la Starac sans me la proposer, mais en me demandant ce que je pensais du jeune Nikos Aliagas qui arrivait donc sur l'antenne de TF1. Bon, parce que je vais lui confier la Star Academy, donc voilà.
1: Donc toi, t'es
0: au téléphone, tu sens quand même là le boulet va, tu vois. Ouais. Tu t'es dit, mais qu'est-ce qui va ça? Et il a eu cette phrase qui a failli être le titre de mon livre, mais je me suis dit, je veux pas avoir un titre négatif. C'est dans l'immédiat, je n'ai pas de projet pour toi. Bon, et donc voilà, ma collaboration s'est arrêtée là.
1: La suite est dans le livre grand.
0: Oui.
1: Jamais trop tard, mes années télé et les autres, c'est aux éditions L'Archipel. On va continuer à en parler dans un instant. Nicolas Malabeuf revient dans un instant, on va s'occuper de notre.

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3: Ah oui, j'ai la chance et le bonheur d'être à côté de Philippe Risoli. Philippe, vous avez commencé en Cémur, vos débuts à France Inter en tant que reporter dans l'émission Adrénaline de Jacques Pradel.
4: Exact.
3: Et vous aviez fait un sujet sur Gilbert Montagnier intitulé « Les non-voyants sont-ils aveugles ?»
4: Exact.
3: C'était pas mal. Et alors, Philippe, j'aurais pu dire même Jean-Patrick, puisque à la radio, au début des années 80, on vous demande de changer de prénom puisqu'il y a déjà un Jean-Patrick, il y a déjà un Philippe. Autre Philippe, pardon, ouais. Et il y a cette musique qui passe. Jean-Patrick Cap de Vienne, et donc vous vous appelez Jean-Patrick Risoli à ce moment-là.
2: Si ça avait été Sheila, on aurait eu Sheila
3: Risoli.
2: Voilà, c'était dingue, le dernier qui passait.
4: Tu sais, j'ai souvent fait pile ou face, moi, dans ma vie.
3: Et alors, fin des années 80, vous arrivez sur TF1, vous animez Jeopardy. Et alors, c'était pas toujours évident.
4: J'ai eu d'autres émissions avant, hein, mais Jeopardy, on va dire oui.
5: Et pour mener rondement ce Jeopardy, voici Philippe Risoli.
6: Colette, on commence avec vous, Colette. Colette, vous venez d'où, vous, Colette?
7: De Maison-Lafitte.
6: Oui, vous faites quoi, Maison-Lafitte?
7: Rien.
6: C'est déjà bien, Colette.
3: Et alors, dans les années 90, vous êtes à la tête du millionnaire. Il fallait avoir les fameuses 3 télés pour tenter de remporter le million. Explosion de joie.
8: Le premier millionnaire du mois de juillet 1995, c'est vous. Vous êtes millionnaire.
3: Je change de femme à partir de soir, il avait dit le candidat. Et alors Philippe, c'était très sérieux, je crois que vous n'aviez même pas le droit de toucher la roue, il y avait un huissier de justice, etc. Et alors, autre jeu culte pendant 10 ans, le juste prix, un 1er avril, vous parlez avec une candidate pendant 10 minutes au téléphone, et en fait c'était votre maman, mais vous ne l'aviez même pas reconnue à ce moment-là.
4: Non.
3: Et alors, un autre jour, un candidat que vous aviez déjà croisé, on a frôlé la cata, il avait failli révéler votre adresse à l'antenne.
9: Je suis ravi.
10: Je vous connais parce que j'ai relevé les compteurs chez vous.
9: C'est pas vrai.
10: 20 rues.
9: 20 rues.
11: Ah non, je le crois pas, il me dit qu'il est à l'EDFGDF et qu'il est venu relever les compteurs chez moi, en plus. Ah bah, là, je suis clair.
12: C'est moi qui n'avais pas de home-jacking.
3: Il s'en est passé des choses sur le plateau du Juste Prix. Un autre jour, vous rangez votre cigarette dans votre poche de pantalon, sauf que sans vous en rendre compte, la cigarette crame le pantalon, votre cuisse est brûlée et vous hurlez à l'antenne. Et enfin, le petit potin, Jean Marais, l'acteur Jean Marais, était fan du Juste Prix.
2: Bah,
3: il vous a même offert une jolie sculpture.
4: Ouais. Oui, alors j'ai reçu un petit mot, c'est surtout le mot j'ai la sculpture, effectivement, j'ai reçu un mot. Cher Philippe, je vous regarde chaque jour avec joie. Signé Jean Marais. Avec une mais je ne l'ai jamais rencontré. En revanche, celui qui était aussi malade du Juste Prix que lui, je l'ai rencontré. On a fait des interviews croisées, je suis allé sur son plateau. Il voulait même écrire un rôle pour moi au cinéma, c'était Claude Chabrol.
2: Qui arrêtait
4: les tournages et tout pour
2: regarder le Juste Prix. Trop, c'est-à-dire qu'il était en tournage, il arrêtait pendant une demi-heure, une heure.
4: Il arrêtait, regardait.
2: Incroyable.
4: C'est assez étonnant.
2: Vous êtes très bien grand.
3: Oui, c'est vous êtes un
2: bon invité, grand. Donc restez.
13: Ça, c'est vous. Ça, on peut pas vous le dire, vous, grand.
3: Non, petit.
2: Grand, jamais on me le dit. C'est quand même incroyable.

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1: Retour ici, c'est Willy vient déjeuner chez vous. On passe à table tous ensemble le samedi et le dimanche entre midi et 13h. Mais vite, ce sont les 5 dernières minutes. Si, faut qu'on se dépêche. Alors vite, terminons, passons au dessert avec nos deux invités du jour de cette spéciale. Il nous manque à la télé. Mireille Dumas.
2: Ah, ces et émissions Philippe en public, Prisoli,
3: ça va Philippe depuis tout à l'heure.
2: Ah, je suis en pleine forme.
3: Ouais, ça se voit.
2: Là, ça Philippe. Y est, j'ai commencé, nous on est des diesels.
3: Voilà. Dans 3 minutes, on part, donc Philippe se réveille, ça fait plaisir. Mireille, je l'ai dit en débutant l'émission, vous n'êtes pas à la retraite, bien au contraire. Déjà, vous êtes extrêmement présente sur les réseaux sociaux, sur YouTube par exemple. C'est quoi cette chaîne? Alors, on peut y retrouver quoi?
4: Et oui, c'est une chaîne où je publie au moins 3 archives d'entretiens déjà qui ont eu lieu dans les années passées, on va dire. Et puis une intégrale chaque week-end maintenant. Et chaque mois, je retrouve, et c'est ce que j'aime beaucoup faire, une personne, un invité que j'ai eu 30 ou 40 ans auparavant. Et c'est génial parce qu'on voit non seulement l'évolution de la personne, mais en même temps l'évolution de la société. Puisque moi, ce qui m'a toujours intéressée quand même, en dehors de parler d'intimité, c'est aussi ce qui se passe dans la société.
1: Il y en a qui, je sais pas, parmi tous vos invités, qui vous ont dit, je pensais pas que j'allais dire tout ça, tu m'as fait dire de ces choses, Mireille.
4: Ah, beaucoup, souvent. Parce qu'on est dans quelque chose de. Et moi, je fais attention, justement. Je fais toujours attention parce que quand on est dans la confiance, parfois, on oublie aussi qu'il y a les caméras où maintenant. Vraiment, ça n'a plus rien à voir avec les années passées, avec il y a, on va dire avant les réseaux, c'est-à-dire avant 2000. C'est-à-dire que maintenant, vous le buzz, vous dites une phrase, elle est reprise en boucle, elle circule, etc. Donc, quand même, je dis toujours de penser, qu'on se confie, mais que pour autant, il va y avoir. La diffusion. Donc, je monte. Je fais du montage.
1: Attention.
4: Parce que je vois que vous êtes tellement. Ça va être repris, évidemment. Ça va buzzer grave. Ça va buzzer grave. Attention, je vous ai à l'œil. Si vous coupez.
2: Je monte.
4: Non, mais le montage est essentiel pour ce genre de confidence.
1: Comment s'appelle la chaîne YouTube, alors, Mireille?
4: Elle s'appelle Mireille. Enfin, il suffit de. Non, c'est. Vous tapez Mireille Dumas. Vous allez sur la. Vous tombez sur la chaîne. Et effectivement, je la fais en partenariat avec Lina. Et ce qui marche très bien, je tiens à vous le dire, c'est Facebook. Facebook, on a beaucoup.
5: 400 000 abonnés.
1: Et bien là, vous allez en avoir plus. Parce qu'il y a tous les abonnés de Youpi Lévi avec Willy Rovelli qui vont venir chez vous. Ça vous fera encore plus de monde. Philippe, vous, c'est le théâtre depuis quelques années. De toute façon, quand on réécoute tous les extraits du millionnaire du juste prix, on voyait le comédien. Enfin, pardon. C'était plus comédien qu'animateur déjà.
2: J'espère les deux, mais j'adore être sur scène, j'adore le contact avec le public. Curieusement, il y a pas mal d'auteurs qui m'envoient des pièces à lire.
1: Curieusement, arrêtez de vous rabaisser.
2: J'ai un petit peu de tout, et là il y en a une qui retient mon attention et que je vais essayer de monter. Ce sont deux hommes qui se retrouvent dans un appartement. Oui. C'est une pièce à deux.
1: Ce sont deux hommes dans un
2: appartement.
1: Et tac-tac les deux,
2: les deux, mais sauf que les deux pensent être dans leur appartement et pensent y retrouver leur femme, mais qui est la même personne.
1: C'est pas mal, ça.
2: Et donc, ça va être toute une discussion entre les deux mecs.
1: C'est un projet
2: C'est un projet, j'espère qu'il va pas trop tarder à arriver. C'est une pièce qui a été écrite par Jérôme de Verdière, vous savez.
1: Qu'on voit beaucoup
5: sur Paris Première.
2: Qui me l'a écrit un peu sur mesure.
1: Ça va être super. Ça va
4: et on lui souhaite de pouvoir la monter.
1: C'était
4: pour vous faire plaisir,
2: appel à Mireille Dumas, puisqu'elle monte.
4: Bien sûr.
1: Mireille.
4: On se croirait aux grosses têtes. Faire de concurrence.
1: Ma chère Mireille, là, il nous reste une petite minute. Là. C'est combien? Une minute? Il nous reste 2 minutes. Il nous reste 2 minutes. Mireille, vous interviewez Philippe. Si vous aviez une question à poser à Philippe, et Philippe, vous répondez. Débrouillez-vous. À part quelle heure il est, s'il vous plaît. Creusez-vous un peu la tête.
4: Non, mais je voudrais savoir.
2: Qui êtes-vous?
4: Philippe, oui. Qui êtes-vous? Où allez-vous? Que pensez-vous?
2: Et Dieu dans tout ça.
4: Exactement. Aujourd'hui, vous êtes plutôt apaisé. Vous êtes en manque, vous êtes, alors, je sais pas.
2: Suis-je un homme heureux, comme disait William Scheller? Oui, je pense être un homme heureux. Je suis comblé. J'aime...
4: Pas aigri.
2: Ah, pas du tout.
1: Non, on le voit dans le livre. Dans le livre, c'est très clair qu'il n'y a absolument pas d'aigreur.
2: Pas du tout. J'espère faire encore un peu de théâtre, être invité de temps en temps par Willy Revelli et d'autres, ou vous. Oui. Voilà. Et donc, ça m'amuse.
4: On va se faire un retour.
2: Et je regarde toujours la télévision avec autant de plaisir, les petits nouveaux qui arrivent.
0: Votre programme préféré?
2: Je vois leurs forces, je vois leurs défauts. Là, pour l'été?
0: Oui, pour l'été ou en général, oui, ce que vous aimez regarder chez vous?
2: Eh bien, tiens, je vais regarder Fort Boyard cette année.
1: Pourquoi il va regarder Fort Boyard? Pourquoi?
2: Parce que d'abord, je veux voir la nouvelle mouture avec Cyril Ferraud.
1: Et pourquoi aussi?
2: Ça me fera plaisir, parce que je veux voir quelles sont les personnes qui s'en frottent.
1: Parce qu'il est venu.
4: On vous en dira pas plus. Mais vous allez voir Philippe Risoli comme vous ne l'avez jamais
0: ça
4: vu.
0: Promet.
4: Mireille, on vous attend à Fort Boyard. Elle n'a pas envie de venir.
0: En tout cas, l'interview de Mireille en une minute, c'était beaucoup mieux que vous.
4: Oui. C'est moi, ouais.
0: En une minute, elle a fait mieux.
4: Merci infiniment. Merci mille fois.
2: Merci, Mireille Dumas.
1: YouTube, vous tapez Mireille Dumas, vous tomberez sur la chaîne YouTube de Mireille Dumas ainsi que sur la page Facebook et Philippe Risoli. Le livre s'appelle Jamais trop tard, mes années télé et les autres chez l'Archipel et donc très bientôt au théâtre. Voilà. On a fait cette émission juste pour vous dire qu'on vous aimait.
0: On vous aime.
2: Et on était aussi.
1: Très très très heureux de vous voir.
4: Youpi la vie.
2: Bravo,
4: voilà, on aime la vie tous.
1: Mais voilà, youpi la vie et puis c'est tout.
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3: Bonjour et bienvenue dans votre magazine Ma France par ici, les économies. Vous connaissez désormais notre objectif. Chaque semaine, vous redonnez du pouvoir d'achat. Et aujourd'hui, on va s'occuper de nos enfants ou de nos petits-enfants pendant les vacances, les aides, les activités, les sujets culturels, les centres de loisirs, les stages. On va tout vous dire avec notre invitée. Bonjour Catherine Acouboisiz.
4: Bonjour Valère.
3: Vous êtes responsable du service société pour le magazine Parents. Je vous propose pour commencer de répondre à cette première question. C'est Marcel qui m'a écrit sur mon mail, paricideseconomies@radiofrance.com. Je le lis. Vous organisez une émission pour occuper nos vacances pendant l'été, plutôt celle de nos enfants. J'imagine quand on part pas ou trop peu. Est-ce que ce n'est pas toujours pareil, des idées au rabais pour les moins bien lotis? Voilà la question de Marcel. Moi, je l'ai retenue parce que je trouve qu'elle a le mérite d'être... cache tout de suite. Qu'est-ce que vous lui répondez ?
4: On rentre dans le sujet tout de suite. Alors, c'est vrai qu'il y a beaucoup de parents qui culpabilisent de ne pas pouvoir forcément payer des super vacances à leurs enfants. Toute notre communauté chez Parents voit passer sur Instagram des mamans globetrotteuses qui vont aux quatre coins du monde. En vérité, quand on s'intéresse un peu plus en détail à leurs témoignages, on se rend compte que les enfants, même si on les amène à la muraille de Chine, ils vont fixer sur une colonie de fourmis. Et finalement, le plus simple, c'est parfois le mieux. Donc, pas de culpabilité par rapport à ça. Et non, c'est pas forcément au rabais, c'est simplement des choses peut-être plus simples, mais qui finalement font très très plaisir aux enfants.
3: Ce que vous nous dites, et ça c'est un bon point côté pouvoir d'achat, c'est que finalement, pour nous, adultes, parents, grands-parents, on peut avoir un regard différent sur les vacances idéales. Ce ne sont pas les mêmes vacances, des vacances idéales pour des parents ou des enfants.
4: Exactement, je crois qu'il faut se mettre à hauteur d'enfant sur ce sujet. Ça va permettre de décompresser déjà pas mal et se rendre compte que vraiment, le plus simple, c'est vraiment parfois le mieux. Et voilà, pas de culpabilité, on peut aller dans des choses très très simples.
3: Notre experte aujourd'hui, donc Catherine Acouboisiz, responsable du service société pour le magazine Parents. Dans cette émission, on va essayer donc de vous aider, hein, vous qui allez peut-être devoir gérer pas mal de temps à la maison avec vos enfants, travaillant aussi parfois. Bref, on va essayer de tenir pendant ces deux mois de vacances scolaires. C'est quand même assez long. Catherine, beaucoup de parents ont le sentiment qu'il faut donc partir loin pour que les enfants passent de bonnes vacances. Vous nous dites, c'est pas forcément le cas. Mais alors, à contrario, est-ce qu'on peut vraiment passer des super vacances en restant deux mois à la maison?
4: Alors, je pense que c'est vraiment une question d'ambiance là à mettre avec les enfants et okay. qu'on peut leur faire construire des souvenirs très très beaux tout en restant à la maison du moment qu'il y a une bonne ambiance.
3: Alors, une ambiance, ça veut dire qu'il faut s'investir.
4: Il faut s'investir. Ouais. Alors le il faut, c'est pas un mot qu'on utilise beaucoup chez parents et en général ça heurte un petit peu les parents quand ils entendent ça. Mais disons que il faut vraiment, je le redis, j'arrive pas à dire autrement, mais enfin,
3: c'est mieux d'eux.
4: Voilà, essayer d'être détendu, essayer de ne pas se stresser avec ça et de faire simple. Donc il y a des activités à faire près de chez soi facilement. On peut aller à la piscine.
3: Oh, j'allais dire quoi par exemple?
4: Voilà, ouais. C'est ça. On peut faire très simple. Donc la piscine municipale, si elle est en extérieur, c'est encore mieux avec des toboggans. Mmh. Le parc, ça peut être tout simplement faire une balade à vélo. Si fait très très chaud, que c'est la canicule, pourquoi pas aller au cinéma? Voilà, alors sur deux mois, ça paraît comme ça très court, mais si on construit bien son petit planning, on peut arriver à faire quelque chose de très sympa.
3: Alors c'est exactement ce qu'on va essayer de faire, c'est de vous donner à vous qui nous écoutez des idées, des astuces pour réussir ces vacances, même si vous ne partez pas, ou si vous ne partez pas deux mois, ce qui est quand même le cas de la plupart des gens, on va dire.
4: Et oui, deux mois de vacances, c'est assez rare. Alors, sauf quand on est enseignant, il y a toujours l'exception des enseignants, mais même eux, ils ont du travail et puis ils ont besoin de souffler.
3: Bien sûr.
4: Donc même eux, ils ont besoin de ces conseils-là. Il y a un vrai gap entre les calendriers là.
3: Vous parliez de planning. Est-ce que vous recommandez, disons, est-ce que vous conseillez d'organiser les choses? C'est-à-dire, si on passe vraiment nos trois semaines de vacances communes avec les enfants à la maison, parce que le budget est trop serré, qu'on partira pas cette année, ça concerne du monde et encore cette année, notamment avec l'augmentation des coûts de la vie, etc. Est-ce que vous conseillez de faire un planning, d'organiser? Parce que ce cadre aussi, ça aide les enfants à se situer.
4: Oui, je crois que c'est important, surtout pour les plus petits, qui n'ont pas forcément une vision du temps encore très structurée. Donc ça peut aussi leur provoquer un peu d'angoisse et ça peut faire monter assez vite la pression à la maison. Donc pourquoi pas faire un planning, l'afficher un peu comme dans un centre de loisirs en fait, hein, et vraiment essayer d'organiser tout ça au mieux en demandant de l'aide. Enfin, je pense qu'on va en parler aussi, mais en trouvant des relais et en organisant au mieux les choses. Oui, je pense que c'est une très bonne idée de faire un planning, de l'afficher, d'en faire quelque chose de ludique en fait.
3: Il y a aussi les solutions de garde, hein, bien sûr. C'est-à-dire, on n'est pas forcément obligé, tenu ou en tout cas en capacité aussi de garder les enfants à la maison pendant ces deux mois. Là, il y a différentes solutions, notamment les centres de loisirs.
4: Oui,
3: il y en a à peu près partout en France.
4: Oui, je crois que c'est crucial qu'on parle des centres de loisirs. Ouais. Il y en a partout en France. Donc, soit c'est la municipalité qui gère, soit ce sont de grandes associations comme Famille Rurale, par exemple. Et c'est vrai que les centres de loisirs, eux, ils ont à cœur de vraiment divertir les enfants. Ça ressemble à des vacances. Souvent, il y a des thématiques sur la semaine, il y a des veillées, il peut y avoir une journée de fête, des sorties un peu plus loin. Donc, je crois qu'il faut pas négliger les centres de loisirs parce qu'on n'y pense pas forcément. On peut aussi s'adresser aux centres de loisirs, par exemple, de la commune des grands-parents. Si on a la chance d'avoir des grands-parents qui se portent volontaires pour garder les enfants, ça peut les changer un peu de centre de loisirs. Je pense aux enfants qui y vont déjà toute l'année.
3: Ah oui, pas mal.
4: Pour leur changer un peu de cadre, en fait, pourquoi pas. Ou si on a la chance de télétravailler à la campagne ou ailleurs, à une autre adresse. Du moment qu'on a une adresse, on peut aller vers ce centre de loisirs. Alors, le tarif va peut-être être un petit peu différent parce qu'on n'est pas résident à l'année, mais ça peut rester intéressant d'aller voir ces centres-là aussi.
3: Centre de loisirs, c'est vraiment une option. Pour le coup, côté budget, en général, c'est accessible. C'est indexé aussi souvent sur les revenus.
4: Oui, c'est indexé sur le quotient familial. Donc là, c'est vraiment la CAF qui vous dira. Mais ça reste le plus avantageux. C'est parfois, en fonction des endroits, il y a vraiment de belles sorties organisées. Je précise aussi, parce qu'on le sait peu, mais que les collégiens peuvent être accueillis en centre de loisirs jusqu'à 12-13 ans. Ça dépend des communes. Là aussi, il faut se renseigner parce que c'est encore un âge entre 10 et 13 ans. On a du mal à les laisser en autonomie. Et même s'ils ne sont plus à l'école primaire, ils peuvent se diriger vers les centres de loisirs.
3: Bon, là, il est encore temps. Enfin, il est déjà un peu tard, mais on peut taper à la porte si
4: on
3: n'y avait
4: pas pensé. Oui, je crois. C'est vraiment à voir en fonction de chaque situation. Mais normalement, on peut encore inscrire les enfants. Il y a aussi des dispositifs de vacances apprenantes dans certains établissements scolaires, donc école, collège, lycée. Là aussi, il faut se renseigner un petit peu sur sa zone.
3: Bon, la commune, le moteur de recherche, appeler à droite, à gauche, on parlait à l'école, enfin, il faut y aller à fond.
4: À fond, service jeunesse de la ville, vraiment un bon contact pour trouver tout ce qui peut se faire autour de nous.
3: Là, il est encore temps. On va parler aussi des stages d'été, parce que beaucoup d'associations, des entreprises proposent aussi des stages avec des tarifs plus ou moins accessibles. Avant ça, il existe des aides aussi pour occuper les enfants, pour les faire garder. Vous pouvez faire le point.
4: Alors, en fait, il y a deux aides qui existent. Donc, il y a l'aide aux vacances enfants, l'AVE, et l'aide aux vacances famille, l'AVF. Okay. Et donc, ça, normalement, les parents qui y ont droit sont directement informés via leur espace CAF.
3: Okay.
4: Et ça permet parfois d'aller jusqu'à prendre en charge 70% du coût du séjour. Donc, c'est quand même important pour les parents qui voudraient envoyer leur enfant en colo. Mais ça concerne ceux qui ont un quotient familial inférieur ou égal à 800 euros. Donc, c'est une partie des gens. Il y a aussi un autre dispositif qui existe. Alors, j'ai pas noté la date, mais qui existe depuis quelques années, qui s'appelle le Pass Colo. Donc, c'est pour les enfants de 11 ans. Là, c'est très précis. Donc, là, il s'agit cette année des enfants qui sont nés en 2015. Et là aussi, il y a des critères d'éligibilité en fonction du quotient familial. Et on reçoit normalement une notification dans son espace CAF. Donc, vérifiez bien ces infos-là sur vos espaces.
3: Vérifiez bien. Et puis, c'est des sujets dont j'ai eu l'occasion de parler dans ma chronique Par ici les économies sur ici.fr. Vous avez toutes ces infos, tous les liens. Il faut vraiment pas hésiter parce qu'il y a beaucoup de Français qui passent à côté des aides auxquelles ils ont droit. Au niveau des stages organisés par le privé, associations, entreprises, il y a à peu près toutes les disciplines qui sont concernées, culturelles, artistiques, sportives. Est-ce qu'il y a certains stages qui coûtent moins cher que d'autres? Est-ce qu'il y a des bons plans?
4: C'est difficile de répondre comme ça, mais ce que je vois en faisant des recherches, et ce qu'on a fait sur parents en faisant des recherches sur ces sujets, c'est que, en général, les associations sportives ou culturelles de la commune sont quand même moins chères que les structures privées, donc c'est pas une surprise. Donc c'est pas mal d'avoir le réflexe d'aller vers les clubs sportifs que les enfants fréquentent déjà l'année, qui organisent parfois des stages d'été, en fait, sur un sport ou de découverte d'autres sports, et c'est un bon moyen de tester une activité aussi ludique qui sera peut-être récurrente l'année d'après. Donc je crois qu'on voilà, il faut aller taper de ce côté-là. Il y a aussi, je pense, au pass culture qu'on n'a pas évoqué pour les plus grands, parce que les ados aussi ont envie de sortir, même s'ils sont tout seuls. Donc ça, c'est aussi important d'aller revoir ces offres-là. À partir de 15 ans, il y a des offres gratuites de spectacles. Voilà.
3: Et beaucoup de spectacles aussi, en tout cas de spectacles parfois l'été, des activités culturelles, je pense au théâtre, des concerts de plein air, du cinéma de plein air, des musées aussi.
4: Oui,
3: il y a toute une offre culturelle pour les jeunes. Offre.
4: Je crois qu'il faut un peu se transformer en touriste un peu de sa région, de son quartier même, et ne pas hésiter à lire la presse locale et puis aller se renseigner en mairie et aller regarder un petit peu partout tout ce qui se fait. Avec les réseaux sociaux, on trouve les informations aussi facilement. Mais c'est vrai qu'il y a beaucoup de choses, donc on prend le sac à dos, on prend le guide du coin et puis on se lance.
3: Et puis il y a tout ce qu'on peut faire à la maison, notamment quand il fait très chaud, on a envie de rester plutôt à la maison au frais le plus clair de la journée. On n'est pas obligé non plus tout le temps de barouder, parce que c'est aussi fatigant, notamment quand on est chez les grands-parents. Qu'est-ce que vous conseillez ou quelles idées d'activités à la maison vous pouvez nous donner pour nous inspirer là? On est en train de préparer les plannings, ça y est.
4: D'accord. Alors ben, je crois qu'il faut faire assez simple. Encore une fois, on n'a pas tous vocation à se transformer en animateur de centre de loisirs. Donc le mieux, c'est peut-être d'associer les enfants, surtout si on a soi-même encore du travail à faire ou si on est un peu dans une phase entre deux. En tout cas, donc les associer à de la cuisine, les associer à du jardinage, pour ne pas avoir tout le temps à être animateur, mais plus à les associer. Moi, je trouve qu'une bonne idée aussi, c'est d'essayer, comme je disais un petit peu tout à l'heure, de mettre une thématique sur la semaine, de se dire cette semaine, je sais pas, on va travailler entre guillemets, on va parler des oiseaux par exemple, on va faire quelque chose sur les oiseaux. Donc on va les observer, on va les dessiner, on va en bricoler un, on va regarder un documentaire sur les oiseaux. Enfin, donner une thématique, ça peut donner quelque chose de sympa. Et puis après, on peut revenir à des choses que nous on faisait en tant qu'enfants dans les années 80, faire des gâteaux, les vendre dans le pâté de maison, des petits bouquets de fleurs. Je crois qu'il faut pas hésiter, et les enfants sont friands de ces idées-là, faire des cabanes, être vraiment dans une optique, se mettre à hauteur d'enfant. Donc ça peut être aussi leur suggérer d'organiser un spectacle. Ça peut leur prendre toute une semaine, de faire des costumes, des décos, et de dire le vendredi soir on viendra tous regarder par exemple, ou faire une expo avec des dessins, avec du bricolage. Enfin, il faut faire très simple. Souvent quand les enfants s'ennuient, simplement leur demander qu'est-ce que tu aimerais inventer. C'est juste cette petite phrase-là qui est très bonne, que les psys nous donnent souvent chez parents, elle déclenche en fait la créativité. Et puis voilà, et puis pas hésiter non plus à les laisser s'ennuyer, parce que c'est important de s'ennuyer pendant les vacances, de chiller comme on dit.
3: Absolument. Et puis parmi les bons plans, il y a aussi des associations qui proposent des lieux d'échange, de partage. Bonjour Vanessa Botella.
5: Bonjour.
3: Vous êtes coordinatrice du Café des Familles à Bordeaux, dans le quartier du Bacalan, c'est ça?
5: Oui, tout à fait.
3: Qu'est-ce que c'est un Café des Familles?
5: Alors, nous, on est un café avant tout, et on est un lieu de vie où les parents peuvent venir avec leurs enfants, boire un café, manger une petite crêpe. Et notre espace, il est dédié aux enfants. C'est-à-dire que les espaces sont définis pour que les enfants puissent évoluer en toute liberté, jouer. Et voilà.
3: C'est kids friendly, comme on dit. Donc, c'est-à-dire, les enfants sont les bienvenus et c'est pensé autour d'eux. Et d'ailleurs, il y a tout un programme d'activités dans ce Café des Familles, Vanessa.
5: Oui, tout à fait. On a un programme mensuel où chaque jour, on propose des animations le matin, l'après-midi. Ça peut être de l'éveil artistique, ça peut être de l'éveil pour les tout-petits de 0 à 3 ans, avec des intervenants comme du massage bébé, de la psychomotricité, des choses comme ça.
3: Et est-ce que ça coûte cher de venir boire un café chez vous? Est-ce qu'il faut être adhérent? Comment ça marche?
5: Alors, pour venir juste boire un café, non, c'est gratuit. Donc, on est ouvert à tous, sans distinction. Et si les gens veulent participer à un atelier, il faut devenir adhérent. Et pour l'adhésion, c'est 28 euros sur une année entière. Donc non, c'est pas très cher.
3: Voilà, encore une fois, le secteur associatif qui a plein à la fois d'audace, de solidarité et de bon sens. Donc là, un Café des Familles à Bordeaux. Et vous êtes ouvert pendant l'été?
5: Oui, on est ouvert tout le mois de juillet.
3: Eh ben voilà, on sait donc quoi faire si on est dans le coin. Et puis sinon, on peut chercher. Il y en a d'autres sans doute en France qui proposent ce type d'activité. Ça s'appelle d'ailleurs Café des Familles ou autrement, mais ça vaut le coup de se renseigner.
5: Exactement.
3: Merci beaucoup Vanessa Botella, vous êtes coordinatrice donc de ce Café des Familles à Bordeaux dans le quartier Bacalan. Et puis dans un instant, on va recevoir Anne Pémira, elle est experte en parentalité. Elle a écrit notamment le livre Wonder Parents. Elle va nous donner quelques conseils pour gérer la place des écrans pendant les vacances.
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3: En version magazine, le thème aujourd'hui, on voit comment occuper nos enfants, nos petits-enfants pendant les vacances, hein, même si on ne part pas. Je suis avec Catherine Acouboisiz, responsable du service société pour le magazine Parents, et Anne Pémira vient de nous rejoindre. Bonjour Anne.
6: Bonjour Valère.
3: Bienvenue sur votre radio locale ici. Vous êtes experte en parentalité, autrice notamment de Wonder Parents, c'est sorti chez Payot. Qu'est-ce qu'on fait alors pendant les vacances selon vous? Est-ce qu'on bannit les écrans pour éviter de se faire piéger?
6: Alors les écrans, c'est pas un problème en soi en fait. Le problème, c'est quand ça devient l'activité par défaut de toutes les vacances. Et moi, ce que je constate avec les parents, c'est que finalement, ils ont peur de laisser les enfants s'ennuyer. Et donc, c'est pour ça qu'ils proposent des écrans en général, pour pas qu'ils s'ennuient. Or, moi, ce que j'aime bien rappeler aux parents, c'est que finalement, un enfant n'a pas besoin d'être occupé en permanence. Il peut s'ennuyer et ça ne devient pas un problème qui est un problème à résoudre pour le parent. Au contraire, même ce que j'aime rappeler, c'est que l'ennui, c'est la porte ouverte vers la créativité, vers l'imagination. Et donc, au contraire, c'est plutôt profitable pour les enfants d'avoir ces temps un peu en creux pendant les vacances où justement, il n'y a pas d'écran et on peut faire autre chose.
3: C'est entendu, Anne Pémira. Petite question de parents avisés que je suis avec mes trois têtes blondes. Très bien, c'est noté, mais comment on résiste à la pression de l'ennui? Parce que des enfants qui s'ennuient, ça vous met une pression monstrueuse.
6: Et oui, exactement, parce que finalement, on a l'impression que c'est notre rôle de parents de combler tous ces un peu vides. Et puis les enfants, il faut le dire, ils sont doués aussi hein, pour nous amener vers ce qu'ils ont envie de faire. Ça, c'est vrai. Ils nous mettent beaucoup de pression. Donc déjà, je pense que c'est important que quand même,

0: C'est-à-dire, il y a des créneaux, des fenêtres de tir, on leur donne la règle, on leur dit, bah voilà, sur cette période-là, c'est tant de temps, comme ça, c'est clair pour eux. Ils ont besoin de cette clarté.
1: Alors, c'est sûr que c'est important d'avoir un cadre qui est à la fois clair et qui est cohérent dans la durée. Après, sur le temps, ça dépend un peu des enfants. C'est-à-dire que si vous avez des enfants qui, globalement, dorment bien, mangent bien, jouent, font les sorties avec vous sans difficulté, là, la limite n'est pas vraiment un problème. L'enfant la trouve finalement un peu par lui-même. Pour les enfants qui auraient tendance, justement, à chercher toujours plus d'écran, dans ce cas, oui, c'est bien, effectivement, de proposer, de mettre ce cadre en disant ben, les écrans, ce sera entre telle heure et telle heure, par exemple, et de ne pas déroger à ça, parce que, non pas que ce soit un problème de déroger ou d'être flexible, mais c'est souvent que pour les enfants, c'est plus facile de retenir une règle qui est à peu près la même tous les jours, plutôt que d'avoir des règles un peu changeantes où finalement, ils vont plus souvent venir vous voir en demandant, en disant « je m'ennuie, je ne sais pas quoi faire », et là, on aura un peu tendance à craquer. Donc, ma préconisation, c'est effectivement des moments sans écran clair et peut-être même à appliquer à soi-même. C'est pas mal aussi pendant les vacances, si, ah, on peut, si on a le courage. Parce que ça crée ces temps où, voilà, qu'il y ait des activités prévues ou pas, on n'a pas besoin d'être les gentils organisateurs des vacances de nos enfants. Mais en tout cas, il y a des moments qui seront propices à d'autres jeux, des temps de lecture, des temps un petit peu en creux pour faire autre chose.
0: Eh bien, merci en tout cas pour ces conseils avisés, Anne Pémira. Vous êtes experte en parentalité et je renvoie notamment à cet ouvrage, mais enfin, il y en a d'autres, Wonder Parents, c'est sorti chez Payot. Merci beaucoup, Anne.
1: Merci à vous.
0: Je suis avec Catherine Acou-Boisise. Catherine, c'est l'heure de notre quiz, le vrai-faux, pour essayer d'avoir les idées claires sur ce sujet. Donc, du temps partagé avec nos enfants cet été, qu'on parte ou pas, qu'on travaille ou non, quelques questions pour y voir clair si jamais on rattrape l'émission là en cours de route ou si on va avoir les idées claires sur le sujet. Alors d'abord, première question, vrai ou faux, les enfants ont besoin de partir loin pour passer de bonnes vacances?
2: Alors faux, sans hésitation. Je crois que l'important c'est que les habitudes soient différentes et qu'on casse le rythme du reste de l'année. Comme je le disais tout à l'heure, qu'on fasse vraiment tout pour qu'il y ait une bonne ambiance. Ça peut être tout simple, aller prendre le petit-déj dehors, ça peut être faire une boum dans la chambre le soir, mais vraiment que ça ressemble pas au reste de l'année. C'est ça les vacances.
0: On casse le rythme. Vrai ou faux, les centres de loisirs peuvent être financés en partie par la CAF?
2: Oui, vrai. En fonction de votre quotient familial, vous aurez une partie qui sera financée par la CAF.
0: Vrai ou faux, les musées nationaux sont gratuits pour tous les enfants de moins de 18 ans?
2: Oui, c'est vrai, on l'a pas dit.
0: Ah, c'est bien, ça.
2: Et ça, c'est vraiment important. C'est des endroits en plus qui sont climatisés en général, donc ça peut être une bonne option aussi pour les occuper.
0: Vrai ou faux, certaines communes organisent des activités gratuites pour les enfants pendant l'été?
2: Vrai, il faut se renseigner dans votre service jeunesse pour connaître tout ce qui se passe autour de vous. Il y a des festivals, il y a des stages. En général, il y a pléthore d'événements et il ne faut vraiment pas hésiter à aller voir de ce côté-là.
0: Vrai ou faux, les échanges de garde, la solidarité entre parents, ça peut permettre de réduire les frais de vacances?
2: Alors oui, c'est une tendance très forte qu'on observe chez parents, mais même toute l'année, il y a de plus en plus d'échanges. Les gens ont compris, je crois, que pour élever un enfant, il faut tout un village. Pendant les vacances encore plus, et donc c'est important. On peut partager une babysitter par exemple avec plusieurs couples d'amis, on peut louer une maison pendant les vacances avec des copains aussi, même en télétravaillant, et partager vraiment cette charge mentale.
0: Merci beaucoup Catherine Acou-Boisise, responsable service société pour le magazine Parents. Merci pour vos éclairages. Cette émission et toutes les autres, vous les retrouvez sur ici.fr. La semaine prochaine, on va prendre un cours non magistral de gestion du budget. Vos questions par ici, les économies@radiofrance.com.

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1: Le shérif Robert Palmer s'époumonne dans un mégaphone. Rendez-vous ! Et sortez les mains en l'air ! Dans l'embrasure des fenêtres de la ferme délabrée, des petits corps malingres pointent des drillings, de redoutables fusils de chasse en direction des policiers. De toute évidence, la plupart des tireurs embusqués viennent à peine de souffler leur dixième bougie. Cette pathétique histoire commence quand John McQueen s'installe dans le Montana avec Jane, son épouse. Fils d'un riche agent de change de Chicago, homme cultivé mais instable, il a multiplié les faillites et dilapidé son patrimoine en expériences sans lendemain. En 1976, il achète et restaure une ferme avec le peu d'argent qui lui reste et fait un enfant à sa femme tous les deux ans. Mais le beau rêve du retour à la terre se brise. Un double coup du sort frappe de plein fouet la famille. Une affection cardiaque menace la vie de Jane, tandis que John apprend qu'il est affecté d'une sclérose en plaques. Le couple se trouve bientôt incapable de travailler. Le domaine périclite. Les champs sont en friche. Les ordures s'entassent dans la cour et envahissent le rez-de-chaussée de la maison. L'électricité est coupée et la voiture a disparu depuis longtemps. La famille survit grâce aux dons de la banque alimentaire locale. Le 10 mai 2001, John McQueen décède. Sans attendre, le shérif Palmer se rend à la ferme pour s'entretenir avec sa veuve, mère de 6 enfants. Lâchez prise, Jane, soyez raisonnable. La loi m'oblige à vous retirer les enfants. Des familles d'accueil prendront soin d'eux. Refusant d'en entendre davantage, la femme bondit vers un coffre et en tire un fusil de chasse, une arme effrayante, au triple canon superposé. Vous ne comprenez donc pas que mes enfants sont le seul bien qui me reste ? Je ne m'en séparerai pour rien au monde ! Le shérif obtempère, a-t-il d'autre choix ? Mais dès le matin, alors que la maisonnée dort encore, Palmer s'introduit par surprise dans la ferme et procède à l'arrestation de la forcenée. Accusé de maltraitance envers ses enfants, elle est placée en détention dans la prison du comté. Reste à régler l'épineuse question des enfants. Contre toute attente, ils se sont retranchés dans la ferme, ont barricadé portes et fenêtres et ont fait main basse sur l'arsenal de leur père, fusils de chasse et armes de poing. Palmer constate rapidement que toute tentative de négociation avec eux est vouée à l'échec. Catherine, la fille aînée, âgée de 16 ans, exige la libération de leur mère, une exigence inacceptable. Et à chacune des sommations du shérif, le canon d'un fusil apparaît à l'encoignure d'une fenêtre. Donner l'assaut ? Il ne peut en être question. Qui oserait tirer sur des gosses, transis de froid et affamés ? Durant la deuxième nuit de siège, on entend les enfants crier dans la maison. Une querelle générale est-elle sur le point d'éclater ? Peut-elle dégénérer en suicide collectif ou en coup de force désespéré ? Enfin, à l'aube du troisième jour, Catherine s'avance en chancelant dans la cour de la ferme. « Je veux passer un accord avec vous, un pacte. Je t'écoute. » Nous nous rendrons à 2 conditions. Que vous libériez notre mère et que nous ne soyons pas séparés dans notre famille d'accueil. J'accepte tes conditions. Donnez-moi votre parole. Parker tend la main vers l'adolescente. Je te la donne. Tandis que la jeune fille retourne à l'intérieur de la ferme, le shérif n'ignore pas que les enfants sont à bout de nerfs et de fatigue, et que l'un d'eux, dans un excès de désespoir, peut encore ouvrir le feu. Au terme d'une attente qui n'en finit pas, Catherine revient, accompagnée de ses 5 frères et sœurs. Son visage est livide, ses joues mouillées de larmes. « On vous suit, » murmure-t-elle. « J'espère seulement que vous n'avez qu'une parole. Pas une parole de flic. Une parole de père de famille. » Eh bien, durant les années suivantes, Robert Palmer veillera personnellement à ce que les accords passés avec Catherine McQueen soient scrupuleusement respectés, et en dépit des tracasseries administratives auxquelles il se heurtera, il fera en sorte que les enfants ne soient jamais séparés jusqu'à leur majorité.
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1: Bienvenue, c'est donc votre rendez-vous avec l'actualité de la semaine vue par RFI, la radio-télévision suisse, Radio-Canada, ici en France et la RTBF en Belgique. Et pour commencer, l'indignation en Suisse. Une organisation humanitaire en faveur de l'enfance meurtrie aurait contribué à des expérimentations médicales et pharmaceutiques. Et cela, Pierre-Anne Chauffat, sur des très jeunes enfants venus de l'étranger.
2: Des prélèvements invasifs en vue de développer des antibiotiques, mais aussi des opérations à cœur ouvert, Terre des Hommes veut faire la lumière sur ces pratiques datant du siècle dernier.
1: L'épidémie d'Ebola frappe le Congo et l'Ouganda, mais pour la première fois, un cas a été enregistré en France, Nicolas Sûr.
3: Le malade est un médecin de l'ONG Alima qui revenait de République démocratique du Congo, confronté à une épidémie de grande ampleur.
1: Le Parti québécois, le PQ, précise comment il voit l'indépendance du Québec. Nadim Mobarak, il a présenté cette semaine son livre bleu en ce sens.
4: Oui, et pour le PQ, un Québec indépendant aurait une armée et serait membre de l'OTAN.
1: En Belgique, on s'est souvenu cette semaine de l'accord charbon. C'était il y a 80 ans, Sophie Léonard.
5: Et au lendemain de la guerre, la Belgique a besoin de bras. Elle va faire venir 50 000 Italiens pour travailler dans ses mines contre l'envoi de charbon en Italie. Ce sera la principale vague d'immigration italienne en Belgique.
1: Enfin, nous reviendrons cette semaine encore sur la canicule qui frappe l'Europe, avec notamment des incendies plus nombreux en France en particulier. Nous verrons que les travaux mécaniques sont parfois interdits dans les champs parce qu'ils peuvent être à l'origine d'incendies. C'est une organisation humanitaire réputée en Suisse. Terre des Hommes est dans la tourmente. Une enquête journalistique affirme que des enfants recueillis par l'organisation ont servi de cobaye à des expérimentations médicales. Pierron.
2: Fondée par le charismatique Edmond Kaiser, Terre des Hommes recueillait dès les années 60 des enfants malades pour les soigner en Suisse et s'impliquait par ailleurs dans l'adoption internationale. Selon les informations du Béobarter, c'est dans ce contexte que près de 2000 nourrissons originaires d'Inde et de Corée ont été placés en quarantaine de manière abusive entre 1964 et 1979. On leur aurait alors prélevé du sang et du suc gastrique pour des tests d'antibiotiques. Par ailleurs, Edmond Kaiser aurait passé un accord avec le chirurgien cardiaque Charles Hahn, au terme duquel il a pu opérer près de 6000 enfants souffrant de malformations cardiaques. Il les aurait utilisés pour perfectionner ses opérations à cœur ouvert, avec à la clé une mortalité importante, 6 décès rien qu'à l'été 79.
1: Alors Pierron, que répond l'organisation à ces accusations ?
2: Pour Barbara Intermann, l'actuelle directrice, il est trop tôt pour parler d'excuses.
6: On va faire ces recherches et on va être transparent. Une fois on a des résultats et des faits, l'organisation, bien sûr, peut s'excuser. Mais à ce stade, j'ai toute la compassion pour les personnes. Mais il nous manque quelques faits qui sont, et évidences qui sont importantes pour avoir, comme on dit, the whole picture.
2: Disposer donc d'une vision globale avant des excuses et de potentielles réparations, comme l'évoquent déjà des interventions parlementaires. À ce stade, les enfants accueillis par Terre des Hommes sont sous le choc. C'est le cas de Mohamed Hamdaoui, élu à la ville de Bienne. Il a été transféré d'Algérie en Suisse à l'âge de 8 mois pour y être soigné de la poliomyélite.
7: S'il y a une personne pour laquelle j'ai une admiration incroyable, c'est Edmond Kaiser. Mais c'est clair que si l'aventure, on devait apprendre que non seulement il avait fermé les yeux sur ce genre de pratique, mais pire, qu'il les avait cautionnés, voire même encouragés, là je vous dis franchement, c'est un monde qui s'effondrerait. Pour moi, c'est un vrai choc et j'ose vraiment espérer que Edmond Kaiser ne m'a pas trahi.
2: Saisi au niveau cantonal et fédéral, les autorités politiques vont devoir se positionner sur l'ouverture des archives pour clarifier les faits.
1: Un médecin de retour du Congo a donc été testé positif au virus Ebola en France. Ce professionnel de la santé actif dans le domaine humanitaire est actuellement pris en charge. Nicolas, il est isolé dans un centre hospitalier de la région parisienne.
3: Urgentiste réanimateur très expérimenté sur le terrain épidémiologique, ce médecin travaille pour l'ONG Alima. Il était en Ituri, dans l'est du Congo, depuis le 22 mai dernier et intervenait à l'hôpital général de Rwampara, à quelques kilomètres de Bunia. C'est l'une des zones les plus touchées par l'épidémie d'Ebola qui sévit en RDC. Le médecin est reparti de Bunia le 22 juin, à la fin de sa rotation, avant de décoller pour Paris sur le vol Air France de lundi soir. Pendant le voyage, il a senti les premiers symptômes, s'est signalé et a été pris en charge à son arrivée.
1: Oui, et l'avion qui assurait la liaison Kinshasa-Paris est lui reparti en rotation sur Montréal au Canada.
3: Oui, et ce n'est que mercredi qu'il a été immobilisé pour une désinfection. 5 cas contacts identifiés sur le vol ont été informés et mis en isolement pour 21 jours. Depuis, les rotations Air France sont suspendues en attente d'un protocole. Les autres compagnies qui desservent Kinshasa, elles, n'ont pas changé leur plan de vol. Ce cas a aussi conduit les autorités congolaises à prendre de nouvelles mesures. Désormais, toute personne en provenance des zones affectées est tenue d'observer une période d'isolement de 3 semaines avant d'effectuer tout autre déplacement, tant sur le territoire national qu'à l'international.
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1: Un livre bleu pour une vision indépendantiste. Le chef du Parti québécois a présenté cette semaine sa vision sur l'indépendance du Québec. Nadi, qu'est-ce qui retient l'attention dans ce document de 500 pages et 22 chapitres ?
4: Eh bien, le parti tente de répondre à toutes les questions d'un Québec indépendant. On parle ici de la monnaie, de frontières, mais aussi de défense. D'ailleurs, le chef de la formation, Paul Saint-Pierre Plamondon, soutient qu'un Québec indépendant aurait sa propre armée.
8: On finance déjà l'armée canadienne. Donc, quand on ramène la part de financement qu'on envoie à l'armée à travers le gouvernement fédéral, mais ça donne le budget pour une armée parfaitement convenable, parfaitement solide. En fait, similaire à celle du Danemark, à celle de la Suède.
4: Environ 20% des forces armées canadiennes sont actuellement en sol québécois. Cela représente 20 000 militaires. Dans un Québec indépendant, ces soldats seraient invités à joindre les forces armées québécoises. Et le gouvernement du Québec tenterait aussi de négocier pour récupérer les actifs militaires d'Ottawa en sol québécois.
1: Et précisément, Nadi, il est aussi question des relations avec le Canada dans ce livre bleu.
4: Tout à fait. Le Parti québécois dit vouloir collaborer avec le reste du Canada. Il y aurait dans un Québec indépendant un traité de libre-échange et de libre circulation des personnes avec les autres provinces. Pensez à quelque chose de similaire à la zone euro. Au sujet de l'avenir des fonctionnaires fédéraux qui habitent au Québec, le plan est de réduire de beaucoup le nombre de fonctionnaires.
1: À noter encore, Nadi, une réaction politique à ce livre bleu.
4: Oui, une réaction écrite du Parti libéral du Québec qui estime que la publication par le Parti québécois de son livre bleu sur l'indépendance confirme que la souveraineté demeure la seule priorité de la formation. Et à l'aube des élections provinciales de cet automne, le chef du Parti québécois reconnaît que le livre bleu pourrait servir de munition à ses adversaires pendant la campagne électorale. Mais Paul Saint-Pierre Plamondon préfère, dit-il, être complètement transparent.
1: L'accord charbon a 80 ans. Cet accord entre la Belgique et l'Italie a été signé le 23 juin 1946. Sophie, au lendemain de la Seconde Guerre mondiale, la Belgique avait besoin de main-d'œuvre.
5: Et elle va alors faire venir 50 000 ouvriers italiens pour travailler dans ses mines. En échange, du charbon sera exporté vers l'Italie. Les Italiens, eux, déchantent. Leurs conditions de travail sont souvent épouvantables, sans compter qu'à leur arrivée, ils seront logés dans des baraquements qui avaient abrité des prisonniers de guerre, comme l'explique cet ancien mineur.
9: C'est dans ces baraquements qu'on a été logés. Ici, en Italie, on avait dit « Vous aurez des logements, vous aurez ici, vous aurez là. Hein. » On partait ici avec un cœur ouvert. On nous a expliqué rien du tout.
1: Voilà, on l'a compris, donc l'accueil n'est donc pas à la hauteur.
5: Pour autant, des amitiés se nouent, des liens secrets. Les Italiens, arrivés après-guerre, s'intègrent et restent bien souvent en Belgique. C'est ce qu'explique le sociologue Marco Martiniello.
10: C'est une histoire migratoire avec toutes ses ambiguïtés, ses complexités, ses difficultés. Je crois que cette génération, si elle est en train de disparaître maintenant, elle a probablement réussi à travers une partie des descendantes et des descendants. Il y a eu beaucoup de difficultés, mais il y a eu, et c'est clair, un ancrage dans la société belge. Aujourd'hui, plus personne en Belgique ne considère que les Italiens pourraient un jour ne plus être là.
5: L'accord charbon de 1946 sera à l'origine de la principale vague d'immigration italienne en Belgique. Aujourd'hui, on estime qu'environ 300 000 Italiens y vivent.
1: On va se quitter comme la semaine dernière avec la canicule qui frappe l'Europe. L'une des conséquences de cette chaleur, c'est évidemment un risque accru d'incendie, notamment dans les cultures. Plus de 100 hectares sont encore partis en fumée cette semaine dans un champ à cheval entre le Cher et l'Indre en France, deux départements où les agriculteurs n'ont d'ailleurs pas le droit de faire des travaux mécaniques dans l'après-midi pendant cette canicule. Dans le Loir-et-Cher voisin, pas d'interdiction, une simple recommandation de la préfecture, mais les céréaliers moissonnent en surveillant leurs champs comme le lait sur le feu. Et vous allez comprendre pourquoi dans ce reportage de Caroline Félix.
11: Un nuage de poussière de blé scintille dans les derniers rayons du soleil. Julien moissonne, il est près de 22h et il fait 35 degrés, un peu moins dans sa cabine climatisée.
12: Une étincelle s'habituer à cette heure-ci, il y a moins de risques. Le vent a baissé, la température baisse.
11: Julien a quand même deux extincteurs à bord et il reste à l'affût de la moindre flamèche qu'il verrait dans ses blés.
12: Il faut être double vigilant, à regarder gauche-droite dans les rétros quand il n'y a pas trop de poussière.
11: La moissonneuse fauche les blés quasi à ras du sol et laisse une terre sèche, pleine de cailloux. Ce sont eux dont Julien se méfie.
12: La pierre, elle est à 40 degrés. Avec le frottement de la pièce métallique au sol, avec un petit peu de vent, et ça provoque une étincelle très, très rapide.
11: L'autre danger est derrière la cabine, c'est la batteuse qui sépare les graines de leur épi.
12: Il y a plein de mouvements, de pièces en mouvement qui, avec des roulements, et ça peut être défectueux du jour au lendemain. Donc il peut provoquer des étincelles.
11: Ces mesures anti-incendie moissonnées de 7h du matin à midi, puis à partir de 21h.
13: Vous n'êtes pas trop fatigué ?
12: Oh, bah si, mais on va dire j'arrive à me reposer une heure l'après-midi. Si ma moissonneuse crame, j'aurai plus de matériel et j'ai plus que mes yeux pour pleurer.
11: Le risque est bien là. Julien a frôlé la catastrophe en 2015. 3000 mètres carrés partis en fumée. Même genre d'incident pour Pascal il y a 3 jours.
14: Quand on voit le feu partir, c'est impressionnant.
11: L'agriculteur passait une machine pour retourner la terre qu'il venait de moissonner, mais des tiges d'orge restantes ont pris feu.
14: C'est les disques qu'on frottait sur une pierre et ça a déclenché l'incendie.
11: Il a fait demi-tour pour recouvrir les flammes de terre.
14: Bah, je suis passé sur le feu pour mélanger la terre avec les chaumes pour l'éteindre. Bah, c'est vrai que c'est une peur au quotidien, surtout auprès des habitations.
11: 35 ans qu'il fait ce métier, il n'avait jamais vu ça, dit-il, encore un peu sonné.
1: Un reportage de Caroline Félix pour Ici. Merci d'avoir une nouvelle fois été au rendez-vous de l'Accent des Autres. On se retrouve, si vous le voulez, dans 8 jours pour le dernier numéro de la saison.

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2: Vous annoncez votre week-end avec nous, merci, nous en sommes ravis. Votre équipe du samedi pour vous accueillir avec plaisir. Julie à la rédaction en chef, à la technique Sarah, au standard c'est Florentin ce matin. Et pour l'actualité de ce 27 juin, Valentine Letesse. Bonjour Valentine.
3: Bonjour François-Xavier, bonjour à tous.
2: L'actu chaude pour fêter le sans-faute de l'équipe de France de foot.
3: Retour sur cette démonstration face à la Norvège hier soir dans les infos de 6h. La performance d'Ousmane Dembélé en particulier a encore fait monter la température chez les supporters. Reportage dans la fan zone de Sceaux au sud de Paris dans une demi-heure.
2: Et c'est l'info du jour.
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2: Samedi 27 juin, bonjour et très joli réveil. Ici, il est 6h. Les infos, Valentine, à la une, déclenchement en série des plans blancs dans les hôpitaux de France.
3: Le système de soins sous pression à cause de cette canicule a besoin de tous ses soignants pour faire face. La ministre de la Santé a déjà reconnu une très probable surmortalité de la population. Et contrairement à 2003, nous dit Jérôme Cuny, chef de service adjoint du SAMU du Nord, ce ne sont pas les plus âgés les plus touchés.
4: C'est des jeunes entre 30 et 50 ans et surtout qui n'ont aucun antécédent. C'est-à-dire que des gens qui ne sont pas à même d'avoir des problèmes de santé, qui se retrouvent avec beaucoup de température et dans des états graves, qui se retrouvent en réanimation à cause de leur état de santé. Pour des malaises, pour des gens qui sont trouvés inconscients chez eux, donc des gens qui n'avaient aucun contact pendant toute la journée, qui sont restés chez eux, qui sont allés dans le jardin, qui sont allés faire un effort à l'extérieur et qui, le soir, sont retrouvés par les enfants dans un état comateux avec une fièvre qui dépasse les 40-41 degrés. Même si les températures reviennent un peu dans les normes ou diminuent à partir de samedi soir ou dimanche, la répercussion sur le corps risque de durer quelques jours. Donc il faut continuer les messages de prévention, pas d'alcool, de la réhydratation, on boit de l'eau plusieurs fois par jour et on prend contact avec ses proches.
3: Et on ne se rafraîchit pas n'importe où. Hier, un homme est mort noyé à Paris dans le canal Saint-Martin, exceptionnellement ouvert à la baignade. Selon les pompiers, la victime s'est justement rendue en dehors de l'espace autorisé des horaires d'ouverture. Depuis le début de cette canicule, la France compte déjà 55 morts par noyade dans le pays.
2: Nouveau rebondissement dans l'affaire Liana.
3: Un mois après la disparition de la collégienne dans le Gers, on apprend, Pierre de Cossette, qu'une nouvelle plainte vise le principal suspect de son viol et de son meurtre. Une plainte pour viol déposée par sa propre épouse.
5: Depuis le début de l'affaire Liana, elle est invisible. Sur une de ses pages sur les réseaux sociaux, mais depuis, la femme de Jérôme Barella a rapidement subi quelques commentaires haineux. Que savait-elle des faits aujourd'hui reprochés à son mari? On l'ignore, mais ce que l'on sait désormais, c'est qu'elle aussi dit avoir subi ces violences. En milieu de semaine dernière, elle a été entendue par les gendarmes auprès de qui elle a déposé plainte pour viol et violence conjugale. Une accusation de plus contre le suspect de 41 ans, père de deux petites filles et dont le passé est désormais décortiqué par une cellule nationale d'enquête. Des gendarmes qui très rapidement se sont interrogés sur la possibilité de crimes sexuels commis au sein de la sphère familiale. Jérôme Barella aura l'occasion d'être entendu par les enquêteurs sur ces nouvelles accusations venant de sa propre femme, lui qui est incarcéré depuis bientôt un mois.
3: À la prison de Mont-de-Marsan, à l'isolement. Dans l'Oise, la mort d'un bébé de 2 mois, hospitalisé depuis avant-hier pour d'importantes blessures au visage. Les gardes à vue de ses deux parents sont donc prolongées. Et si la mère âgée de 20 ans conteste toute implication dans les blessures de l'enfant, le père de 25 ans reconnaît des violences. Le couperet est tombé, annonce la CGT. La Fonderie de Bretagne a l'intention de demander son placement en redressement judiciaire 5 mois après l'arrêt forcé de son activité à cause de l'incendie d'un four. Les espoirs des salariés sont balayés en pleine transformation de ce producteur historique de pièces en fonte pour l'automobile pour se lancer dans la fabrication d'obus.
2: 6h03 sur votre radio ici. Valentine, on l'a vécu ensemble hier soir, le dernier match de poule des Bleus dans ce mondial de foot.
3: Du vite fait, bien fait. Pour résumer cette victoire des Bleus face à la Norvège, 4-1, dont un triplé du Ballon d'Or, Ousmane Dembélé. Très critiqué, Julien Froment, depuis le début de cette Coupe du Monde.
6: Ousmane Dembélé, en homme pressé, a tout expédié hier à Boston. Les buts d'abord, 3 en 32 minutes, c'est le deuxième triplé le plus rapide de l'histoire de la Coupe du Monde. depuis la remise du trophée d'homme du match, pas un sourire, une photo et le voilà déjà reparti. Et enfin, la conférence de presse en moins de 3 minutes, questions comprises, à peine le temps de confier une joie contenue.
1: Moi, je suis content, c'est un moment unique et important pour moi, c'est exceptionnel. Mais comme je l'ai dit, le plus important, c'est de rester concentré pour la suite de la compétition.
6: Pour apprécier son incroyable performance, digne de son statut de ballon d'or, c'est à ses coéquipiers qu'il faut s'adresser, le défenseur Jules Koundé.
7: Super content, voilà, personne n'était inquiet dans le groupe, lui-même, voilà, comme je l'ai dit, était très tranquille. Et aujourd'hui, il a montré le grand joueur que c'est avec trois magnifiques buts. Que dire, un triplé en Coupe du Monde, c'est pas tous les jours.
6: Un triplé qui permet à Ousmane Dembélé de rejoindre un cercle très fermé, celui de Juste Fontaine et Kylian Mbappé, les deux autres joueurs de l'équipe de France à avoir réalisé cette performance en Coupe du Monde. De quoi inciter les supporters présents au stade à entonner un air déjà bien connu à Paris.
3: Et avec ce sans faute de l'équipe de France, la France termine première de cette phase de poule et nos Bleus, c'est confirmé, affronteront la Suède en 16e de finale mardi. Et puis ce soir, finale du top 14 de rugby entre Toulouse et Montpellier, c'est à 21h au Stade de France.
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3: La météo, François-Xavier, toujours cette vigilance rouge à la canicule dans des dizaines de départements. On attend maintenant le dernier bulletin de Météo France.
2: Exactement, Valentine. En tout cas, nous avons toujours cette vigilance rouge, effectivement, qui reste en vigueur dans une large partie de nos départements. Vigilance orange également. On attend effectivement la carte réactualisée de la part de Météo France. Toujours cet épisode de très forte chaleur qui reste actif en ce début de week-end, mais dont la fin approche, nous dit-on. En attendant, nous avons une baisse des températures qui reste pour le moment très très progressive. J'y reviens évidemment dans un instant. Côté ciel, ce matin, des pluies résiduelles à prévoir sur le sud de la Bretagne, les pays de la Loire ainsi que les Hauts-de-France. En après-midi, formation de nouvelles cellules orageuses. Elles pourraient éclater sur le pays nantais, la Normandie et l'ouest de la région parisienne jusqu'en début de soirée. Partout ailleurs, du soleil. Vos températures toujours élevées, même si la baisse est amorcée ce matin. Je vous le disais, nous avons un 25 degrés pour Rennes, 28 suite à Valenciennes, pour Aurillac, Agen et Libourne, 31 degrés, 32 à Calvi, 35 à Colmar. Et puis en après-midi, un respirable 23 degrés pour les côtes bretonnes. Sinon, les valeurs seront plutôt de l'ordre de 31 à 39 degrés, la maximale notamment pour la Bourgogne et la Haute-Marne. Vous trouvez bien sûr l'ensemble des prévisions météo près de chez vous sur notre site ici.fr.
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2: Inoubliable standard de la chanteuse Rose Laurence. Dans cette chanson est évoquée une femme qui avoue son coup de foudre pour l'Afrique, toujours prête à danser à l'africaine, et ce, non sans quelques clins d'œil sensuels à plusieurs reprises. Africa, c'est une émotion signée ici. Et Rose Laurence, évidemment, bon réveil sur votre radio ici.

0: Rose Laurence, pour votre réveil du samedi, votre radio ici, c'était Africa à 6h10.
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0: Valentine, on oublie souvent de se préoccuper de nos mollets et pourtant, on le rappelle, ils sont essentiels alors pour marcher évidemment, pour courir, pour sauter, mais aussi pour garder l'équilibre.
3: Oui, et pour monter les escaliers aussi.
0: Oui.
3: Continuez votre liste si vous voulez.
0: Oui, vous pouvez compléter, effectivement, il y en a d'autres ou pas, on peut s'arrêter là.
3: Je crois que c'est tout.
0: Ouais, on est assez exhaustif, hein, c'est vrai. Et puis l'esthétique aussi, parlons-en quand même, c'est important. On va s'intéresser donc ce matin à nos mollets avec notre coach Nordine Atab qui lui aura peut-être une liste à compléter, sait-on jamais. On le retrouve en tout cas à 6h15 pour ces deux minutes pour être en forme. Et puis ce soir à 21h10 sur TF1, c'est la grande finale de Mask Singer saison 9 et qui a vu cette année défiler des stars telles que les Worlds Apart en poupée russe, eh oui, Bruce Toussaint, ou encore la comédienne Véronique Jeannot, aux manettes, un Camille Combal survolté et qui fait ce matin un petit crochet par vos coulisses télé. On va le retrouver à 6h20 avec Patrice Gascoin. Pour la musique de votre samedi matin, les Rolling Stones sont dans les parages. Les Stones et le vibrant Start Me Up à savourer sur votre radio ici, c'est juste avant vos infos de 6h30. Pour le moment, il est 6h11 et tout de suite, une étude de vos territoires. Merci à nos camarades d'ici Belfort-Montbéliard pour ce petit coin, enfin plutôt coin-coin de fraîcheur, à savoir la 15e édition cette semaine de la Duck Race. Valentine, comprenez, la course de canards en plastique, ça s'est passé le long de la Savoureuse, qui est, on le rappelle, le principal cours d'eau de la ville de Belfort.
3: Une course de canards en plastique, ouais. Comment ça se passe ça?
0: Alors cette année, Valentine, on a eu une cinquantaine de participants qui ont lâché leur petit canard numéroté depuis un pont. Oui, on jette comme ça, hop, plouf. Depuis un pont en fait qui est situé à 200 mètres du point d'arrivée de la course, avec des canards de tout style et de toute plume, si j'ose dire. Certains canards avec des lunettes, d'autres affublés de moustaches ou bien en forme de cornet de glace. En somme, du pur canard de compète.
3: Une sorte de podium de haute couture sur la Savoureuse.
0: Exactement. Et vogue les canards en région de Montbéliard. Et ils ont l'air contents, c'est super.
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0: C'est la chanson officielle de la Coupe du Monde de football 2026, co-composée notamment par Ed Sheeran et la survoltée Shakira, que l'on retrouve justement notre Colombienne ce matin aux côtés du Nigérian Burna Boy. Vous écoutez Die Die, nouveauté de votre radio ici à 6h13. Bonjour.

0: Ici, vos meilleures nouveautés de cet été 2026. Caliente, s'il vous plaît. La température montait encore d'un cran avec la présence de Shakira et Burna Boy. C'était Die Die. Et il est 6h16. Des petits gestes pour une grande forme au quotidien avec notre coach Nordine Attab. Bonjour Nordine.
1: Bonjour.
0: Ce matin, Nordine, vous nous aidez à dessiner de jolis mollets. C'est avec quelques exercices simples à faire presque partout.
1: Les mollets, on les oublie souvent. Et pourtant, ils jouent un rôle essentiel dans la marche, la course, les sauts et même l'équilibre. Et puis, on ne va pas se le cacher, c'est quand même agréable visuellement quand ils sont galbés et bien dessinés. On débute debout, les bras le long du corps. À partir de là, vous allez vous mettre en appui sur les pointes de pied. On vient relever les talons. Et à partir de là, vous allez marcher durant 5 mètres, juste en appui sur la pointe des pieds. Allez, on commence. Alors, en même temps, vous allez voir, il y a un petit travail d'équilibre. Mais l'idée, c'est de pouvoir renforcer, tonifier, solliciter l'ensemble des muscles des mollets. Allez, vous y êtes? Je me remets en appui sur la pointe de pied et j'avance en appui sur les orteils. Allez, allez, allez, allez. Et vous pouvez effectuer 4 séries de 5, 10 ou pourquoi pas 15 mètres.
0: Ça paraît simple, mais c'est pas très discret au travail, notamment Nordine.
1: Alors en effet, je vous l'accorde, c'est pas super discret. Ça me donne une idée d'astuce à placer par exemple au travail, durant un temps de réunion par exemple. Au lieu de rester

0: l'ensemble des muscles des mollets. Pour terminer, pensez également au vélo, par exemple en prenant appui sur le bout des pédales grâce à l'avant du pied, ou l'eau, en courant sur place, ou pourquoi pas monter ou descendre des escaliers qui vous permettront également de tonifier les mollets. Allez, à vous de jouer.
1: Merci beaucoup, coach Nordine Atab, avec d'autres pratiques qui vous attendent avec Nordine sur notre site ici.fr pour encore mieux galber vos mollets et puis plus globalement tous nos conseils forme et bien-être en vous abonnant à nos podcasts. Ça, c'est du côté de l'appli Radio France. Vous écoutez ici 6h19, très beau début de journée avec Renaud pour vous rappeler ce matin l'existence de la mère à Titi.

0: était là pour vous tôt ce matin sur votre radio ici pour vous chanter La mer à Titi.
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0: 6h23, bon réveil avec nous et avec celui qui vous permet de savoir avant tout le monde ce qui se trame dans vos coulisses télé. Bonjour Patrice Gascoin.
2: Bonjour François-Xavier, bonjour à tous.
0: Patrice, vous êtes allé dans des coulisses très secrètes de l'émission Masque Singer sur TF1 et vous avez croisé, dites donc, son animateur, Camille Combal.
3: Ce soir sur TF1, vous allez assister à la finale de Masque Singer.
4: Le personnage qui va retirer son masque ce soir...
3: Vous croyez quand même pas que je vais vous spoiler le gagnant de la finale de cette saison 9 de Masque Singer? Eh non, il faudra attendre ce soir et regarder TF1. Et puis si je vous le disais, je suis sûr que vous m'en voudriez. Bref, on a tout eu dans cette saison.

0: 9 qui s'achève ce soir, de la star internationale avec par exemple le chanteur américain Jason Derulo. Mais avec les enquêteurs de l'émission, vous avez découvert, cachés sous leurs costumes, les Worlds Apart, mais aussi Véronique Jeannot, Pascal Légitimus ou encore Danny Briand, Bruce Toussaint. Si l'émission a trouvé son rythme, c'est aussi grâce à son présentateur Camille Combal. Eh bien, figurez-vous que si on revient au début de l'aventure Masked Singer en France, en 2019, lorsqu'on lui propose d'animer ce nouveau divertissement, Camille Combal avoue qu'il le connaît bien. Il le regarde déjà. Comment ? Bah, en se branchant sur la télé américaine.
1: Moi, je connaissais bien la version américaine de Masked Singer. Et ils ont mis ED à la fin parce que je regarde souvent la télé américaine. J'aime bien voir ce qui s'y fait. Je connaissais pas la version d'avant, hein, coréenne, Asie. Moi, j'ai vraiment découvert sur aux États-Unis. Je savais pas du tout que TF1 était intéressé par le projet. Encore moins que j'aurais pu peut-être l'animer. Moi, j'ai juste regardé comme un téléspectateur. J'étais comme un fou à regarder sur Fox. Donc, je me suis régalé à regarder cette émission et toutes les semaines, je me disais mais c'est fou ce truc-là. Et pendant l'aventure, elle doit durer 7-8 semaines aux États-Unis. À ce moment-là, j'ai su que TF1 y allait et qu'il m'avait choisi.
0: Camille Combal, qui regarde aussi les chaînes de télé américaines. Camille, vous êtes là depuis le début. Vous n'avez pas une petite anecdote un peu croustillante en rapport avec l'un des candidats des dernières saisons ?
1: On a eu un sujet là, sur un des candidats où il a eu un souci parce que du coup il faut des excuses pour s'absenter parce qu'il y a quand même beaucoup d'heures de répète, beaucoup d'heures d'enregistrement de musique. Et il y en a un qui a eu un souci, je vous dirai pas quel personnage, mais il y a un des personnages qui a eu un souci puisque son épouse a commencé à penser qu'il avait une aventure.
0: Merci pour cette petite anecdote, Camille Combal, que vous retrouvez ce soir sur TF1 pour la finale de Masked Singer. Quant à moi, bah les masques, je reviens demain pour de nouvelles coulisses télé.
2: 6h20 avec le spectacle qui continue. Merci Patrice Gascoigne. 6h25 sur votre radio ici dans moins de 5 minutes. C'est le retour de l'info avec vous, Valentine Letess. L'actu française et internationale résumée en 90 secondes. Et puis à 6h32 dans l'info du jour, Valentine, la canicule, il faut le dire, n'arrête pas les supporters des Bleus.
3: Impensable de ne pas fêter cet impeccable 3-3 en phase de poule du jamais vu depuis 98. Ah ouais. Des milliers de supporters se réunissent dans les fan zones malgré la chaleur. Nous sommes à Sceaux, au sud de Paris, d'ici 5 minutes.
2: Exactement, Valentine. Et puis nous serons à 6h48, la une de la presse, en compagnie de Nick Carvalho, journaliste à l'équipe, l'équipe qui titre aujourd'hui Les Artistes. On y revient tout à l'heure, évidemment, vous restez bien avec nous ce matin. Dans quelques petites secondes, c'est Catherine Viguet qui sera là pour votre horoscope de ce samedi 27 juin 2026. Et Rolling Stones qui font une petite incursion dans la radio avec Start Me Up sur votre radio ici.

0: Les Rolling Stones ce matin sur votre radio ici et votre week-end qui ouvre ses portes au son de l'excellent Start Me Up. Bonjour Catherine Viguier.
1: Bonjour François-Xavier.
0: Avec vous l'horoscope de notre samedi 27 juin 2026. Catherine, comment se déroule ce samedi pour notre zodiaque?
1: Alors avec une lune au Sagittaire, ça change. Bélier, la lune vous va bien, vous partez pour de vrai ou vous prenez de la distance avec vos tâches de tous les jours. Taureau, vous espérez en une histoire sentimentale et si vous êtes à la recherche d'un cœur à aimer, il faut voyager. Gémeaux, vous entamez une démarche qui porte ses fruits grâce à une union ou un engagement. Cancer, ça va bien pour vous, mais ne prenez pas tout à la lettre, ne soyez pas trop susceptible. Lion, vous passez une belle journée et vous en avez besoin, la semaine a été difficile. Vierge, plein feu sur votre foyer et vous aurez affaire, on vous sollicite de partout. Balance, c'est une belle journée, vous voyez d'autres paysages et vous parlez avec d'autres gens. Scorpion, vos biens matériels, votre argent sont d'actualité, vous achetez en vue de votre confort. Sagittaire, il se passe de bonnes choses, vous serez mis en valeur d'une manière ou d'une autre. Capricorne, sachez que ce week-end sera bien différent de la semaine, vous allez prendre soin de vous. Verseau, vous aimerez fêter quelque chose, inviter, être invité et on vous appréciera. Poisson, tout le week-end peut être pesant et c'est lié à votre travail ou à votre famille. Et pour nous tous, on part à la conquête de son existence.
0: Et on fonce tête baissée avec confiance. Merci beaucoup Catherine Viguier, un horoscope que vous retrouvez bien sûr en intégralité sur l'application Ici. On vous salue si vous venez de vous brancher chez nous, vous écoutez Ici. Il est 6h30, toute l'actualité en France et dans le monde, place aux 90 secondes ce matin. C'est avec vous, Valentine Letess.
2: 37 départements en vigilance rouge, canicule ce matin. La liste se réduit. 48 sont encore en orange, dont une vingtaine du nord au centre pour risque d'orages violents. Le tonnerre, le vent et la grêle s'invitent à partir d'aujourd'hui dans le ciel de France. Une chaleur mortelle, la ministre de la Santé le reconnaît. Une très probable surmortalité de la population française à cause de ces températures. Stéphanie Rist donnera des chiffres d'ici la semaine prochaine, le temps d'établir les certificats de décès. 5 fois plus de dons de sang sont nécessaires chaque jour avant l'été, mais la canicule oblige aussi l'établissement français du sang à dissuader certains de ses donneurs et à modifier ses horaires de collecte. La femme de Jérôme Barella porte plainte à son tour pour viol contre son mari, principal suspect dans la mort et le viol de Liana, 11 ans, et disparue il y a maintenant un mois dans le Gers. Un triplé d'Ousmane Dembélé en un peu plus de 30 minutes de jeu et un but de la tête de Désiré Doué pour conclure. L'équipe de France de foot a facilement battu la Norvège hier pour son dernier match de poule de Coupe du Monde. 4 buts à 1. Ce soir, on change de ballon. C'est la finale du top 14 de rugby entre le favori, le Stade Toulousain, triple champion de France, et Montpellier. Coup d'envoi au Stade de France à 21h, sans alcool en tribune. La vente de bière est interdite à cause de la chaleur.
0: 16h32, l'info du jour Valentine, c'est la troisième victoire de l'équipe de France de foot en 3 matchs.
2: Les Bleus ont déroulé face à l'équipe bis de la Norvège. Victoire 4 buts à 1. De quoi réchauffer encore un peu plus l'ambiance en pleine canicule. Féline Leloir du Haut dans la fan zone de Sceaux au sud de Paris.
3: Un premier but d'Ousmane Dembélé à la 7e minute, puis deux autres juste après. De quoi réjouir Angélique et Delia qui arborent fièrement le maillot de leur joueur préféré.
4: Moi je pense qu'on lui a porté chance en vrai, c'est grâce à nous. Vraiment très loin qu'il ait mis un triplé, vraiment j'attendais que ça depuis le début de la Coupe du Monde. Il n'était pas très présent dans les premiers matchs, mais là on voit vraiment qu'il s'est bien imposé, donc hyper contente.
3: Eddy, 10 ans, ne cache pas son admiration.
5: Quand il a marqué, j'ai failli tomber de ma chaise, j'étais assez content de voir la France marquer 3 buts en moins d'une demi-heure, c'est assez impressionnant.
3: À la mi-temps, le score 3-1 pour la France, alors ces amateurs de pronostics espèrent bien remporter leur mise.
6: Un but de la Norvège seulement, comme ça on est en 3-2 et moi ma cote elle passe sur le score parfait.
7: Mon pari il est passé, je suis content.
4: Ouais, vous avez fait des petits paris du coup là, vous avez déjà parié un peu.
6: Ouais, obligé les paris. Ah.
8: Les ligues MPP c'est obligatoire pendant la Coupe du Monde.
6: Ah bah oui, évidemment. 40 bons matchs prédits et 11 exacts. Je suis imbattable.
3: En tout, plus de 1000 spectateurs réunis dans cette fan zone. Beaucoup de supporters évidemment, mais aussi des familles et des amis venus profiter de la fraîcheur avec un pique-nique.
9: Bah, un peu de crudité, des fruits, voilà, des chouquettes, c'est bien aussi, et du chocolat. Ça fait toujours du bien du chocolat. Après avoir passé la journée en télétravail, c'est vrai que c'est pas mal de pouvoir retrouver un petit peu le frais. Fin de la semaine, début du week-end, ça fait un peu la coupure, c'est sympa.
3: Le match se conclut sur un but de Désiré Doué.
2: belle victoire pour Manon et Clara.
10: Ah mais c'était incroyable. Enfin vraiment, si elle est au-dessus de mes pronostics, donc je suis super contente. Puis enfin 4-1 quand même, ça termine bien les matchs de groupe quoi. Donc à la France là, haut du classement des groupes, c'est trop bien.
11: C'est même très encourageant pour la suite, pour les 16e, les 8e, etc. Donc franchement, on a hâte de voir ce que l'équipe de France va donner par la suite, pour les prochains matchs, quels vont être ses futurs adversaires.
2: Mais attention à ne pas se reposer sur ses acquis.
10: Faut pas être trop confiant.
11: Non. Je pense qu'on va rencontrer des adversaires plus ou moins forts. Forcément, l'Argentine qui fait assez peur depuis la Coupe du Monde 2022, la finale. Faut que les supporters et même les joueurs restent sur cette longueur d'onde, cette motivation.
10: J'ai de l'espoir pour eux. Je pense qu'on est bien parti.
2: Avec évidemment la finale en ligne de mire. Et la performance des Bleus et surtout de son ballon d'or, Ousmane Dembélé, auteur d'un triplé, c'est évidemment la une de l'équipe ce matin, François Xavier.
0: Oui, exactement, on en parle avec l'un de ses journalistes, Nick Carvalho, avec nous dans 15 petites minutes. C'est effectivement à la une de la presse valentine. En attendant, il est 16h34, la météo de votre samedi 27 juin 2026. Qu'est-ce que ça donne ? Mise à jour, ça y est, nous avons 37 départements qui restent en vigilance rouge canicule pour ce samedi, 48 en orange depuis 6h ce matin, dont 21 d'ailleurs ces fameux départements en orange qui sont concernés par de forts risques d'orages. Toujours donc cet épisode de très forte chaleur qui reste actif en ce début de week-end, mais dont la fin approche, nous dit Météo France. En attendant, nous avons une baisse des températures qui reste pour le moment très très progressive. J'y reviens d'ailleurs dans un instant. Côté ciel, ce matin des pluies résiduelles à prévoir sur le sud de la Bretagne, les Pays de la Loire ainsi que les Hauts-de-France. En après-midi, formation de nouvelles cellules orageuses. Elles pourraient éclater sur le pays Nantais, la Normandie et l'ouest de la région parisienne jusqu'en début de soirée. Partout ailleurs, du soleil pour cette première partie de week-end. Vos valeurs, même si la baisse est amorcée, ça reste chaud. Évidemment, en matinée, nous avons déjà ce matin 25 degrés au Mans, 28 pour Amiens, pour Millau, Pau et Bordeaux, 31 degrés, 32 à Bastia, 35 à Saint-Dié-des-Vosges, 36 du côté de Tours. En après-midi, un respirable 23 degrés pour les côtes normandes, ou sinon les valeurs qui seront plutôt de l'ordre de 31 à 39 degrés. Le maximal notamment pour la Bourgogne et la Haute-Marne. Et vous retrouvez l'ensemble des prévisions météo près de chez vous sur notre site ici.fr.
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0: Et à 6h36, il est temps de donner ton cœur, bébé, ton corps, bébé. Et n'oublie pas, bien sûr, ton rock et ta soul, bébé, Valentine.
2: Bah, je donne tout, d'accord.
0: Vous donnez tout. Allez, et bah, écoutez, vous cédez aux caprices de Camaro que voici avec Femme Like You.

0: Ici, c'est la radio de votre week-end. Je vous le dis, dès le lever du jour, vos chansons préférées chez nous, à l'image de Femme Like You qui fait danser Valentine en studio. C'était Camaro, bien sûr.
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0: Oui, exactement, les deux, mon capitaine. 100 ans, dis donc. Depuis un siècle désormais, ces guides vous chuchotent l'histoire, les traditions, le patrimoine et l'art de vivre, tout ça compilé en un seul ouvrage, 100 ans de guide de voyage Michelin. 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Vous partagez votre message personnel, coup de cœur, coup de gueule, dédicace. C'est vous qui voyez, 0810 055 056.
3: Vous pouvez aussi chanter et danser. On ne l'entendra pas, mais vous pouvez.
0: Non, mais c'est la vibe en fait qui compte. Vous avez raison, Valentine. 0810 055 056. On vous attend bien sûr. Également d'ici 7h, Phil Collins à vos côtés. Il a tout compris, il chante et il nous fait danser, donc tout va bien. You can't hurry love, rien ne sert de courir pour écouter Phil Collins. C'est la musique de votre samedi matin sur votre radio ici, 6h40. Un G7 de la vie privée réuni à Paris dans Vie numérique et Vie privée ce matin. Valentine Letès, on parle avec vous de la coopération mondiale des autorités de protection des données.
3: Comme le célèbre G7, le sommet des plus grandes puissances économiques du monde, les autorités de protection de données personnelles ont aussi leur table ronde. Elle a justement eu lieu cette semaine à Paris. Dans cette assemblée, la CNIL, la Commission nationale de l'informatique et des libertés, représente la France. Et à ses côtés, ses équivalents pour chaque pays membre du G7, à savoir l'Allemagne, le Canada, les États-Unis, l'Italie, le Japon, le Royaume-Uni et un représentant de l'Union européenne. L'objectif de ces échanges, c'est de trouver des positions communes sur la protection des données personnelles. Okay. Il est plus difficile pour les acteurs du numérique de contourner la loi quand des pays s'associent. L'Union fait la force, comme on dit.
0: C'est certain. Mais au quotidien, Valentine, est-ce que ces autorités, elles travaillent ensemble?
3: Pas celle du G7, mais celle de l'Union européenne, oui, depuis 2018. Et c'est bien la preuve qu'ensemble, les autorités de protection des données ont plus de poids pour imposer leur réglementation, notamment face aux géants de la tech. Avant, chaque CNIL était compétente dans son pays et seulement dans son pays. Désormais, si l'une de ces autorités reçoit une plainte, par exemple contre le site web d'une grande enseigne de magasins en Europe, les autorités de protection de chaque pays de l'Union où la marque a des boutiques seront impliquées. Elles vérifieront si sur leur territoire également le site web est en faute. Okay. Et en cas de sanction décidée par un vote de l'ensemble des CNIL, la société devra se mettre en conformité dans toute l'Union. Tous les consommateurs européens profitent donc de ce nouveau système. On l'a notamment vu avec Meta, basé en Irlande. Sur son réseau social Instagram, les profils des enfants étaient par défaut créés en mode public et donc accessibles à tous. Depuis la sanction prononcée par la CNIL européenne, les comptes des mineurs sur son réseau social sont désormais privés à leur création dans l'Union.
0: Et pour bien accompagner son enfant sur Internet, justement, nos conseils sur ici.fr, page Vie numérique, Vie privée, votre chronique qui sera de retour demain, dimanche à 6h38. Sur votre radio ici.
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0: 16h43 et sur votre radio ici, vous avez rendez-vous avec l'histoire, figurez-vous. Place au meilleur de voyage dans le temps, proposé par Stéphane Bern ce matin au temps de Louis XV et de l'orientalisme.
7: Quand le café arrive en France au XVIIe siècle, il intrigue et séduit. Mais attention, pas de cafetière, pas de filtre. On le fait bouillir comme une soupe. What else? Sous Louis XV, impossible de débattre des lettres, des arts ou de philosophie sans un café. Le roi était si charmé par cette fève importée du Moyen-Orient qu'il l'impose à la cour de Versailles. Le café devient une boisson d'avenir, et Paris, sa capitale. Une boisson du raffinement qu'on serait bien incapable d'ingurgiter aujourd'hui. À l'époque, on la prépare en jetant la poudre de café dans de l'eau pour faire mijoter le tout. Résultat, il y a littéralement à boire et à manger. Une bouillie noire, amère et pleine de marre. Bref, le café ressemblait davantage à un potage énergisant, un peu cramé, qu'à l'élixir délicat qu'on connaît aujourd'hui. Il faut attendre le 19e siècle pour voir apparaître la cafetière à filtre. En 1802, François Descroisis, un chimiste normand, imagine un récipient à deux étages. À leur jonction, une plaque métallique percée de trous fait office de filtre. On y dispose le café moulu, on verse l'eau chaude dessus et l'infusion se fait lentement. C'est rudimentaire, mais ça a le mérite d'être efficace. La boisson obtenue est plus claire, plus douce et surtout buvable, sans avoir à mâcher. L'invention porte le nom de l'abbé du Bellois. Lui n'a rien inventé, mais il a popularisé l'outil. À défaut d'avoir eu l'idée, il a su la vendre. Un vrai barista du marketing. Un apport suffisant à ses yeux pour baptiser la cafetière du Bellois. Si le café nous réveille aujourd'hui, au XVIIe siècle, il fallait surtout être bien réveillé pour oser y goûter, réussir à l'avaler et survivre à sa première gorgée.
0: Rien que pour ça, on n'est pas mécontent de vivre en 2026. Merci beaucoup Stéphane Bern, Voyage dans le temps. Le best-of, c'est également demain, dimanche à 6h43. Il est 7h moins le quart, Valentine, c'est à la une de l'équipe ce matin, The Artist.
3: Alors on ne parle pas du film, avec non. Jean Dujardin qui ne s'est pas mis en football, vous n'avez rien raté. Ousmane Dembélé, en revanche, a réalisé hier soir face à la Norvège une performance exceptionnelle avec ce triplé réalisé en un peu plus de 30 minutes.
0: Incroyable, les débriefs de ce Norvège-France en compagnie de Nick Carvalho, journaliste à l'équipe. Il sera avec nous dans 3 minutes. Le temps d'écouter ensemble Marine et son cœur maladroit sur votre radio ici. Bon week-end, merci de nous avoir choisis. 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

0: 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Cœur maladroit.
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0: 6h49, vie artiste, c'est à la une de l'équipe ce matin, le journal qui revient bien sûr sur l'incroyable performance d'Ousmane Dembélé hier soir à l'occasion du match Norvège-France. Débrief ce matin de ce match qui nous permet de terminer évidemment première de notre groupe à la Coupe du Monde. Bonjour Nick Carvalho.
3: Bonjour.
0: Merci beaucoup d'être avec nous en ce samedi matin, vous êtes journaliste à l'équipe. La nuit n'a pas été trop courte, Nick, ça va ?
3: Oui, effectivement, on n'a pas beaucoup dormi ici, mais bon, on s'est quand même régalé hier soir, donc bon.
0: Donc ça compense, on va dire. Alors, vie artiste, c'est évidemment un très grand même, si j'ose dire, Ousmane Dembélé qui s'est illustré hier soir face à la Norvège. L'homme du match, on peut le dire, hein, Nick, entre nous.
3: Oui, on peut même dire que c'est son match référence avec l'équipe de France, parce que jusque-là, il avait marqué qu'une poignée de buts chez les Bleus. Et là, en l'espace de deux matchs, on a marqué 4, ce qui porte son total de buts à 11. Et c'est vraiment quelque chose de remarquable par rapport à son vécu avec l'équipe de France, dans la mesure où jusque-là, il passait parfois à côté de ses rencontres, notamment lors des grandes compétitions.
4: Mmh. Il rentre même dans le top des meilleurs buteurs avec Kylian Mbappé.
3: Et effectivement, il a marqué 4 buts comme Kylian Mbappé. Bon, il n'est pas en tête du classement des buteurs de la compétition, puisqu'il y a un certain Lionel Messi qui est encore devant.
0: Ouais, forcément.
3: Mais bon, ouais, la compétition est encore longue.
0: On n'oublie pas Désiré Doué, hein, bien évidemment, qui a également inscrit un but hier soir. Quitte finalement à être un peu éclipsé par Dembélé, on est d'accord ?
3: Désiré Doué, effectivement, surtout que il apporte peut-être un profil qui est un peu similaire à ses camarades en attaque. Il y a aussi Olise et bien sûr Mbappé, à différence de quelqu'un comme Barcola qui n'était pas titulaire hier soir, mais qui lui peut apporter un peu plus de profondeur à l'attaque française.
0: En un mot, Nick, un match sans Didier Deschamps, on le rappelle, qui est rentré en France suite au décès de sa maman. Est-ce que vous diriez que ça a pu influer peut-être sur le moral des joueurs et donc évidemment sur leur préparation ?
3: Honnêtement, je pense pas, parce qu'on parle là quand même de joueurs assez expérimentés. Alors, ils ont forcément été touchés. Ça, c'est quelque chose qui a été évoqué en conférence de presse et dans nos papiers. Mais ils sont là avant tout pour représenter l'équipe de France. Donc, je pense pas qu'ils aient été habités par un surplus de motivation pour ce match-là.
0: Et c'est quoi le programme pour les Bleus ? Qu'est-ce qui nous attend à partir de maintenant, dites-nous ?
3: Alors la France, justement, la bonne nouvelle de cette nuit, c'est que la France connaît son adversaire pour les 16e de finale.
0: Ouais.
3: Ce sera la Suède, ce mardi à 23h. La Suède, attention, parce qu'ils ont quand même une attaque assez impressionnante, composée de Gyökeres, le buteur d'Arsenal, Isaac, l'attaquant de Liverpool et Elanga qui a marqué dans la nuit du jeudi à vendredi face au Japon. Donc il faudra faire attention à cette attaque qui pourrait poser quelques soucis à la défense de l'équipe de France.
0: On est bien d'accord. Merci beaucoup Nick Carvalho pour cette analyse et d'avoir été avec nous ce matin et on vous souhaite un bon dodo.
3: Merci beaucoup, j'en ai bien besoin, merci.
0: Merci beaucoup Nick, je rappelle que vous êtes journaliste à l'équipe et c'est à la une de la presse évidemment, The Artist ce matin. Autre artiste de grand talent, c'est Phil Collins, You Can't Hurry Love sur votre radio ici.

0: Vous écoutez ici, bonjour, si vous venez de vous brancher chez nous avec Phil Collins, que vous croisiez ce matin, le collector You Can't Hurry Love. Nous allons faire un petit tour dans le Var où il fait chaud, évidemment, ce samedi, nous y retrouvons Gaëtan qui est à Pierrefeu du Var. Bonjour Gaëtan.
1: Bonjour Gaëtan.
2: Oui, bonjour François-Xavier, bonjour Valentine. Alors actuellement, je suis en vacances en Bourgogne.
0: Ah, un petit peu plus au frais alors, d'une certaine manière.
2: Oui, frais, on a toujours la canicule, alors que dans le Var, on n'avait pas.
0: Ah, vous avez la canicule en Bourgogne alors que non dans le Var d'ailleurs.
1: Oui, mais dans le Var, vous êtes beaucoup plus habitué en Bourgogne à ces chaleurs, Gaëtan.
2: C'est ça, oui, exactement, oui.
1: Ce qui explique cette différence en réalité de vigilance.
0: Exactement, merci Valentine. Gaëtan, quel est votre message? Dites-nous.
2: Oui, c'était juste pour dire que du coup, lundi matin, parce que je suis passionné par la radio, je vais aller voir vos collègues d'ici Bourgogne. Et voilà, du coup, je suis très content d'aller les voir.
1: Ah, mais
2: également.
0: C'est pas une très bonne idée, c'est les moins sympas du réseau en l'occurrence.
1: Il est mauvais.
0: Ah là là, le fiel en ce samedi matin.
2: De leur dire ça.
0: Non, évidemment, on les embrasse d'ailleurs, on leur fait un coucou. Est-ce que vous avez eu l'occasion de visiter beaucoup de locales de notre réseau? Je rappelle qu'il y en a 44, hein, donc ça fait.
2: Oui, j'ai fait Provence, Azur, j'ai fait Gare-Lozère également, oui, j'en ai fait quelques-unes, j'ai fait aussi Paris plusieurs fois.
0: Donc vous avez croisé Valentine Letès?
2: Je crois pas qu'on se soit croisé. J'avais vu Johan
0: Guérin. Eh ben, il va falloir venir nous voir à la maison de la radio, mon cher Gaëtan.
1: On vous offrira le café.
0: Exactement. Et puis, dans l'intervalle, on vous propose de vous offrir votre guide de voyage Michelin qu'on vous envoie directement. Faudra juste nous préciser si on l'envoie en Bourgogne ou en le Var, ou dans le Var, du coup.
2: Ce sera dans le Var. Merci beaucoup, en tout cas.
0: Un grand merci à vous, Gaëtan. Merci pour votre bonne humeur.
2: Merci, bonne journée.
0: Merci, bonne journée à vous, beau week-end Gaëtan qui nous écoute donc en Bourgogne mais qui est à Pierrefeu du Var, dans le Var. Et à 6h57, il est arrivé celui qui vous propose sa revue de presse décalée bien sûr, mais surtout qui nous met les points sur les i. Willy Rovelli, bonjour.
3: Bonjour tout le monde. Et comme aujourd'hui c'est la fête de la musique, voici l'actu musicale avec pour commencer cette bonne nouvelle pour les 30 ans de son album Première Consultation. Le chanteur Doc Gynéco remonte sur scène. Le vrai Doc Gynéco dans la musique française apparemment, c'est Patrick Bruel. Après la 30 ans plus tard, c'est Doc Géronto. Hein. La chanteuse américaine Christina Milian, la femme de Matt Pokora, rate son examen de français pour prolonger son visa en France. Oh, qu'elle se rassure, apparemment son mari aussi l'a raté son examen de français. Je comprends rien. Pour protester contre l'utilisation de l'intelligence artificielle qui pourrait éteindre leur voix, 1000 chanteurs britanniques sortent un album entièrement composé de silence. Pas très original, hein. Etienne Dao et Carla Bruni, ça fait des années qu'ils le font. Allô. Après avoir construit une cabane, Vianney annonce qu'il sera papa très prochainement. On sait donc où il a mis sa dernière bûche. Non mais c'est la folie de la cabane en ce moment. Hein. Vianney en a construit une, Patrick Bruel a failli y aller, franchement. Céline Dion annonce 10 nouvelles date de concert à Paris. Quel courage pour celle qui souffre du syndrome de l'homme raide comme Renaud, mais lui c'est juste après l'apéro. Le domicile de Florent Pagny cambriolé dans les Yvelines. Heureusement, en repartant, les voleurs lui ont laissé sa liberté de penser. Nouveau single de Florent Pagny, savoir voler. Voler sans attendre, voler tout prendre, mais savoir voler. Juste pour le geste, me laisser des restes et s'en aller. Oh, c'était beau là.
4: C'est beau.
3: Le chanteur marseillais Jules flashé à 180 km/h sur autoroute. Il écoutait sa propre musique dans la voiture. Tu m'étonnes qu'il voulait arriver très très vite. La NASA envisage d'envoyer de nouveaux astronautes sur la Lune en 2027. Alors que pour beaucoup moins cher, à tout moment sur Instagram, Madonna peut vous montrer la sienne. 20 ans après leur séparation, les L5 se reforment. C'est les vieilles 5. Enfin, la question du jour. Les L5 se reforment pour chanter la bande originale du film La Patte Patrouille. Mais est-ce que La Patte Patrouille, c'est aussi le surnom des policiers qui enquêtent sur Bruel? La Patte Patrouille. Vous avez deux heures. Allez, passez un bon samedi et à tout à l'heure midi.
0: Ah oui, La Patte Patrouille. J'ai mis un peu de temps à la comprendre, celle-là, pour le coup. Vous l'aviez, Valentine?
1: Toujours le bon jeu de mots, oui. Ouais.
0: Il n'y a que moi qui comprends rien. Merci beaucoup, Willy Rovelli. On vous retrouve à midi, effectivement, et tout de suite. C'est l'équipe d'ici matin qui vous attend de pied ferme, je vous le dis, dans votre région.
5: Merci François-Xavier, merci Valentine, même par temps chaud. Valentine, même par temps chaud, il bricole, je ne sais pas comment il fait, mais il bricole. Marc réalise ici matin jusqu'à 10h au moins. Même par temps chaud, Christelle garde toujours le sourire au 03 83 36 20 20. Et même par temps chaud, il est toujours au top de l'info. Morande Chibeni, ravi de passer ce moment avec vous, Morande.
6: Merci Carole, bonjour. Partagé.
5: C'est vrai, c'est partagé.
6: Oui.
5: Allez. Absolument. Bon, les amis, fini la rigolade. Ici matin, ici Lorraine, c'est parti.
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5: Bon réveil, bonjour. Il est 7h et nous sommes le samedi 27 juin. Le week-end commence. Dans votre journal Monde, l'actualité toujours et encore largement dominée par la canicule et ses conséquences.
6: Oui, il va encore faire chaud aujourd'hui, plus de 40 degrés annoncés en Lorraine. Les quatre départements de la région restent en vigilance rouge, au moins jusqu'à lundi. Un événement d'ampleur inédite qui touche durement les organismes et provoque des conséquences en cascade. De nombreuses manifestations culturelles et sportives sont purement et simplement annulées. Dans les Vosges, le plan blanc a été activé dans les hôpitaux, ce qui permet aux établissements de mobiliser tous les moyens humains et matériels nécessaires pour faire face à un afflux de patients. Et parmi les personnes les plus fragiles, il y a bien sûr les sans domicile fixe. À Nancy, le SAMU social multiplie les maraudes pour leur venir en aide. Océane Dupuis a accompagné deux travailleuses sociales de l'ARS, l'association d'accueil et de réinsertion sociale, en charge de ces maraudes. Reportage.
7: Je suis pas allé au 34, j'ai pas vu mes potes aujourd'hui.
8: Le 34, c'est le 34 rue des Fabriques, l'adresse et le surnom du SAMU social à Nancy. Nous sommes rue Saint-Dizier, Fabrice a 60 ans, il porte un t-shirt noir, un short très large, il est pieds nus. À côté de lui, son duvet, son oreiller et un paquet de chips. Il était dans la maintenance électrique avant d'en arriver là.
7: Ben, les aléas de la vie, la mort, surtout dans la famille. Ouais, c'est ce qui m'a déporté.
8: Bouteille d'eau à la main, il transpire du front.
7: Puis à la fontaine, là, je mouille généralement ma tête, ma casquette, ma nuque, mes bras.
8: Dans la journée, le 115 appelle le SAMU social pour des signalements de personnes vulnérables. L'objectif aussi pendant la maraude, c'est de les chercher. Stéphanie Arnoux est chef du service au 34.
9: C'est aussi l'occasion pour nous d'observer si on voit d'autres personnes qui occupent l'espace public.
8: Et justement, secteur Place Stanislas, on tombe sur Cindy à l'ombre. Elle subit moins la chaleur.
10: Ouais, ça va. On s'hydrate et on dort.
8: Vous dormez tout le temps ici ?
10: Non. Là, c'est parce que c'est suite à une séparation, je suis là.
8: Pour la première fois, avec cette période de canicule, le SAMU social ouvre ses portes la nuit de 20h à 8h pour 10 hommes et 3 femmes.
6: Voilà, vous l'aurez compris, pensez à vos proches et vos voisins pour prendre de leurs nouvelles. Et je vous disais que beaucoup d'événements sportifs et culturels ont été annulés. Ce sera le cas de la grande braderie d'Épinal prévue demain. Les concerts d'M Pokora ce soir au stade de la Colombière a lui été maintenu, mais décalé à 22h au lieu de 20h, tout comme le concert d'Orelsan au Zénith de Nancy ce soir, décalé à 22h15 au lieu de 21h30. Un concert sans alcool, le préfet de Meurthe-et-Moselle a pris un arrêté pour interdire la vente et la consommation d'alcool dans l'espace public. Autre conséquence directe de la canicule et de l'absence totale de précipitations depuis plus de 2 semaines, le département des Vosges et celui de la Meurthe-et-Moselle sont passés en situation d'alerte sécheresse. Des arrêtés ont été pris dans les deux départements pour limiter certains usages de l'eau, comme l'arrosage des jardins, le lavage des voitures ou encore le remplissage des piscines privées.
5: C'est dans ces conditions que les collégiens ont passé leur première épreuve du brevet hier.
6: Oui, pas facile de se concentrer quand il fait plus de 30 degrés dans les classes. Le ministre de l'Éducation nationale a maintenu l'examen en demandant aux établissements de s'adapter en privilégiant les salles les plus fraîches ou en proposant des pauses fraîcheurs. Marie Roussel s'est rendue à la sortie du collège Guilmer à Nancy, un établissement construit dans les années 60 par Henri Prouvé et qui est une véritable passoire thermique et les élèves ont un peu souffert, Marie.
11: Mais il vient tout juste de sortir du collège, le visage tout rouge.
12: Bah ouais, il fait quand même très chaud dans les salles, il faisait 30 degrés je crois. C'est très mal isolé, il faut nous mettre la clim s'il vous plaît, si des gens entendent.
11: Les collégiens ont été installés au deuxième étage du bâtiment. La salle d'examen de Tania était plutôt à l'abri du soleil.
12: Il y avait un ventilateur dedans, mais il était un peu loin de nous, donc la chaleur nous a un peu perturbés.
11: Des bouteilles d'eau ont aussi été distribuées aux collégiens et ils ont pu faire quelques pauses entre les différentes épreuves.
13: On a eu 2 pauses de 15 minutes pour aller se rafraîchir. On a mangé des pastèques et bu du jus.
11: Ça a été efficace ?
13: C'était assez efficace. On a pu remplir nos gourdes à nouveau.
11: Mais après 3 heures d'examen, Mia est épuisée.
9: Je sais même pas comment j'ai fait, c'était super difficile, genre vraiment de se concentrer. Sinon, je serais partie à la piscine. Hein. Je pense que là, je rentre, je vais dormir, après je vais réviser, mais il fait hyper chaud.
11: Difficile aussi pour Yunika, qui n'est pas pressée de reprendre les révisions chez elle.
14: Pour les personnes qui ont des ventilateurs, tout ça, je pense qu'ils ont quand même réussi à réviser et à être concentrés. Mais pour les personnes qui n'ont pas de choses qui peuvent les rafraîchir, je pense pas qu'ils ont pu bien se concentrer, bien réviser, mais j'espère quand même pour eux qu'ils auront brevet.
9: Il y a des inégalités là-dessus ?
14: Oui, totalement.
11: Les élèves se rassurent avec les prévisions annoncées pour la semaine prochaine et une baisse des températures dès lundi.
6: Et le brevet se poursuit encore lundi et mardi, ça devrait donc aller mieux.
5: Et face à cette chaleur, monde, certaines entreprises ont pris des dispositions pour leurs salariés.
6: Oui, aménagement des horaires, télétravail, autorisation de porter des tenues plus légères, mais certaines professions sont tout de même soumises à des conditions extrêmes, comme les pizzaïolos, bien obligés de faire fonctionner leur four à 300 degrés. C'est le cas de ce restaurateur installé avenue Boufflers à Nancy, que Jules Hausse a rencontré. Il vit son été le plus difficile depuis qu'il a commencé sa carrière il y a 15 ans.
15: Quand il termine son service de midi, Walid Azoula a de la sueur qui perle partout sur son visage et un seul mot à la bouche.
16: Épuisé.
15: Derrière son comptoir, le patron a pourtant tout installé pour tenter de se rafraîchir.
16: À 4 clims en tout, il y a 3 en salle et une devant le plan de travail.
15: Mais ça ne fait pas de miracle à côté de la chaleur de son four.
16: Là, ça fait 300 sur chaque chambre.
15: 300 degrés ?
16: Ouais, 300 degrés.
15: Il y a toujours des journées et des soirées difficiles à vivre pour un pizzaïolo en été, mais cet épisode de chaleur-là, il est carrément intenable.
16: Le premier jour de chaleur, c'est pas comme le 10e et le 15e jour. C'est sur la continuité. On essaye de boire quand même de 3-4 litres entre 18h et 22h. C'est bien, on perd un peu de poids aussi.
15: Adossé contre un mur, son employé Oussama est rincé.
17: Vraiment, c'est énorme. Il y a des augmentations de température. Franchement, on ne peut pas résister comme ça. Après, on tient le rythme, on n'a pas le choix.
15: Le pire pour les deux pizzaïolos, c'est peut-être de devoir laisser le four chaud tourner alors qu'il y a beaucoup moins de monde dans le restaurant depuis 2 semaines et le début de cette vague de chaleur.
6: Reportage ici, Lorraine, de Jules Hausse. Dans l'actualité encore, un habitant de Jarville a été interpellé hier. Il est poursuivi pour tentative de meurtre, des faits qui se sont produits très tôt, vers 6h30. Il aurait porté un coup de couteau à la gorge de l'un de ses amis qui s'est réfugié chez les voisins, transporté à l'hôpital. Son pronostic vital n'est plus engagé. L'agresseur, lui, est toujours en garde à vue. Et puis, ils l'ont fait. Les Bleus ont écrasé hier soir la Norvège 4-1 avec un triplé d'Ousmane Dembélé. L'équipe de France termine première de son groupe et affrontera les Pays-Bas en 16e de finale. Le match se jouera mardi prochain à New York.
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6: Carole, et de canicule, il en sera encore question aujourd'hui.
5: Absolument, vigilance rouge aujourd'hui, demain et jusqu'à lundi, vous nous le disiez, Morand. Le soleil brille sans interruption dans les Vosges, 36, 39 degrés attendus, 29 degrés sur les Crêtes, en Meurthe-et-Moselle. Après les belles éclaircies matinales, quelques nuages se développent sur le Toulois, aux abords du massif vosgien, ainsi qu'au nord de Nancy. Quelques gouttes peut-être en milieu de journée, puis le soleil reviendra. 39, 41 degrés attendus cet après-midi à l'ombre, 37 vers la colline de Sion, avec un ressenti autour des 43, 44 degrés. Demain, les températures baissent et les orages arrivent aussi. Pour vous rafraîchir, la ville de Nancy ouvre 3 sites au grand public de 9h à 17h. Salle de l'Orangerie, rue du Capitaine Guinemer, sur le plateau de Haye, au foyer de Latrie, rue de Latrie, dans le quartier Trois Maisons et en centre-ville. Le foyer Club Marie-Noël Bajolet. C'est seulement vendredi. Bon, c'était hier, donc vous oubliez le foyer. Oui, vous voulez me dire un truc?
6: Je vous ai dit une petite bêtise.
5: C'est vrai?
6: La France affrontera la Suède.
5: Ah, c'est bien la Suède!
6: Absolument.
5: Quand je pense que mon fils a sa copine suédoise, ça va chauffer chez les Mico mardi soir.
6: Et c'est un match qui va se jouer mardi.
5: Ouais, c'est mardi à 23h. Hein.
6: C'est ça.
5: New York, pas mal. New York.
6: Donc c'est bel et bien la Suède.
5: C'est bel et bien la Suède. Ok, bon, à tout de suite, Monde. Restez avec nous.
6: À tout de suite.
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5: Utilisons, mes amis, la méthode Coué. Imaginez la mer. Nous sommes sur un bateau monde. Oui. Il y a le petit vent qui souffle, on a mis nos maillots de bain.
6: Et oh, j'y suis.
5: On est bien, hein, oui. On est pas mal. Alain Chauffard, on peut même tomber à l'eau, tiens. Avec Alain Chauffard, Manu Reva. Il est 7h10, bon réveil.

0: Alain Chamfort et Manu Reva, ici Lorraine vous accompagne évidemment pendant ces grosses chaleurs. N'hésitez pas à nous appeler ce matin encore au 03 83 36 20 20. Annulation, maintien de fête ou pas, il se passe quelque chose sur les routes également. Partagez vos infos au 03 83 36 20 20. Christelle vous accueille et on se fera un plaisir. N'hésitez pas non plus à vous rendre sur la page Facebook Ici Lorraine, car l'antenne est à vous.
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0: Ici Lorraine, nous sommes le samedi 27 juin. Bonne fête Fernand, mais aussi Fernando, Hernan, Hernando, Hernandez, Hernandez, Fernandez, Fernanda, Fernande, Hernanda, Fernandine, Fernandina. Ben oui, j'adore tous ces prénoms originaux. Allez, bon anniversaire aussi à... Hein.

0: Star Isabelle Adjani, oh, je vous dis pas son âge, tiens. Elle est tellement belle. Dites donc, il y a 20 ans, en 2006, l'équipe de France de foot battait l'équipe d'Espagne en 8e de finale de la Coupe du Monde 3-1. Ça donne envie, hein. Allez, avant 7h30, évidemment, on jouera ensemble à la quiche des chansons. Un mot manque dans une chanson, celle de Corinne Charby et Zou. Nous vous emmènerons au spectacle des Flammes à la Lumière à Verdun le 11 juillet prochain. On saura enfin pourquoi on dit poubelle. Bah oui, pourquoi on dit une poubelle avec Jérôme Prud'homme. Et puis, au fil de l'eau, nous nous installerons au bord de l'étang, comme chaque week-end, Damien Colombo et son expert pour un joli parcours de pêche à découvrir. Allez, vous réveillez, 7h15.
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0: Allez, ce sont des expressions, des mots que l'on utilise souvent. Tiens, où est-ce qu'elle est d'ailleurs, ma poubelle? Ah, ben elle est là. Regardez, moi, j'ai une poubelle juste à côté de moi. Vous ne la voyez pas encore, mais vous entendez le petit bruit très radiophonique de ma poubelle. Alors, justement, Jérôme Prud'homme, ça vient d'où, ce mot poubelle? Vous avez la réponse, bien sûr.
3: Pourquoi on dit une poubelle?
4: Eh, voilà, il est là, il va encore nous sortir toute sa science.
3: Bah, c'est un peu le but, quand même, non?
4: Et que je te sors des mots en latin, et blablabla. Alors, on dégaine les Romains, du latin poubellus, c'est ça?
3: Mais non, mais pas du tout, le mot poubelle vient de Eugène Poubelle.
4: Hein?
3: Regardez.
4: Oh, oui, il est tout barbu, on dirait le Père Noël.
3: C'est Eugène Poubelle, né à Caen en 1831, juriste, diplomate, avant de faire carrière, comme on dit, jusqu'à devenir préfet de la Seine, autrement dit de Paris, de 1883 à 1896. Et en 1883, Monsieur Poubelle ordonne à tous les Parisiens de s'équiper d'une boîte avec un couvercle d'une contenance de 40 ou de 120 litres qui sera déposée devant le domicile pour être ramassée et vidée. Notez d'ailleurs qu'il invente par la même occasion le tri sélectif, puisqu'il demande à l'origine trois boîtes différentes. Une pour les matières imputrescibles, l'autre pour les chiffons et papiers, la troisième pour les faïences et les coquilles d'huîtres. Cette obligation, comme toutes les obligations d'ailleurs, ne plaît pas du tout aux Parisiens. Mais, ronchonnant, ils finissent tout de même par s'y mettre en se moquant de celui qui leur a collé son invention, et l'habitude se prend d'appeler ces réceptacles à ordures des « poubelles ». Voilà pourquoi on dit une poubelle, alors qu'on ne sait plus vraiment pourquoi. Encore que vous, maintenant, vous savez.
0: Et comment dire, ce soir, je serai la plus belle. Oui, hein, vous avez la blague aussi. Bon, dites donc, bon réveil avec Ici Lorraine. Merci, mon Jérôme Prud'homme. Il est un peu plus de 7h15 et Alex Warren arrive à la radio.

0: Fever Dream avec Alex Warren. Ça dit quoi sur la page Facebook Ici Lorraine à presque 7h20. Ici Lorraine qui vous accompagne évidemment pendant ces grosses chaleurs. Vous aussi, vous avez chaud. Dites-le nous sur la page Facebook comme Louisette, 22 degrés actuellement à Bayon. Et son petit prince, il est tout choupinou, son petit chien. Il est en balade à la fraîche. C'est vraiment le moment de sortir son pépère chien. Sinon, notre Pascal Houot, la team Baccara, blablabla. Ciel dégagé, 23 degrés avec une légère brise. Petit souvenir de vacances écourtées à cause de la canicule. Pour notre Pascalou, hello mon petit André, comment ça va chez vous? À Édouard, il fait 22 degrés à Édouard. Et qu'est-ce qu'elle est belle, votre photo après la moisson. Vous nous envoyez de très belles photos ce matin encore. Il fait 21 degrés chez Papillon, à Rosières-aux-Salines. Et quel temps fait-il chez vous? Eh bien, vous nous le dites sur la page Facebook. Partagez-nous, tiens, vos petits coins de fraîcheur également. Des petits coins de fraîcheur quand on se promène au bord de l'eau. Alors, amis pêcheurs à vos goals, truc, astuce, conseil d'Amien Colombo et son espère au fil de l'eau. Et on vous retrouve ce matin sur un parcours de pêche.
1: Allez, sortez votre matériel, on part au fil de l'eau aujourd'hui avec François Royon. Salut François.
2: Salut Damien.
1: Chargé de développement à la Fédération de pêche de Meurthe-et-Moselle. Aujourd'hui, on part du côté de Pagny-sur-Moselle.
2: Tout à fait, au nord de Pont-à-Mousson, pas loin de chez nos amis Mosellans. Et on va parler d'un parcours de pêche sur l'ancien canal que nous avons labellisé. Donc en fait il existe pour info des labels de parcours de pêche. Alors c'est pas encore très connu, même si ça fait quelques années que ça existe. C'est des labels qui sont mis en place par la Fédération Nationale de la Pêche en France, la FNPF, en partenariat avec les associations régionales et les fédérations départementales et évidemment les APPMA, et qui identifient des parcours de pêche comme étant particulièrement apte à répondre aux attentes de différentes catégories de pêcheurs. Là, on a identifié un parcours de pêche passion, labellisé un parcours pêche passion. Passion, ça veut dire quoi? Ça veut dire que ça s'adresse quand même aux pêcheurs déjà bien expérimentés. Okay. Et en fait, on a fait toute une phase de travaux pour rendre accessible l'ancien canal de Pagny-sur-Moselle, donc entre Pagny-sur-Moselle et Arnaville. Il y a 1 ou 2 kilomètres de parcours de pêche. C'est un ancien canal désaffecté qu'on a remis en état. Alors on l'a pas remis en eau parce qu'il y avait déjà de l'eau, mais par contre on a fait tout un, j'en profite pour saluer le travail de mon collègue Adrien qui a bossé sur le sujet, on a ouvert pas mal de postes de pêche, donc on rend accessible en fait ces parcours là qui étaient très encombrés avec de la végétation, etc. Donc on a ouvert des postes, etc. On a mis de la signalétique aussi, des panneaux pour expliquer comment on fait assez souvent maintenant les espèces de poissons présentes, des éléments de réglementation, etc. Donc c'est plutôt sympa, et on a tourné une petite vidéo aussi que vous pourrez prochainement retrouver sur notre chaîne YouTube. Donc si vous voulez aller découvrir le parcours de pêche passion sur Pagny, c'est assez sympa.
1: Il y en a régulièrement des nouveaux postes de pêche qui ouvrent ici ou là dans la région. Alors, c'est un événement.
2: Alors l'ouverture des postes de pêche, on travaille avec les associations. Les associations travaillent elles-mêmes sur l'entretien et puis l'ouverture de certains postes de pêche, même si on peut pas tout faire et que j'entends déjà les pêcheurs qui nous écoutent et qui disent là c'est pas accessible, etc. Effectivement, on peut pas tout faire. On rappelle que c'est des bénévoles aussi, donc on valorise le travail. Ils peuvent pas tout faire, mais et nous aussi au niveau de la Fédé, on a eu une phase aussi, notamment en partenariat avec le lycée agricole de Pixérécourt. Les étudiants nous ont filé un petit coup de main, c'est des projets tutorés comme ça, donc c'est gagnant-gagnant. Eux, ça leur permet d'apprendre un petit peu comment travailler, les outils sur le terrain, de faire des réalisations concrètes, évidemment encadrées par les profs et puis mon collègue Adrien, là, qui est chargé de développement avec moi à la Fédé. Et puis on a rouvert des postes sur les étangs fédéraux, notamment, donc ça veut dire remettre des postes accessibles aux personnes à mobilité réduite, et puis faire des petits escaliers, aplanir des berges pour que la pratique de la pêche soit

0: petit peu plus aisé et confortable, quoi.
1: Quand c'est fait en bonne intelligence, on peut faire un paquet de trucs.
0: Exactement.
1: Merci beaucoup François Rouillon et à demain.
0: Merci, à demain.
2: À demain les gars, une chronique pour les amateurs de pêche à retrouver sur l'appli ici et ici.fr. Il fait actuellement 26 degrés dans la chambre de Steph à Vaumécourt dans les Vosges. Merci Steph pour ce petit moment intime partagé sur la page Facebook Ici Lorraine.
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2: La quiche aux chansons, l'occasion de jouer, l'occasion de papoter, l'occasion de chanter, évidemment. Corinne Charby a pile ou face un mot manque dans cette chanson. Et à vous, les invitations pour le spectacle magnifique, hein. Des flammes à la lumière le 11 juillet prochain. Nous sommes à Verdun. Nous sommes dans les carrières d'Audinville, juste à l'entrée de Verdun, pour un spectacle magnifique. Des flammes à la lumière 2026 vous attend le 11 juillet. Évidemment, vous y serez parce que vous allez retrouver le mot qui manque dans la chanson à pile ou face.

Allez, c'est cadeau de la maison ce matin. Des places pour le spectacle des Flammes à la Lumière, 03 83 36 20 20. C'est cadeau pour vous. Passez un agréable moment avec Issy Lorraine. Mmh. Oh, mmh. Oh oui. Et Céline Dion, ça s'appelle Le Balai, il est 7h25.

0: qui repart avec les invitations, qui est le gagnant de la quiche aux chansons, c'est à suivre. Direction Gérard May dans un instant et toute l'actu dans moins de 5 minutes. Ici la reine.
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0: Direction Gérard May chez Alain. Bonjour Alain.
6: Bonjour Carole.
0: Comment ça va ce matin? Pas mal.
6: Bah pour le moment, il fait frais, ça va.
0: Ouais, frais, ça veut dire
6: 19 degrés.
0: Ah oui, c'est frais, dis-t-on quoi. Limite, on va mettre une petite doudoune.
6: Presque. Ça va pas durer longtemps.
0: Hein. Non. Non, les températures vont augmenter. Soyez prudents, patients, blablabla. On sait ce qu'il faut faire, évidemment. On le fait pas toujours, mais il faut vraiment prendre soin de soi et des autres, mon Alain. Dites donc, un mot manque dans la chanson de Corinne Charbier à pile ou face. C'est le mot.
6: Casse.
0: Allez.

0: y est, c'est pour vous. Les invitations du spectacle des Flammes à la Lumière le 11 juillet prochain. Vous y serez, vous passerez un agréable moment. À bientôt, Alain. Bonne journée.
1: Ben, merci beaucoup.
0: Au revoir. Ciao.
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0: À la une de l'info d'ici à suivre, Mohand.
4: Oui, dans un instant, nous nous intéresserons au nombre de piscines qui restent ouvertes durant l'été sur la métropole du Grand Nancy. Il y en a deux qui sont fermées, celle de Laxou et celle de Tomblaine. Il en reste quatre. Est-ce suffisant, surtout dans ce contexte de canicule? C'est la question sur laquelle Marie Roussel s'est penchée.
0: Passez un agréable moment, un beau réveil avec Ici Lorraine, il est 7h30. C'est l'heure du 90 secondes, le tour de l'actu avec vous, Valentine Letès.
5: Le sans faute de l'équipe de France de foot au Mondial. Les Bleus concluent la phase de poule avec une troisième victoire en trois matchs face à la Norvège. 4-1. Du jamais vu depuis une certaine Coupe du Monde 98. La France affrontera la Suède en 16e de finale mardi. Du rouge écrevisse à l'orange. Météo France table sur une fin des vigilances maximales à la canicule d'ici demain soir. La liste des départements concernés est déjà réduite à 37 ce matin. Une bouffée d'air alimentée par des orages parfois violents et annoncés dès aujourd'hui du nord au centre. Le 56e mort par noyade en France depuis le début de cette canicule. À Paris, cette fois dans le canal Saint-Martin, exceptionnellement ouvert à la baignade. Selon les pompiers, la victime s'est baignée hier en dehors de l'espace autorisé et des horaires d'ouverture. La clim pour les hôpitaux en surchauffe et leurs soignants surmenés par cette vague de chaleur. Le Premier ministre valide une commande de 30 000 climatiseurs pour les hôpitaux publics de France face à des besoins urgents de rafraîchissement. La mort d'un bébé de 2 mois dans l'Oise, hospitalisé avant-hier pour cause de blessures au visage. Son père, âgé de 25 ans, reconnaît des violences sur l'enfant. Sa garde à vue, comme celle de la mère de 20 ans, est prolongée. Pas de bière en tribune, ni de vente d'alcool à l'extérieur du Stade de France ce soir pour la finale du top 14 de rugby entre le Stade Toulousain, triple champion de France en titre, et Montpellier. Le coup d'envoi, c'est à 21h.
4: Merci Valentine, vous l'avez dit, cette canicule est interminable, un nouveau pic de chaleur est attendu aujourd'hui. Or, dans le Grand Nancy, il y aura 2 piscines en moins pour la période du 1er juillet au 31 août, la piscine de Laxou, abonnée aux fermetures depuis 4 ans maintenant, et celle de Tomblaine, 193 000 entrées à l'année, qui est en travaux. Il reste 4 sites pour l'ensemble de la métropole, Nancy Thermale, la Neuville devant Nancy et Vendeuvre. Est-ce que cela sera suffisant? Le reportage de Marie Roussel.
6: À l'entrée de Nancy Thermale, ils sont déjà près d'une centaine devant les grilles à attendre l'ouverture, fixée ce matin à 10h, trop tardif pour ce nageur abonné à l'année.
7: Nous ne sommes pas encore en vacances scolaires et ils ont déjà appliqué les horaires des vacances scolaires. Voilà, il faudrait garder les horaires du matin à 7h pour que les nageurs puissent venir nager et on laisse à 10h les gens qui viennent pour se détendre. D'ici une semaine, ça va être impossible de nager parce que c'est ouvert à tous. On va se marcher sur les pieds.
6: Avec la fermeture annoncée des piscines de Tomblaine et de Laxou, Dédé craint une surfréquentation des bassins.
8: Ça va ramener beaucoup de monde ici, mais on n'a pas le choix, quoi, je veux dire. Il fait chaud, les gens ils viennent se rafraîchir. Il faut pour tout le monde, on est bien d'accord.
6: Pour ces habitués, en tout cas, pas question de subir.
9: Bah, l'été, je viens pas trop parce qu'il y a beaucoup trop de monde.
10: Quand c'est, par exemple, le mois d'août et que c'est bondé et tout, moi, du coup, c'est vrai que je viens plus.
6: Le responsable de l'espace aquasport, Claude Brenner, se veut pourtant rassurant. Nancy Thermale peut absorber le flux de nageurs.
11: Pour le coup, nous, on a la chance d'avoir 2 bassins olympiques, donc ça, c'est une chance pour nous. Et effectivement, tous ceux qui sont plutôt très matinaux et qui viennent à 7h, on a le mardi et le vendredi, donc eux ils peuvent encore profiter, on va dire, du calme et de la fraîcheur du matin. Globalement, sur les après-midi, c'est là que la plupart des Nancéens viennent sur notre espace, quoi.
6: Avec une fréquentation maximale instantanée de 1010 personnes, Claude Brenner s'attend à voir cette jauge plusieurs fois atteinte cet été.
11: On l'a sur des grands pics de chaleur très très régulièrement sur des week-ends, soit début juillet, soit fin août. Et ça nous est arrivé une petite dizaine de fois sur chacune des saisons qu'on a faites jusqu'à présent.
6: Et la plage des Deux-Rives est aussi là pour répondre à la demande, souligne Hervé Ferron, maire de Tomblaine et vice-président à la métropole en charge des sports.
12: L'offre estivale, elle est extraordinaire. Aller se baigner
1: à la plage des Deux Rives, c'est gratuit. Toutes les activités sont gratuites. Et cette année, avec les grandes chaleurs annoncées, ça va faire un tabac. La plage des Deux Rives, en deux mois, l'année dernière, a fait 165 000 personnes.
6: Selon Hervé Ferron, la métropole réfléchit à un plan piscine pour les années à venir.
4: Voilà le reportage ici, Lorraine, de Marie Roussel. A noté aussi que la piscine de Lanneville élargit ses horaires d'ouverture durant l'été.
0: Et dans le journal de 9h, de 8h, même d'abord avant.
4: À 8h, Carole. Ouais, il sera également question de la canicule et de ses conséquences, parmi lesquelles la sécheresse. Les départements des Vosges et de Meurthe-et-Moselle ont activé le niveau d'alerte. C'est le deuxième grade sur 4 de la gestion de la sécheresse. Et nous verrons quelles sont les restrictions qui accompagnent ces mesures. Carole, je vous ai oublié.
0: Il y a des conséquences. Non, comment ça vous m'avez oublié? Il y a des conséquences de la canicule sur nos cerveaux aussi. Je me mets dans le low monde, hein, c'est pas pour vous. Ça va chaudement. C'est la phrase la plus usitée ces derniers jours.
4: Alors dites-nous, qu'est-ce qui nous attend aujourd'hui?
0: Grosse chaleur, gros orage possible ici ou là, grosses averses possibles aussi, attention. 36 à 41 degrés pour les maximums entre la Meurthe-et-Moselle et les Vosges. Annulation, maintien de fête, il se passe quelque chose chez vous. N'hésitez pas à nous appeler au 03 83 36 20 20. On papote ensemble, bien sûr. Sachez qu'à Nancy, les horaires de la médiathèque du Haut-du-Lièvre sont adaptés aujourd'hui encore de 9h à 18h. Bibliothèque, médiathèque sont des lieux rafraîchissants et culturellement rafraîchissants. Moins de vous venez à 8h.
4: À tout à l'heure.
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0: Ah, la bonne humeur, évidemment, partagée avec vous sur la page Facebook Ici Lorraine, partagée avec vous, évidemment, à la radio Ici Lorraine, partagée avec vous aussi avec Eddy Mitchell et des pépites que l'on aime, que l'on a aimées, que l'on aimera, et surtout pas de boogie-woogie, les amis, hein, pas maintenant, il fait trop chaud.

0: Non, c'est sûr, il fait trop chaud, pas de boogie woogie. Ah non, ça c'est sûr, écoutez, comptez pas sur moi pour boogie woogie avec vous. C'était dit Michel à la radio, 8h20.
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0: Carole Mico et toute une équipe, avec Marco qui réalise ici Matin jusqu'à 10h, avec Christelle qui vous accueille et son sourire tout à l'heure au 03 83 36 20 20. Pourquoi je dis 10h ici Matin, c'est jusqu'à 9h, c'est déjà bien, grandement bien. Et puis Mourande pour l'information, Mourande Chibani. Hello tout le monde, ça va ce matin encore à la fraîche, hein, peut-être chez vous, on a du 19, 20 degrés actuellement, peut-être dans les Vosges, ça monte rapidos, hein. Soyez particulièrement prudents puisque Météo France par exemple nous annonce du 25 degrés vers Remiremont. 27, 29 degrés, ici ou ailleurs. Avant 8h, dernière chance, les amis, événement pour vous, ici Lorraine et Cathy Perry, le 12 juillet. Vous y serez peut-être, vos invitations à gagner. En tout cas, vous serez sélectionnés. Et demain matin, à 7h50, je vous réveillerai avec la bonne nouvelle. Nous ouvrirons donc ensemble la porte du calendrier avant 8h. Nous vous offrirons le tote bag, ici Lorraine, et votre sélection pour demain, 7h50, pour gagner vos places, deux places pour le concert de Cathy Perry, archi complet, les gars. Archi complet. Benjamin Cuc nous dira, bah oui, que conduire sans assurance, bon bah, c'est quand même pas une super bonne idée. Mais avant tout ce jardin, Maxime Verrier, Roland Motte, vous nous dites où installer, bah, des plantes.
3: Tous les jours, il transforme les pouces verts en mains expertes. Voici Roland Motte. Bonjour Roland.
4: Bonjour mon cher Maxime.
3: On est sur des Gora aujourd'hui.
4: Oui, Gora. Donc vous pouvez nous en dire quelques mots?
3: Bien sûr, on les voit de plus en plus fleurir. Oui. Des petites fleurs blanches.
4: Oui.
3: Elles sont tout simplement magnifiques.
4: Oui.
3: D'ailleurs, la floraison va continuer jusqu'à l'automne.
4: Oui, c'est ça. Et donc sur une grande tige, vous êtes parfait dans votre rôle de lecteur. C'est une tige dans laquelle on a c'est un genre de petits papillons tout petits de 2 cm, même pas, qui sont le long de la tige. Donc ça fait des tiges très florifères. Avec le vent, ça bouge beaucoup. C'est une plante vivace qui va vivre à l'extérieur en toute région. Oui,
3: donc, allez-y. Qui repousse chaque année.
4: Oui, c'est bon. Maintenant, vous savez, oui, au bout de 2 ans, ça, vous commencez. Il y a 2-3 trucs qui commencent à rentrer. C'est parfait. Et donc, oui, elle pousse chaque année. C'est une plante vivace, donc qui est tranquille, tranquille dans le sens où on va la mettre en plein soleil, en pleine chaleur. Donc, on l'arrose au départ à la plantation, et après, elle s'en fout un petit peu. Elle est capable de tenir, y compris dans des terrains un petit peu secs. On pourrait l'associer avec de la lavande, par exemple, parce que c'est à peu près les mêmes besoins.
3: Est-ce que c'est pour cette raison que les jardiniers les utilisent beaucoup?
4: Oui, c'est entre autres pour cette raison, parce que c'est devenu compliqué à choisir des plantes à installer avec la chaleur. Donc quand on a un coin en plein cagnard, et bien c'est pas forcément évident à fleurir, et donc on a quand même envie d'y mettre quelque chose, et ces plantes-là, eh bien, vont supporter très bien. Elles fleurissent aussi assez longtemps. Ça, vous avez parlé de l'automne, donc en ce moment jusqu'à l'automne, donc ça dépend des variétés, bien sûr. J'ai pas dit les couleurs non plus, mais on va du blanc jusqu'au rouge en passant par toutes les teintes à peu près, et toujours le même principe, ces grandes tiges avec ces toutes petites fleurs tout le long de la tige. Bon, c'est, en plus, ça se taille très bien, c'est vraiment de la légèreté dans les massifs, c'est même bien de les mettre tous ensemble sans les mélanger, c'est parfait.
3: Ça fait un petit bouquet comme ça?
4: Ça fait un gros bouquet si vous voulez le faire, oui, ça peut faire un très gros bouquet.
3: Alors si j'ai bien compris, on peut les installer au soleil, ça ne va pas les déranger?
4: Non, du tout, le sol bien drainé, je vous l'ai dit. Alors ça se mélange, on peut les installer seul parce que c'est remarquable, ça se mélange bien aussi avec des graminées ou un peu avec des rosiers, mais surtout avec les graminées parce que ça fait un peu le même style.
3: Oui, c'est ce que j'allais vous dire. Je vous aurais plutôt conseillé les graminées.
4: D'accord, ok.
3: Plutôt que les rosiers. Parce
4: oui,
3: que...
4: oui, c'est sûr. Ouais. Merci.
3: Quel est le conseiller du jour, Roland?
4: Eh bon, on va juste couper légèrement la pousse au milieu de l'été de façon à ce que ça se requinque un petit peu.
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0: oui, Gimme Love avec Sia, ici la reine, ici matin, il est 7h47, j'espère que tout va bien, vous vous réveillez doucement sur la page Facebook, ici la reine, à nous donner vos températures, déjà 27 degrés sous abri à 6h chez Marie-Dominique, j'espère que tout ira bien pour votre journée, 23 degrés à Hennecourt chez Robert, on a du 26 degrés chez Eliane, mais c'est où chez vous ma petite Eliane? En tout cas 38 degrés en journée attendue, ah oui c'est en Creuse, et oui c'est très joli la Creuse, sinon ici la reine à Vitré, il fait 23 degrés chez vous Françoise. Belle journée à vous tous, Yaroslava également, avec un 36 degrés en République tchèque. Ça fait plaisir de voyager un peu grâce à vous. Il fait chaud chez Irène, oui trop chaud. Et 21 degrés à Chandray, chez Joël. N'hésitez pas à partager vos infos, vos coins de fraîcheur également sur cette page Facebook. 36 à 41 degrés attendus cet après-midi, avec un ressenti autour des 43 degrés. Ça veut dire évidemment que l'on reste au frais et que l'on ne sort pas autant au moment les plus compliqués, à part vraiment s'il y a urgence. N'hésitez pas à vous rendre sur la page Facebook, à appeler 03 83 36 20 20 pour partager vos informations également avec Christelle et avec nous ce matin. Mais pour l'heure... Ici Benjamin Cuc, toi spécialiste de l'automobile. Et oui, il nous aide à rouler malin, Benjamin, chaque week-end. Et on parle d'un sujet très sérieux. Je reprends mon sérieux deux minutes avec vous, Benj, ce matin. La conduite sans assurance. Vous savez que 800 000 véhicules circuleraient sans assurance en France. Mais pourquoi c'est devenu un tel phénomène, un tel problème?
1: Parce que beaucoup d'automobilistes sous-estiment complètement le risque. Avec l'augmentation du coût de la vie, certains décident de supprimer l'assurance pour économiser quelques dizaines d'euros par mois. Pourtant, en France, l'assurance responsabilité civile est obligatoire depuis 1958. Rouler sans assurance, c'est un délit pénal. La sanction peut aller jusqu'à 3750 euros d'amende, une suspension du permis, l'immobilisation du véhicule, voire sa confiscation. Mais honnêtement, ce n'est pas ça qui devrait faire peur. Le vrai danger arrive lorsqu'il y a un accident.
0: Alors justement, Benjamin, qu'est-ce qui se passe lorsqu'un conducteur non assuré provoque un accident justement?
1: Et c'est là que beaucoup tombent de très haut. Chaque année, plus de 8000 victimes d'accidents impliquant un conducteur non assuré sont indemnisées en France. Si vous blessez quelqu'un, le fonds de garantie des victimes va indemniser cette personne. Mais ensuite, il va se retourner contre vous pour récupérer chaque euro versé. Et là, on ne parle plus de quelques milliers d'euros. Pour un blessé grave, les indemnisations peuvent atteindre plusieurs millions si la personne reste handicapée à vie. Autrement dit, une erreur de quelques secondes peut créer une dette pour toute une existence.
0: Et pourtant, certains continuent à prendre ce risque, Benjamin.
1: Oui, mais c'est devenu de plus en plus difficile. Depuis quelques années, les forces de l'ordre disposent du fichier des véhicules assurés. En quelques secondes, elles savent si votre véhicule est couvert ou non. Et avec des caméras embarquées, elles obtiennent les informations automatiquement en roulant. Et surtout, en cas d'accident, l'absence d'assurance est découverte immédiatement. Une chose à retenir, on peut remplacer une voiture, on peut réparer une carrosserie, on peut même repasser son permis, mais on ne se relève pas toujours d'une dette de plusieurs centaines de milliers d'euros. L'assurance automobile n'est pas une option, c'est probablement la dépense automobile la plus importante de toutes. Bonne route.
0: Bonne route, merci Benjamin, et à demain à cette heure-ci, avec vos conseils pour rouler malin, 03 83 36 20 20, bien évidemment. Si problème sur vos trajets du matin, place aux 3+, aux infos incontournables pour votre week-end. Vous savez que beaucoup d'événements sont annulés ce week-end. Rendez-vous sur ici.fr ou l'appli ici. On vous a compilé une liste d'événements évidemment non exhaustive, mais on pense à l'Open Plus 3-3 en basket. Il est annulé ce week-end à Nancy, comme le Run for Alzheimer aujourd'hui, ou le quartier d'été, la fête du quartier d'été au plateau de Haye. Pour le jardin botanique de Nancy, c'est annulé. Toutes les animes du week-end, les serres sont fermées depuis hier et jusqu'à dimanche soir, ce qui rend également inaccessible l'exposition mystérieuse Bergamote. Et puis plusieurs manifestations annulées ou reportées. Je vous l'ai dit aujourd'hui en raison des fortes chaleurs. L'événement, le bonnet d'âle qui devait se tenir à Oudemont est annulé, comme la fête des tronches à Saint-Amé. Le trail de la vallée des lacs à Axon-Rue-Plongemer n'aura pas lieu non plus samedi. Les animations parallèles sont en revanche maintenues. De nombreuses kermesses sont annulées. Dossel, Corcieux, l'école Père-Incendre et puis le festival rock de Cézeray est annulé également. Tout comme le Hostel Stop Food. Oh, je l'ai mal dit. Le All Stars Top Foot 54 prévu aujourd'hui à Écourt. Mais à 7h52, les amis, ouvrons ensemble le petit calendrier, enfin le petit, la porte du calendrier ici Lorraine en date du 27 juin 2026. À l'intérieur, il y a The Tote Bag et votre sélection pour l'événement le 12 juillet. Katy Perry à Nancy. Hey. Avouez quand même que si vous avez envie d'y aller, c'est vraiment le moment de nous appeler. 03 83 36 20 20. Et oui, votre sélection, demain, je vous réveillerai à 7h50, non pas avec un café, mais avec vos invitations pour Katy Perry. Ça vaut le coup, non? Et puis le tote bag pour vous faire plaisir, pour mettre vos courses ou votre maillot de bain. Calendrier ici, Lorraine, à suivre. Juste après Alain Souchon et un petit air de Bretagne. Dans son bagade pour son bagade de l'Anne Biouet. À tout de suite.

0: De Lambi, ouais, avec Alain Souchon, un petit air de Bretagne, un petit air de Bretagne. Ça rafraîchit drôlement l'atmosphère en Lorraine. Bonjour Sylvie.
1: Bonjour Carole.
0: Comment ça va à Pulnois ce matin, Sylvie?
1: C'est déjà chaud.
0: Hein.
1: Ah oui.
0: Vous avez trouvé des trucs, des astuces, des coins de fraîcheur dans votre coin à Pulnois pour être mieux?
1: Oui. Il y a le bois là, le bois de Pulnois là, c'est agréable. Hein. La forêt là, c'est très agréable. Il y a le parcours de santé, mais voilà, le bois, c'est impeccable.
0: C'est impeccable. C'est vrai que sous les arbres, on est tellement mieux. Alors, il faut juste faire attention aux tiques.
1: Ça c'est normal.
0: Tous les ans c'est pareil et parfois on oublie un peu de regarder un petit peu partout sous les aisselles, dans les creux, dans le grassouille de notre peau, mais il y a du tic qui peut s'infiltrer. En tout cas, ce qui est sûr, c'est que vous repartez, Sylvie, ce matin
1: avec le
0: tote bag, et peut-être que demain je vous réveillerai vers 7h50 pour aller voir Katy Perry, d'accord?
1: Ce serait trop sympa.
0: C'est vrai, ça vous ferait plaisir. Allez, je croise les doigts pour vous. Peut-être à demain, ma Sylvie.
1: Merci.
0: Bonne journée, à bientôt. Au revoir. C'est à suivre dans l'humour en tube. Comment passer un week-end gourmand, mais pas trop. Et toute l'actu dans moins de 5 minutes.
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0: Ah ça y est, je me suis regardé devant la glace, Monde, rentre et installe-toi, Monde. Je me suis regardé dans la glace ce matin, je me suis dit, est-ce que j'ai vraiment la tronche de quelqu'un qui va mettre un maillot de bain dans quelques jours? Bah oui, malheureusement, avec tous les petits excès alimentaires que nous faisons, on va profiter du week-end peut-être pour pas trop en faire. Justement, des excès alimentaires, Fred Ballard a convoqué des gourmands drôlement marrants pour l'humour en tube.
9: Moi, ma diététicienne, elle me dit aussi que l'autre ennemi à combattre, c'est la frustration. Et donc, elle dit que pour éviter la frustration, il est conseillé de goûter un tout petit peu.
10: Voilà, donc règle numéro 1 pour rentrer dans son bikini en juillet, tout en profitant du dernier week-end de juin, on oublie la privation, on privilégie, comme dans le pomme, l'alimentation gourmande en pleine conscience.
9: Attention, il faut rester vigilant, parce que le cerveau, lui, il a enregistré l'image du gâteau en entier. Le cerveau, lui, il sait qu'il y a de la chantilly. Bah donc il faut aussi goûter la chantilly. Hein. Pour ne pas être frustré, on va en prendre un tout petit peu, voilà. Voilà, ça c'est rien du tout, hein. Pas vraiment.
10: Ah bah oui, là du coup, il n'y a aucune frustration possible. Hein. Le cerveau se régale autant que l'estomac, c'est tout le problème hein, avec les desserts. Au resto, les garçons en commandent toujours un, mais nous, les filles, jamais. On résiste à l'appel du sucre.
11: À partir du moment où le gâteau y est là, ça se passe en 3 étapes. Première étape. T'as pris quoi? J'ai pris un gâteau au chocolat, chérie, t'as entendu? J'ai dit au serveur, j'ai dit gâteau au chocolat. C'est bon? Écoute, c'est un gâteau avec un goût de chocolat. Franchement, c'est pas mal. Je peux goûter. Et tu bouffes ton gâteau.
10: Alors oui, c'est vrai, ça se passe souvent comme ça, mais c'est une stratégie qui a fait ses preuves. Hein. Manger le dessert des autres, ça compte pas dans le calcul des calories et ça permet à Kev Adams de se fendre la poire entre le fromage et ce qui aurait dû être son dessert.
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0: À l'heure du petit déjeuner, bon week-end, bon réveil avec ici Lorraine, samedi 27 juin, il est 8h. le journal, c'est avec vous, Mande Chibani. Bonjour, Mande.
12: Bonjour, Carole. Bonjour à tous.
0: La Lorraine, toujours en vigilance rouge, avec un nouveau pic de chaleur attendu aujourd'hui.
12: Oui, et Carole, nous devrions sortir de la vigilance rouge demain soir, selon Météo France. En attendant, plusieurs records de température ont été battus. À Nancy, il a fait jusqu'à 39,7 hier, ce qui n'était jamais arrivé au cours d'un mois de juin. Cet épisode caniculaire d'une ampleur exceptionnelle bouscule nos habitudes et met à rude épreuve le système de santé. Dans les Vosges, le plan blanc a été activé dans les hôpitaux qui s'attendent à un afflux de patients. La mairie de Nancy, elle, a activé une cellule canicule. La Poste s'est engagée à sensibiliser ses facteurs pour signaler toute absence inquiétante. De nombreux événements sportifs et culturels sont annulés. Et l'autre conséquence de cette canicule, c'est aussi l'absence de pluie depuis plus de 15 jours. C'est la raison pour laquelle les préfets des Vosges et de Meurthe-et-Moselle ont déclenché le niveau alerte sécheresse, un niveau d'alerte qui s'accompagne de mesures de restriction, Marie-Roussel.
13: En Meurthe-et-Moselle, c'est surtout la partie sud du département, autour du Lunévillois, qui est préoccupante, selon le préfet Yves Segui.
14: Si la chaleur, la sécheresse dure relativement longtemps, nous aurons également à nous interroger assez vite sur d'autres mesures complémentaires. Pour l'heure, c'est le premier degré. Pour la partie nord du département, un appel à la vigilance, donc à la modération des usages. Compte tenu de l'état hydrique du département, et pour la partie sud, il y aura de premières mesures de restriction réglementaire.
13: Dans ce cas précis, c'est l'échelon 2 qui est activé sur 4 niveaux d'alerte. Alors de quelles restrictions parle-t-on ? On vous demande de limiter l'arrosage de vos jardins, pelouses ou espaces verts pour les collectivités, avec interdiction de le faire aux heures les plus chaudes, entre 11h et 18h. Il vous est interdit de laver votre voiture chez vous. Vous devez aller dans une station professionnelle équipée d'un système de recyclage d'eau. Interdit aussi de remplir votre piscine privée. Et puis les travaux de nettoyage à grande eau comme une façade, des murs ou une toiture sont limités. Ces restrictions s'appliquent aussi dans les Vosges, puisque le niveau des nappes et des cours d'eau est en forte baisse. Des mesures qui sont prises de plus en plus tôt, d'année en année.
0: Et s'il y a bien une population qui souffre de cette chaleur, Mande, ce sont les sans-abri.
12: Oui, une population en effet très fragilisée. Le SAMU social de Nancy multiplie les maraudes pour leur venir en aide. Pour la première fois, la structure gérée par l'ARS, l'association d'accueil et de réinsertion sociale, ouvre ses portes de 20h à 8h du matin pour proposer aux sans-abri un refuge. Jean-Luc en fait partie. Il a réussi à trouver une place pour y dormir.
15: C'est très bien, oui, on s'en sort, quoi, mais c'est très dur quand même.
16: Ça vous va de dormir ici, c'est mieux ?
15: Bien sûr, oui.
16: Qu'est-ce qui
15: tout
16: est
15: à fait. Ben, on est à l'abri de tout et puis bon, on a un lit. Même si c'est un campement, mais c'est agréable.
16: Vous vous sentez un peu plus protégé ?
15: Beaucoup plus, oui. Vis-à-vis des gens dehors, parce que bon, voilà, c'est pas évident. Hein. C'est pas évident du tout, mais on est mieux.
16: Un peu plus au frais aussi ?
15: Au frais, et on peut voir les matchs de football.
16: Et quand vous dormez pas là, vous dormez où ?
15: Ben là, sur un banc, où on peut, quoi. Bien sûr, à l'abri, généralement, ben, au bord de l'eau, en forêt.
16: Vous êtes souvent au 34 du coup ?
15: Oui, maintenant, oui, beaucoup plus. Maintenant que c'est ouvert avec la canicule pratiquement tous les jours. La journée, on aide à préparer à manger, on mange, parce qu'on arrive à 11h, on se rafraîchit déjà, la première chose. On peut prendre notre douche, qui est très important quand même, l'hygiène.
12: Voilà donc Jean-Luc qui a réussi à trouver une place pour dormir dans les locaux du SAMU social. Il était interrogé par Océane Dupuis.
0: Si beaucoup d'événements ont été annulés ou déplacés ce week-end, d'autres sont maintenus mais avec des aménagements.
12: Oui, c'est le cas par exemple des concerts prévus ce soir dans la région. Celui d'Empokora au stade de la Colombia aura bien lieu mais il est décalé à 22h au lieu de 20h. Aurel San pourra également se produire ce soir au Zénith de Nancy. Le concert débutera à 22h15 au lieu de 21h30 et ce sera sans alcool. Le préfet de Meurthe-et-Moselle a pris un arrêté pour interdire toute vente et consommation d'alcool sur la voie publique. Autre événement maintenu, le brevet des collèges. Les élèves ont planché hier sur la première épreuve, le français, dans des conditions parfois difficiles et dans des salles de classe où la température dépassait allègrement les 30 degrés. Comme au collège Guinemer à Nancy, Marie Roussel a rencontré les collégiens à l'issue de l'épreuve.
17: J'avais pris une bouteille d'eau, un spray rafraîchissant et un ventilateur, mais un petit.
18: On a eu deux pauses de 15 minutes pour aller se rafraîchir. On a mangé des pastèques et bu du jus. C'était assez efficace. On a pu remplir nos gourdes à nouveau.
9: Ouais, fallait reporter, je sais pas, fallait faire un autre jour, il fait un peu plus froid ou un truc comme ça, mais c'était hyper difficile.
17: Il faisait très chaud, mais les profs ont vraiment apporté des choses pour nous mettre plus à l'aise. Il y avait de la pastèque, justement. Ils ont amené des verres d'eau, des bouteilles d'eau, pour ceux qui n'en avaient pas.
19: Moi, j'étais au fond et j'ai pas senti le vent du ventilateur, donc ça m'a un peu déconcentrée, mais j'ai quand même réussi.
20: Au début, ouais, j'ai galéré, moi, au début. Hein.
21: Ouais, c'est vrai qu'il faisait chaud, donc au début, c'était compliqué. Et des fois, je faisais des pauses parce qu'il faisait trop chaud, mais en vrai, sinon, ça va, c'était facile.
22: Vous êtes prête pour recommencer, remettre ça lundi, mardi?
21: Bah après, je sais qu'il fait moins chaud, donc ça ira. Donc ouais, moi, je suis prête.
12: Voilà un reportage signé Marie Roussel, vous l'avez compris, hein, les épreuves se poursuivent lundi et mardi. Dans l'actualité encore, un homme toujours en garde à vue ce matin, il est soupçonné d'avoir donné un coup de couteau à l'un de ses amis hier à Jarville. Les faits se sont produits vers 6h du matin. La victime s'est réfugiée chez des voisins qui ont appelé les secours. Son pronostic vital n'est plus engagé. L'agresseur, lui, est poursuivi pour tentative de meurtre. À la Coupe du Monde de foot, la France s'est largement imposée hier soir face à la Norvège, 4-1, grâce notamment à un triplé d'Ousmane Dembélé, troisième victoire en autant de matchs dans ce mondial pour les Bleus qui terminent premier de leur groupe. Objectif rempli pour le défenseur central Maxence Lacroix.
23: Je pense que la France, l'équipe de France veut toujours gagner, veut toujours aller plus loin, qu'importe l'adversaire. Et c'était important de marquer aussi un gros coup aujourd'hui, et c'est ce qu'on a fait. C'est une victoire aussi pour le coach, on l'avait bien sûr dans notre cœur, on pensait à lui. Et c'était important pour nous de tout donner aussi, parce qu'il n'était pas avec nous, même s'il était présent, comme je l'ai dit, dans notre cœur, qu'on puisse lui rendre ça. Ce qu'on voulait, c'était finir premier, on l'a fait. Donc on avait un groupe qui était relevé, et on a montré qu'on était capable de gagner contre n'importe quelle équipe.
12: Maxence Lacroix et les Bleus joueront leur 16e de finale à New York contre la Suède. Ce sera mardi prochain. Et puis, la SNL, très active dans ce mercato estival, le club au Chardon, signe deux nouvelles recrues. Le premier est un milieu de terrain, Issam Bouaoun, 23 ans, formé à Valenciennes. Il est passé par Nîmes, puis Châteauroux. Et puis, le deuxième joueur nous vient d'Orléans, Kouroufia Kébé, milieu défensif de 20 ans. Il a joué 13 matchs la saison dernière.
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12: Et le message vaut pour vous aussi, Carole, vous buvez beaucoup.
0: Ah, oui. Regardez, hop. Hop, j'ouvre ma petite bouteille d'eau, églou, elle est des nôtres.
12: Ouais, parce qu'on s'attend à un pic. Hein,
0: un pic, une canicule, canicule.
12: Que dis-je
0: Température caniculaire monte, 39-41 degrés en moyenne encore. Aujourd'hui sur la Meurthe-et-Moselle et dans les Vosges, avec des orages qui peuvent éclater ou des averses. Hein. Ici ou là, si vous êtes à Nancy, sachez que le foyer de la Trie, rue de la Trie, est ouvert jusqu'à 17h pour faire une pause rafraîchissante ou parce que peut-être vos appartements sont beaucoup trop chauds. Et puis également, une bonne idée, les mines de notre région. On a 9 degrés par exemple dans les mines. Pourquoi pas aller à 9 maisons pour la journée? Vous revenez à
12: 8h30? Oui, non, à 8h15.
0: À 8h15, mais oui.
12: Absolument.
0: À tout de suite.
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0: Il y a du foot, c'est vrai, mais il y a du rugby aussi. Pour réveiller avec ici Lorraine, car oui, ce soir, finale du top 14 de rugby. Sans club parisien, dommage. Toulouse, Montpellier et dans les tribunes, c'est sûr. Joe Dassin, à 8h09, dans les yeux d'Émilie. À tout de suite.
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0: Allez Montpellier, ce soir, finale du top 14 de rugby face à Toulouse. C'est vrai, Toulouse, il le remporte depuis tellement d'années. Et c'était Joe Dassin dans les yeux des millimes des rugbyman.
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0: Bonjour, bonjour à tous, ravi de passer ce moment avec vous. Merci de votre fidélité à Ici la Reine, j'espère que vous allez bien. Dans quelques instants, nous vous offrirons un spectacle musical. Et qu'est-ce que ça fait du bien la musique. On parlera sport, sport en Lorraine, avec un esprit sportif signé Laurent Piloni. Et une jolie rencontre et un portrait dans Vie numérique, vie privée. On parlera de G7, de la vie privée justement, mais en ce 27 juin. Bonne fête au Fernand, aux Fernandina, aux Fernanda et bon anniversaire à...
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0: que tu m'avais donné. Je me sens tellement signé Gainsbourg. Quelle merveilleuse chanson, quel merveilleux album signé Gainsbourg pour la star, s'il n'en restait qu'une. Isabelle Adjani, bon anniversaire, bon réveil, avec Ici Lorraine, il est 8h14.
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0: Et on s'occupe de vous, évidemment, dans Ici Matin, avec un G7 de la vie privée morte, réuni à Paris.
5: Oui, dans Vie numérique, vie privée, ce matin, Valentine Letès, on parle de la coopération mondiale des autorités de protection des données.
6: Comme le célèbre G7, le sommet des plus grandes puissances économiques du monde, les autorités de protection de données personnelles aussi ont leur table ronde. Elle a justement eu lieu cette semaine à Paris. Dans cette assemblée, la CNIL, la Commission nationale de l'informatique et des libertés, représente la France. Et à ses côtés, ses équivalents pour chaque pays membre du G7, à savoir l'Allemagne, le Canada, les États-Unis, l'Italie, le Japon, le Royaume-Uni et un représentant de l'Union européenne. L'objectif de ces échanges, c'est de trouver des positions communes sur la protection des données personnelles. Il est plus difficile pour les acteurs du numérique de contourner la loi quand des pays s'associent. L'union fait la force, comme on dit.
5: Mais au quotidien, Valentine, est-ce que ces autorités travaillent ensemble ?
6: Pas celles du G7, mais celles de l'Union européenne, oui, depuis 2018. Et c'est bien la preuve qu'ensemble, les autorités de protection des données ont plus de poids pour imposer leur réglementation, notamment face aux géants de la tech. Avant, chaque CNIL était compétente dans son pays et seulement dans son pays. Désormais, si l'une de ces autorités reçoit une plainte, par exemple contre le site web d'une grande enseigne de magasins en Europe, les autorités de protection de chaque pays de l'Union où la marque a des boutiques seront impliquées. Elles vérifieront si sur leur territoire également, le site web est en faute. Et en cas de sanction, décidée par un vote de l'ensemble des CNIL, la société devra se mettre en conformité dans toute l'Union. Tous les consommateurs européens profitent donc de ce nouveau système. On l'a notamment vu avec Meta, basé en Irlande. Sur son réseau social Instagram, les profils des enfants étaient par défaut créés en mode public et donc accessibles à tous. Depuis la sanction prononcée par les CNIL européennes, les comptes des enfants sur son réseau social sont désormais privés à leur création dans l'Union.
5: Et pour bien accompagner son enfant sur Internet, justement, nos conseils sur ici.fr, page vie numérique, vie privée.
0: Merci, Maude. Dans quelques instants, évidemment. Est-ce que vous avez déjà votre short? Attendez, je regarde.
5: Je suis en short aujourd'hui.
0: Vous êtes en short. Vous avez l'autorisation de venir en short au boulot. Vous avez bien de la chance. À suivre aussi, donc, l'esprit sportif de Laurent Piloni et la médiathèque Ici Lorraine qui vous emmène au concert.

0: À 8h20, j'espère que tout va bien. Portrait rencontre, un peu de sport, certes. Attention, ni dans la journée, mais plutôt très très tôt le matin ou très très tard, éventuellement le soir. Mais les rencontres, les portraits sont signés Laurent Piloni, notre sportif. Et on plonge au quart ce matin d'une discipline, Laurent, qui ne pardonne rien. Un sport de l'ombre où le corps est poussé dans ses retranchements les plus extrêmes. Avec Benjamin Choquet, il en sait quelque chose. Il est de la famille des durs au mal et sa force mentale force le respect. C'est ce que vous nous racontez ce matin dans l'esprit sportif, Laurent.
1: Imaginez un sport où l'on vous demande de courir un 5 km à une vitesse effrayante, d'enchaîner immédiatement avec 30 km de cyclisme à bloc, pour finir par exemple par un nouveau sprint de 5 km à pied. C'est le duathlon, une discipline ingrate, brutale, où le cœur ne descend jamais sous les 180 pulsations. Et dans ce monde de souffrance, un homme règne en maître, le Nancéien Benjamin Choquet. À 39 ans, là où beaucoup pensent à la retraite, Benjamin vient de signer une année 2025. Absolument stratosphérique. Champion du monde à Pontevedra en juin, il a récidivé quelques semaines plus tard en décrochant l'or aux Jeux mondiaux de Chengdu. Mais au-delà des médailles, c'est son éclectisme qui donne le tournis. Multiple champion de France et d'Europe de duathlon, il est aussi l'un des meilleurs marathoniens de l'Hexagone avec un record personnel de 2 heures, 7 minutes et 42 secondes. Ce qui force le respect chez notre champion, c'est sa résilience. Sa carrière n'a pas été un long fleuve tranquille. Entre les blessures et les déceptions, notamment son absence lors des derniers JO de Paris, il a toujours su rebondir. Benjamin transforme chaque échec en carburant. Sa force mentale, il la puise dans une rigueur quasi monacale, s'entraînant 2 à 3 fois par jour, mêlant musculation, course et vélo avec une passion de l'effort jamais rassasiée. Authentique, souvent reconnaissable à son style atypique, inspiré par la culture japonaise, il incarne cette valeur de guerrier tranquille. Et à chaque course, il nous prouve que l'âge n'est qu'un chiffre face à un esprit d'acier. Benjamin Choquet, un champion immense qui porte haut les couleurs de la Lorraine, dont nous sommes très fiers.
0: Fier d'être Lorrain plus que jamais, évidemment, ici Lorraine, un samedi matin, le 27 juin, à 8h22. Bienvenue dans la médiathèque, ici Lorraine, dans l'espace culture, ici Lorraine, que nous vous offrons un spectacle, le 03 83 36 20 20. 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Bon, bah, on pourra jamais, hein. Bah non, on pourra jamais, comment on dit, on pourra jamais faire mieux que Michael Jackson. Ça s'appelle Beat It, bon réveil, bonjour.

0: pas du tout. Ah, écoutez, c'est Michael Jackson, ça c'est bon, One Point. Mais pour le titre, c'est Beat It. À suivre toute l'actu, un petit truc au cerveau, peut-être je vais boire de l'eau. Et puis le gagnant de la médiathèque, de notre spectacle à Neuve-Maisons.
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0: C'est chaleur quand même. Ça monte au cerveau. Bonjour Florence.
4: Bonjour Carole.
0: Comment ça va à Neuve-Maisons, Florence?
4: Chaudement, mais comme partout, je pense.
0: Ouais. Alors, est-ce que vous aussi, parfois, vous buguez? Est-ce que votre cerveau bug? Rassurez-moi, s'il vous plaît.
4: Oh, bon, oui, clairement, oui, bien sûr.
0: Ah! Oui, non, effectivement, ces températures, elles nous empêchent, ça nous prend tellement d'énergie et tout que de temps en temps, on bug sur quelque chose. Neuve-Maisons, on parle beaucoup de Neuve-Maisons, des mines. Vous avez été vous rafraîchir là-bas ou pas?
4: Ah, les mines, il faut y aller.
0: Ouais.
4: Surtout en ce moment. Ah oui, il faut y aller en ce moment.
0: C'est le moment ou jamais d'aller dans les mines de Neuve-Maisons pour se rafraîchir, Florence.
4: Voilà.
0: Et la semaine prochaine, évidemment, le 3 juillet 20h30, au Centre culturel Jean Lhott, vous assisterez au super spectacle de l'école de chant MG Voice à 20h30 avec les divas à l'honneur de ce spectacle. Qu'est-ce que je vous souhaite pour ce week-end, Florence?
4: Eh bien, de la pluie.
0: Ah, oh Dieu de la pluie, viens sur nous. Ah, peut-être, vous savez, tout dépend. Mais effectivement, des orages et quelques averses peuvent se déclencher. Passez une belle journée, à bientôt en tout cas, Florence.
4: Merci Carole.
0: Au revoir, au revoir. Au revoir.
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0: Et bien évidemment, dans l'info d'ici, on parle canicule, Monde.
5: Oui, bien sûr, et l'attention est portée sur les plus fragiles, comme les personnes âgées, les enfants, mais aussi les sans-abri qui souffrent beaucoup de la chaleur à Nancy. Le SAMU social multiplie les maraudes. Océane Dupuis a accompagné des travailleurs sociaux qui viennent en aide aux sans-abri. Son reportage dans un instant.
0: Mais pour l'heure, il est 8h30 déjà, que le temps passe vite. Place à l'actu dans le monde et dans le France. Et c'est avec vous, Valentine Letess.
6: De l'air et un peu de répit. Météo France prévoit la fin des vigilances rouges à la canicule d'ici demain soir. Encore 37 départements concernés ce matin. Et de nouveaux records de température ont été battus hier, à Strasbourg notamment, où les 40 degrés ont été atteints pour la première fois de l'histoire. Le déclenchement en série des plans blancs dans les hôpitaux de France, sous pression pendant cette canicule. Ce plan de crise permet de rappeler tous les soignants à leur poste pour faire face. Encore une victime par noyade, la 56e depuis le début de cette canicule, cette fois à Paris, dans le canal Saint-Martin, où cet homme s'est baigné en dehors de l'espace autorisé des horaires d'ouverture. Nouveau rebondissement dans l'affaire Liana. Jérôme Barella, principal suspect du meurtre et du viol de la collégienne dans le Gers, est désormais visé par une plainte de son épouse. Sa femme l'accuse de viol et de violence conjugale. Sur une large victoire face à la Norvège, la France termine première de son groupe à la Coupe du Monde de foot. Victoire 4-1 hier soir contre les Vikings, grâce notamment au Ballon d'Or. Ousmane Dembélé, auteur d'un triplé. Les Bleus affronteront la Suède en 16e de finale mardi. Et ce soir, on change de ballon. C'est la finale du top 14 de rugby entre le favori, le Stade Toulousain, triple champion de France, et Montpellier. Coup d'envoi au Stade de France à 21h, sans alcool en tribune, puisque la vente de bière et donc d'alcool est interdite à cause de la chaleur à l'intérieur et à l'extérieur du stade.
5: Merci Valentine, et vous venez de l'entendre, un nouveau pic de chaleur est attendu aujourd'hui. Les personnes sans domicile fixe souffrent de cette chaleur, alors pour qu'elles puissent se rafraîchir, le SAMU social de Nancy augmente ses horaires d'ouverture et multiplie les maraudes. Océane Dupuis a accompagné deux travailleuses sociales de l'ARS, l'association Accueil et Réinsertion Sociale, qui gère le SAMU social. Je vous propose d'écouter son reportage.
7: Je suis pas allé au 34, j'ai pas vu mes potes aujourd'hui.
8: Le 34,
7: C'est le 34 rue des Fabriques, l'adresse et le surnom du SAMU social à Nancy. Nous sommes rue Saint-Dizier, Fabrice a 60 ans, il porte un t-shirt noir, un short très large, il est pieds nus. À côté de lui, son duvet, son oreiller et un paquet de chips. Il était dans la maintenance électrique avant d'en arriver là.
8: Ben, les aléas de la vie, la mort, surtout dans la famille. Ouais, c'est ce qui m'a déporté.
7: Bouteille d'eau à la main, il transpire du front.
8: Puis à la fontaine, là, je bouge généralement ma tête, ma casquette, ma nuque, mes bras.
7: À quelques mètres de lui, Jean-François.
9: Comment allez-vous ?
7: Installé sur des escaliers, il est ici depuis exactement le
10: 23, 24 février. Oh, j'ai eu quelques problèmes avec ma famille, donc à la foutre un peu la merde dans la voiture rouge.
7: Il va aussi à la fontaine, souvent pour se rafraîchir.
10: Faut juste pas faire la sieste quand le soleil tape devant.
7: L'objectif de cette maraude, donner de l'eau pour éviter les déshydratations et garder un lien social avec eux. Et donc avant de partir, Éponine, travailleuse sociale, le redit toujours.
11: Il est ouvert de 11h à 17h en plein canicule. Donc si jamais tu veux venir, tu toute la journée.
7: On continue de tourner dans la ville avec le camion. Dans la journée, le 115 appelle le SAMU social pour des signalements de personnes vulnérables. L'objectif aussi pendant la maraude, c'est de les chercher. Stéphanie Arnoux est chef du service au 34.
12: C'est aussi l'occasion pour nous d'observer si on voit d'autres personnes qui occupent l'espace public.
7: Et justement, secteur Place Stanislas, on tombe sur Cindy à l'ombre. Elle subit moins la chaleur.
13: Ouais, ça va. Pour s'hydrater, on dort.
14: Vous dormez tout le temps ici ?
13: Non. Là, c'est parce que c'est suite à une séparation.
7: Accompagnée de ses deux chiens, elle préfère rester à la rue avec eux. Les centres d'accueil ne les acceptent pas forcément. 20h, la maraude est finie. Éponine.
11: On a pu échanger avec eux. On s'est assuré que tout le monde allait bien. Donc ouais, je dirais plutôt satisfaite.
7: Pour la première fois, avec cette période de canicule, le SAMU social ouvre ses portes la nuit de 20h à 8h pour 10 hommes et 3 femmes.
5: Reportage Océane Dupuis que vous pouvez également retrouver sur ici.fr.
0: Dans le journal de 9h, Monde, nous irons dans une pizzeria aussi.
5: Pizzeria où les conditions de travail sont très compliquées avec cette chaleur. Les fours chauffent à 300 degrés. La demande est forte en cette période de Coupe du Monde et pas moyen de faire autrement. C'est ce que nous verrons. Carole.
0: Bonne humeur. Désolé, hein, c'est la promesse.
5: Je n'y arrive pas. Bonne humeur. Absolument. Et pourtant, tout le monde vous attend parce que la météo, c'est important.
0: C'est vrai, 39-41 degrés attendus à l'ombre. Je ne vous parle pas du ressenti, comptez quelques degrés de plus. 42, 43, 44 degrés en ressenti en tout cas. Il fait actuellement 25, 26, 27, 30 degrés. Peut-être chez vous. Attention aux orages possiblement d'aujourd'hui. Sur les routes, ça roule comme on. N'hésitez pas à nous appeler au 03 83 36 20 20. Et parce qu'on parle de moments rafraîchissants, il y a quelques instants, Florence de Neuve-Maison, évidemment, nous parlait des mines de Neuve-Maison. C'est vraiment le moment pour y aller. Ou alors, dans les mines du Haut-Tillot, par exemple, là-bas, les températures sont fraîches et c'est bien agréable. N'hésitez pas à partager vos bons plans anti-canicule, si j'ose dire, vos bons plans rafraîchissants sur la page Facebook, ici Lorraine, ou en nous appelant au 03 83 36 20 20.
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0: Et ça, on vous promet, nous on tient nos promesses ici à Ici Lorraine. Avec Monde ce matin, avec Marco, avec Christelle. Bon réveil. Zaz, je veux. Eh bien, elle veut quoi, Zaz ? De la bonne humeur aussi. Bonne humeur.

0: Bon réveil, en tout cas avec ici Lorraine et Zaz. Je veux de l'amour, de la joie, de la bonne humeur. J'espère qu'on vous en donne le matin, l'après-midi, le soir, la nuit, à tous les moments de la journée. Allez, avant 9h, alors je sais pas si Marco va pouvoir voir mes mollets. Est-ce que j'ai besoin, regarde Marco, est-ce que j'ai besoin de galber mes mollets? Fais-moi des pouces, non, hein, ils sont bien. Et pourtant, c'est ce que l'on va faire avec notre coach, Nordinatable. Dans quelques instants, on va galber ses mollets pour être belle et beau à la plage. Mais à 9h-20, c'est le coup de fil du samedi matin, direction le château de Ville-en-Val.
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0: Tout ce week-end, la demeure historique continue son tour de Lorraine et s'installe au château de Ville-en-Val. Alors venez passer une journée au château. Bonjour Samuel Redonnet.
3: Bonjour Carole.
0: Samuel, au fait, c'est quoi la demeure historique, cette association?
3: Alors c'est une association plus que centenaire qui regroupe des propriétaires gestionnaires de monuments historiques privés. Nous, on essaie de faire vivre cette maison, de l'entretenir évidemment, mais de la faire vivre, connaître, partager à plein de curieux... Et gens intéressés par les vieilles pierres et le patrimoine.
0: Cette association, la Demeure Historique, a donc créé la roue de la Demeure Historique Lorraine-Vosges, avec 13 monuments au programme. Une nouvelle étape ce week-end donc, au château de Ville-en-Val. Pourquoi avoir choisi ce château et comment vous avez choisi les 13 monuments au programme de la route de la Demeure Historique Lorraine-Vosges?
3: Alors c'était des monuments assez significatifs, emblématiques de territoire. La particularité du nôtre, c'est qu'il est à la fois toujours habité à l'année et on souhaite l'ouvrir à la fois à la visite et à des animations historiques, musicales, présenter des acteurs locaux là pendant tout le week-end pour partager ce patrimoine, puisque si on est classé monument historique, ça nous appartient, mais ça appartient surtout à tous les amoureux du patrimoine et à l'ensemble de nous tous.
0: Il va y avoir quoi ce samedi et ce dimanche?
3: Alors tout au long du week-end, on aura des animations historiques autour de l'Empire, puisque l'aïeul de la famille qui a racheté cette maison était un général de cavalerie de Napoléon. Ouais. Donc on a toute une troupe de passionnés d'histoire de l'Empire qui vont camper tout le week-end dans le parc avec démonstrations de forge d'Empire. Ils vont tirer au canon dans le parc. On pourra donc leur demander plein de tout ce qui peut nous intéresser sur leur équipement, leur vie, des petits concerts à la fois dans le grand salon et dans la chapelle.
0: Ouais.
3: Et puis bien évidemment des visites guidées tout au long du samedi et du dimanche, des pièces qui sont classées et intéressantes, la grande cuisine, le grand salon, la chapelle, la cour, le parc, voilà, tout au long du week-end, et puis des exposants essentiellement locaux qu'on pourra découvrir dans la cour du château. Et on pourra évidemment manger et boire.
0: C'est quoi le petit truc en plus du château de Ville-en-Val?
3: Alors je crois que le petit truc en plus, c'est à la fois notre extraordinaire chapelle du 18e qui est classée, auquel on ne s'attend pas forcément dans un monument un peu rustique comme le nôtre, puisque l'aspect extérieur, c'est une forteresse carrée de 4 tours, et on ne s'attend pas forcément à ce raffinement du 18e que propose notre chapelle.
0: Je vous souhaite quoi pour ce week-end, Samuel?
3: Eh ben, pas trop chaud, qu'il fasse beau, mais quand même pas trop chaud, et plein de visiteurs, donc pour nous retrouver à Ville-en-Val samedi et dimanche.
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0: Jean-Louis Aubert avec les plages, mais que la plage est grande et longue pour aller jusqu'à la mer depuis Nancy. J'espère que tout va bien ce matin chez vous à 8h48. C'est peut-être le moment de fermer les fenêtres, hein, comme disait, comme chantait Nicoletta. Oh, on va se mettre Nicoletta, un petit peu de Nicoletta, mon Marco. Ça me fait plaisir. Jean-Louis Aubert, donc, j'ai repéré sur Facebook une très jolie phrase. Laissez les arbres, c'est la vie, et les bovins y trouvent de l'ombre. Vous avez bien raison, il n'y a pas que les bovins qui trouvent de l'ombre. Coucou ma petite Claude, elle prend son petit café. Jean-Marie nous souhaite une good morning. Bonjour, ici la reine et tous les auditeurs, 23 degrés. À Badonville, il fait déjà chaud, prenez soin de vous, nous dit Amélia. Serge, il est où? Serge, il est au 43 degrés attendu chez vous, mais on ne sait pas où vous habitez, mon petit Serge. C'est pas grave, principal c'est que vous soyez bien. Dans les Vosges, il fait déjà chez Chantal 28 degrés, hier 40 degrés au plus chaud à l'ombre chez Chantal. Coucou les Lorrains à Lupstein, en cœur de jour, le patient ça va retomber, 22 degrés chez Marie-Jo et Thierry. Et puis à Pagny-la-Blanche, il fait chez Jérémy 28 degrés, mais comme votre photo est super belle, 25 degrés à Ménilflin où il fait 25 degrés, c'est cool de prendre son café sur sa terrasse. Ma petite Monique, profitez-en. Allez, continuez évidemment à nous laisser vos messages, vos petits coins de paradis, vos petits coins de fraîcheur, mais tous à la gym, s'il vous plaît, pour avoir des mollets, mais des mollets.
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0: Ah, Nicoletta, comme je l'aime. Annie, dites donc, dans 2 minutes pour être en forme, on galbe donc ses mollets pour être beau et belle à la plage cet été. De jolis mollets bien dessinés avec quelques éclaircies, des exercices plutôt simples à faire, Nordine.
2: Les mollets, on les oublie souvent et pourtant, ils jouent un rôle essentiel dans la marche, la course, les sauts et même l'équilibre. Et puis, on ne va pas se le cacher, c'est quand même agréable visuellement quand ils sont galbés et bien dessinés. On débute debout, les bras le long du corps. À partir de là, vous allez vous mettre en appui sur les pointes de pied. On vient relever les talons. Et à partir de là, vous allez marcher durant 5 mètres, juste en appui sur la pointe des pieds. Allez, on commence. Alors, en même temps, vous allez voir, il y a un petit travail d'équilibre. Mais l'idée, c'est de pouvoir renforcer, tonifier, solliciter l'ensemble des muscles des mollets. Allez, vous y êtes? Je me remets en appui sur la pointe de pied et j'avance en appui sur les orteils. Allez. Et vous pouvez effectuer 4 séries de 5, 10 ou pourquoi pas 15 mètres.
0: Bon bah ça paraît simple comme ça, mais évidemment pas très très discret au boulot, Nordine.
2: Alors en effet, je vous l'accorde, c'est pas super discret. Ça me donne une idée d'astuce à placer par exemple au travail, durant un temps de réunion par exemple. Au lieu de rester assis, ce que vous allez faire, c'est que vous allez en profiter de ce temps-là pour tonifier vos mollets. Vous vous avancez légèrement sur votre fauteuil. Et à partir de là, vous allez poser la cheville droite sur le genou gauche. Vous y êtes. Et ensuite, vous allez pousser sur les orteils du pied gauche pour relever le talon, pour monter le genou gauche. Et vous allez sentir que le mollet va se contracter. Vous maintenez une seconde et vous reposez le pied. Et discrètement, sur votre bureau, vous effectuez plusieurs répétitions. Ça peut être par exemple 3 séries de 15 répétitions. Allez, on continue. Je pousse sur le pied gauche, mon talon se relève et je le repose. Et grâce à ça, vous allez solliciter l'ensemble des muscles des mollets. Pour terminer, pensez également au vélo. Par exemple, en prenant appui sur le bout des pédales grâce à l'avant du pied. Ou l'eau, en courant sur place. Ou pourquoi pas monter ou descendre des escaliers qui vous permettront également de tonifier les mollets. Allez, à vous de jouer.
0: Mais oui, à nous de jouer. Peut-être dans l'eau, ça c'est pas mal. En tout cas, perso, Nordine, moi je les aime bien mes mollets comme ils sont. Allez, bon week-end sous le soleil. Soyez prudents évidemment. Prenez soin de ceux que vous aimez. Et la musique de Pink, How Will I Fight.

0: Fallout Fight avec Pink, ici la reine à 9h-5. Oh, juste le temps de prendre, s'il vous plaît, 2 secondes pour ce petit poème de Serge. Serge, c'est l'été, soleil radieux, il fait très beau. Les oiseaux chantent et il fait frais dans la chambre de Serge. Et toutes les pièces d'ailleurs aérées depuis 4h du matin. Ils sont à Xirocourt, Serge et sa famille. Un passant baigne son chien dans le Madon. C'est superbe que c'est beau la vie. Ce soir, superbe soirée en perspective pour la fête de la musique à Pont-sur-Madon. Vive l'été et bien à vous, nous dit Serge. Passez un agréable moment avec Ici Lorraine, un poème à retrouver sur la page Facebook Ici Lorraine, bien évidemment. Info pratique, idées sorties, ce sont les 3 plus d'Ici Lorraine. Demain, venez à la fête de l'eau à la source de Montfort, une journée conviviale ouverte à tous. Au programme Expo, initiation aux activités nautiques, concours de pêche, c'est gratuit. Alors en revanche, plusieurs manifestations ce week-end sont annulées ou reportées, comme la remise du prix du concours artistique du programme Ecopousse, initialement prévu jeudi dernier à Épinal, a lieu vendredi prochain à 9h30. La fête de la gym prévue à Saint-Dié-des-Vosges ce week-end est reportée au 3 et 4 juillet. Le concours canon prévu demain à Saint-Dié-des-Vosges est reporté aussi, mais la nouvelle date n'est pas encore fixée. Et puis un tournoi de sixte prévu ce samedi au stade de Noirgoutte à plein fin par l'entente sportive de la Haute-Meurthe est reporté au dimanche 26 juillet. Report également du spectacle aérien de Haguenau, prévu initialement ce week-end. Et puis le 0800 06 66 66, canicule info service. Soyez évidemment prudents et partagez avec nous au 03 83 36 20 20 vos infos, reports, annulations ou maintien de vos fêtes. Alors à suivre évidemment, 12 mois, 12 signes. Et c'est l'horoscope de Catherine Viguet qui arrive. Et toute l'actu dans moins de 5 minutes, 3 minutes.
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0: Alors, nous sommes dans les cancers hein, depuis le 20 juin dernier jusqu'au 20-21 juillet prochain. Alors, comment se déroule notre samedi pour notre zodiaque ? C'est votre horoscope, Catherine Viguier.
6: Alors, avec une lune au Sagittaire, ça change. Bélier, la lune vous va bien, vous partez pour de vrai ou vous prenez de la distance avec vos tâches de tous les jours. Taureau, vous espérez en une histoire sentimentale et si vous êtes à la recherche d'un cœur à aimer, il faut voyager. Gémeaux, vous entamez une démarche qui porte ses fruits grâce à une union ou un engagement. Cancer, ça va bien pour vous, mais ne prenez pas tout à la lettre, ne soyez pas trop susceptible. Lion, vous passez une belle journée et vous en avez besoin, la semaine a été difficile. Vierge, plein feu sur votre foyer et vous aurez affaire, on vous sollicite de partout. Balance, c'est une belle journée, vous voyez d'autres paysages et vous parlez avec d'autres gens. Scorpion, vos biens matériels, votre argent sont d'actualité, vous achetez en vue de votre confort. Sagittaire, il se passe de bonnes choses, vous serez mis en valeur d'une manière ou d'une autre. Capricorne, sachez que ce week-end sera bien différent de la semaine, vous allez prendre soin de vous. Verseau, vous aimerez fêter quelque chose, inviter, être invité, et on vous appréciera. Poisson, tout le week-end peut être pesant et c'est lié à votre travail ou à votre famille. Et pour nous tous, on part à la conquête de son existence.
0: Vaste programme, Catherine. Vous avez 2 heures, dont 10 minutes, vos témoignages. Bienvenue chez vous, l'émission chaque matin dès 9h. On parlera de plein de choses, bien évidemment, aujourd'hui encore.
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0: Et en ce samedi 27 juin, j'ai envie, avec le soleil, de prendre un accent du sud. Bonjour, bon week-end, il est 9h. Place à votre journal allemand, Chibani. Bonjour, Monde.
7: Bonjour, Carole. Bonjour à tous.
0: L'actualité aujourd'hui encore est largement dominée par cette canicule et ses conséquences.
7: Oui, il va encore faire chaud. Aujourd'hui, plus de 40 degrés annoncés en Lorraine. Les quatre départements de la région restent en vigilance rouge jusqu'à demain soir, selon Météo France. C'est un événement d'ampleur inédite qui touche durement les organismes et provoque des conséquences en cascade. De nombreuses manifestations culturelles et sportives sont purement et simplement annulées. Dans les Vosges, le plan blanc a été activé dans les hôpitaux, ce qui permet aux établissements de mobiliser tous les moyens humains et matériels nécessaires pour faire face à un afflux de patients.
0: En face de cette chaleur, certaines entreprises ont pris des dispositions pour leurs salariés.
7: Oui, aménagement des horaires, télétravail, autorisation de porter des tenues plus légères, ce qui n'empêche pas certaines professions de travailler dans des conditions extrêmement difficiles, comme les pizzaïolos, bien obligés de faire fonctionner leur four à 300 degrés. C'est le cas de ce restaurateur installé avenue Boufflers à Nancy que Jules Haus a rencontré. Il vit son été le plus difficile depuis qu'il a commencé sa carrière il y a 15 ans.
8: Quand il termine son service de midi, Walid Azoula a de la sueur qui perle partout sur son visage et un seul mot à la bouche.
9: Épuisé.
8: Derrière son comptoir, le patron a pourtant tout installé pour tenter de se rafraîchir.
9: 4 clims en tout, il y a 3 en salle et une devant le plan de travail.
8: Mais ça ne fait pas de miracle à côté de la chaleur de son four.
9: Là, ça fait 300 sur chaque chambre.
8: 300 degrés ?
9: Ouais, 300 degrés.
8: Il y a toujours des journées et des soirées difficiles à vivre pour un pizzaïolo en été, mais cet épisode de chaleur-là, il est carrément intenable.
9: Le premier jour de chaleur, c'est pas comme le 10e et le 15e jour. C'est sur la continuité. On essaye de boire quand même de 3-4 litres entre 18h et 22h.
10: C'est bien, on perd un peu de poids aussi.
8: Adossé contre un mur, son employé Oussama est rincé.
11: Vraiment, c'est énorme. Il y a des augmentations de température. Franchement, on ne peut pas résister comme ça. Après, on tient le rythme, on n'a pas le choix.
8: Le pire pour les deux pizzaïolos, c'est peut-être de devoir laisser le four chaud tourner alors qu'il y a beaucoup moins de monde dans le restaurant depuis 2 semaines et le début de cette vague de chaleur.
7: Un reportage ici, Lorraine, de Jules Haus. Et je vous disais donc que beaucoup d'événements sportifs et culturels ont été annulés. Ce sera le cas de la grande braderie d'Épinal prévue demain. Les concerts de M. Pokora ce soir au stade de la Colombière a lui été maintenu, mais décalé à 22h au lieu de 20h, tout comme le concert d'Orelsan au Zénith de Nancy, ce soir, décalé à 22h15 au lieu de 21h30. Un concert sans alcool, le préfet de Meurthe-et-Moselle a pris un arrêté pour interdire la vente et la consommation d'alcool dans l'espace public. Autre conséquence directe de la canicule et de l'absence totale de précipitations depuis plus de 2 semaines, le département des Vosges et celui de Meurthe-et-Moselle sont passés en situation d'alerte sécheresse. Des arrêtés ont été pris dans les 2 départements pour limiter certains usages de l'eau, comme l'arrosage des jardins, le lavage des voitures ou encore le remplissage des piscines privées. Des dispositions applicables jusqu'au mercredi 30 septembre. Les contrevenants s'exposent à des amendes. L'alerte est le 2e niveau sur 4 de gestion de la sécheresse. Un habitant de Jarville a été interpellé hier. Il est poursuivi pour tentative de meurtre, des faits qui se sont produits très tôt, vers 6h30. Il aurait porté un coup de couteau à la gorge de l'un de ses amis qui s'est réfugié chez les voisins. Transporté à l'hôpital, son pronostic vital n'est plus engagé. L'agresseur, lui, est toujours en garde à vue.
0: Ici la Reine, il est presque 9h04 et puis ils l'ont fait. Les Bleus ont écrasé hier soir la Norvège, 4-1.
7: Avec un triplé d'Ousmane Dembélé que vous aimez, je sais, Carole. Oui. L'équipe de France, pour la première fois depuis 1998, remporte ses 3 premiers matchs dans la compétition. Bilan forcément positif pour le défenseur Jules Koundé.
12: Un bilan positif, forcément. On finit premier du groupe, 3 victoires. Pas beaucoup de buts encaissés, mais on n'est jamais content d'en encaisser, surtout de cette manière-là. Je pense notamment à aujourd'hui. Je pense que globalement, on a fait des performances assez solides. C'est des ajustements, mais globalement, je trouve que c'est une phase de groupe plutôt positive.
7: Voilà, et la France affrontera la Suède en 16e de finale. Le match se jouera mardi prochain à New York, autre qualifié de la soirée. Le Sénégal, le Portugal, le Ghana, l'Égypte, le Paraguay, la Belgique et le Cap-Vert qui, pour la première fois de son histoire, franchit les phases de poule. L'ASNL, elle, signe 2 nouvelles recrues en 2 jours. Le premier est un milieu de terrain, Issam Baouane, 23 ans. Il a été formé à Valenciennes. Il est passé par Nîmes puis Châteauroux. Le deuxième joueur nous vient d'Orléans, Kouroufia Kébé, milieu défensif de 20 ans. Il a joué 13 matchs la saison dernière. Et puis, c'est déjà un succès pour Terra Lorena. Le grand spectacle Son et Lumière de l'été au château de Fléville, près de Nancy. Les représentations ont débuté ce jeudi. L'organisation annonce avoir déjà vendu plus de 10 000 billets. Devant l'engouement, le spectacle est prolongé jusqu'au 26 juillet avec 5 dates supplémentaires.
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7: Carole, coup de chaud.
0: Coup de chaud encore sur la Lorraine, un temps sec avec un soleil qui brille toute la journée sur la Meurthe et Moselle. Mais attention, des averses pourront cependant se produire en fin d'après-midi sur le nord du département. Découvrez-vous, 39 à 41 degrés, 37 degrés vers la colline de Sion attendue aujourd'hui. Le soleil lui brillera vraiment sans interruption dans les Vosges. Cet après-midi, 36, 39 degrés, 29 degrés sur les Crêtes. C'est quand même 10 degrés de moins qu'en bas. Les températures baissent un peu à partir de demain et les orages arrivent aussi. Une baisse qui s'amorce et devrait continuer toute la semaine prochaine. Elle s'accompagnera aussi de l'arrivée d'averses et d'orages. Mohand, s'il vous plaît.
7: Oui, Carole, regardez. Est-ce que...
0: Non, ça a été annulé.
7: J'ai allumé un briquet.
0: Vous êtes adorables. Mais c'est reporté à l'année prochaine, je ne vous l'ai pas dit.
7: Soufflez, faites
0: un peu. Des gelato al natural.
7: Voici merci. Christelle qui nous apporte quoi?
0: Je vais regarder ce qu'il y a. Des macarons de Nancy.
7: Joyeux anniversaire, Carole.
14: Mais non, mais
0: je ne vous ai pas dit que c'était reporté à l'année prochaine. C'est annulé à cause de la canicule. Je vais être obligée de les partager avec vous.
7: Oui, ça passe.
0: Vous êtes adorables, c'est trop gentil.
7: On invite nos auditeurs.
0: C'est adorable en tout cas. Merci beaucoup, c'est très gentil. Je vais pleurer.
7: Oui, mais vous
0: il ne faut pas souffler.
7: Bah oui, faites un vœu. Voilà. Allez.
0: Que je sois, que vous soyez, que nous soyons heureux tout au long de notre vie. Merci à vous en tout cas, ça me touche beaucoup. Et il est très joli en plus ce petit sac, je vais le garder. J'adore les sacs.
7: Bon, ça nous fait plaisir. Vous avez passé une agréable journée, Carole.
0: Ah, merci, grâce à vous en tout cas. Ça me réchauffe le cœur. Même si je vous dis cet anniversaire, ce sera l'année prochaine, pour le coup. C'est annulé, reporté comme beaucoup de manifestations dans notre région. On en est où ? On en est que...
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0: Merci, c'est trop chou en tout cas. Dites donc, aimer plus fort que d'être aimé, ça va être notre mantra du jour avec Daniel Balavoine. Il est 9h07. Vous réveille, bonjour.

0: te porte dans les... Oh, moi, ce sont les macarons glacés là qui me portent ce matin. En tout cas, n'hésitez pas à venir les partager avec nous, ces macarons glacés. Mais dépêchez-vous, il en restera pas, peut-être pas beaucoup. Allez, tout va bien. Daniel Balavoine, aimé plus fort que d'être aimé, ça c'est dit. Est-ce que j'ai dit l'heure? Non, pas encore. Il est 9h12.
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0: Il y a même le PSG qui me souhaite un joyeux anniversaire à l'instant. Ah, merci Ousmane, en tout cas, pour ses beaux buts hier. Bienvenue chez vous, dites donc. Avec Nathalie Millon, à l'échange avec vous chaque matin sur les sujets qui font notre quotidien, le week-end aussi, avec parfois une vue qui baisse, une difficulté à lire, à conduire, à reconnaître les visages, mine de rien. Ça s'appelle la DMLA, et avec Isabelle Hubert, qui est ophtalmologiste, hein, vous avez, Nathalie Millon, recueilli les témoignages de nos auditeurs.
3: Claudine, qui est à Raon-l'Étape. Bonjour Claudine.
4: Bonjour à toutes les deux.
3: Alors expliquez-nous, Claudine, vous êtes...
4: Moi j'ai été députée, j'avais 59 ans.
3: Oui, vous avez quel âge aujourd'hui?
4: 60, j'aurai 76 cette année.
3: D'accord.
4: Je suis suivie tous les mois par une orthoptiste, je vais à Lunéville, et puis j'arrive plus à lire les petites lettres, hein.
3: Vous voulez dire que ça...
4: Hier, ma fille, elle m'a rempli un chèque, parce que là, j'arrive plus du tout. Hein.
3: Parce qu'avant, ça allait bien, hein, au début de votre DMLA, les choses...
4: Au début, oui.
3: Ouais. Et là, les choses ont pire.
4: Je vois que... Enfin, comme il m'a dit mon ophtalmo de Schirmeck, je serai jamais aveugle.
3: Mais vous voyez bien... Alors, qu'est-ce qu'on peut dire
5: Claudine décrit très bien la teinte maculaire, c'est-à-dire cette atteinte qui gêne, qui affecte de plus en plus la vision de près.
4: Donc, oui, c'est ça.
5: Voilà, donc c'est vrai que la vision périphérique, elle n'est pas atteinte. Voilà, donc la vision pour vous déplacer, vous l'aurez toujours, votre ophtalmologiste a parfaitement raison. Si j'ai bien compris, vous avez une forme sèche, une forme...
4: Oui.
5: Atrophique.
4: Mais des gouttes.
5: Voilà, donc c'est une forme... Alors, vous mettez des gouttes, mais ça n'a pas beaucoup d'efficacité sur la DMLA.
4: Non, mais disons que ça lubrifie, quoi.
5: Voilà, parce que vous avez aussi les yeux secs, probablement.
4: Oui.
5: Donc, ça vous apporte du confort, c'est très bien. Malheureusement, pour cette forme sèche, qui est quand même la plus fréquente, 70-30 à peu près, on n'a malheureusement pas de traitement. Alors c'est une pathologie dans laquelle on cherche un traitement, ne serait-ce que pour stopper la progression de cette atrophie. Donc il y a des pistes, il y a des voies, il y a eu des espoirs qui n'ont pas été concrétisés, mais donc on attend impatiemment un traitement pour stopper l'évolution de ces formes sèches.
4: Je prends des compléments alimentaires.
5: Oui.
4: Du Nutrof Total, là.
5: Voilà, pour citer une marque française.
4: Jours,
3: Qu'est-ce que ça fait, les compléments alimentaires?
5: Les compléments alimentaires, c'est censé agir sur le stress oxydatif qui serait responsable de la mort des cellules rétiniennes. Alors, c'est assez compliqué parce qu'il y a des très grosses études. Ça fait longtemps qu'on utilise les compléments alimentaires. Initialement, on les avait utilisés pour prévenir la forme humide chez les patients qui avaient déjà fait une atteinte. Et puis, on s'est rendu compte, en réétudiant ces études, que ça pouvait agir sur la limitation de la progression de l'atrophie. Donc, on a tendance à en donner...
4: L'orthoptiste. L'oméga-3, il faut beaucoup d'oméga-3.
5: Voilà, il faut de la lutéine, de la zéaxanthine.
3: Donc on mange des sardines.
5: Oméga-3, on peut trouver tout ça dans l'alimentation.
4: Ouais. Voilà, ouais. Oui, c'est ce qu'on fait.
3: Et l'orthoptiste, est-ce que ça fait du bien?
4: Alors, oui. Mais c'est embêtant. Hein.
5: Bah oui, c'est une maladie très embêtante.
4: Parce qu'on ne lit plus. Hein.
5: Mais oui,
4: on ne lit plus. Et puis, il faut lire.
5: Pour lire et écrire, c'est très difficile.
4: Quand j'enlève mes lunettes, de près, j'arrive encore à lire, mais il faut que ça soit des gros caractères.
5: Vous êtes myope, donc. Enlevez vos lunettes, vous arrivez mieux à lire.
3: Oui. Donc, elle continue, Claudine, l'orthoptiste, les compléments alimentaires, mais...
4: J'ai dit, c'est comme ça.
5: Oui.
3: Mais il n'y aura pas forcément plus d'amélioration.
5: L'orthoptie, ça aide à développer la vision périphérique quand on a une atteinte centrale. Donc c'est un élément important de la prise en charge.

0: c'est ça, René?
1: Oui.
0: Et alors, comment ça se passe?
1: Ben, comment ça se passe, je ne saurais vous dire exactement, mais j'ai déjà subi une 25 injections dans l'œil.
0: Oui.
1: Donc, à raison d'une piqûre par mois sur une durée de 3 mois.
0: D'accord.
1: Un contrôle. Et puis, voilà.
2: Alors, déjà.
1: Les piqûres ont continué. Et puis, j'avais eu une amélioration. C'est pas tellement vieux. J'avais plus qu'une piqûre. Disons presque à la demande, suivant le résultat que ça donnait. Et j'ai été un moment sans avoir de piqûre, et au mois d'avril, début avril, j'ai eu mon œil qui avait perdu énormément de vision et une tache sur l'œil. J'ai donc contacté mon ophtalmologue, là, et j'ai été convoqué tout de suite, et on m'a diagnostiqué un AVC de l'œil.
0: D'accord. Alors, démêler tout ça, Isabelle.
2: Oui, on va bien démêler parce que vous décrivez très bien la prise en charge de la DMLA humide. C'est-à-dire que le traitement, donc, c'est des injections dans l'œil. Les injections, c'est un produit qui s'appelle des anti-VEGF, en fait, qui ont pour but de limiter la croissance des vaisseaux. Alors, le principe, c'est de faire ce qu'on appelle une induction. Donc, on commence chez tout le monde comme ça. Une injection tous les mois pendant 3 mois. Ça, c'est l'induction.
1: C'est ça.
2: Et ensuite, on surveille afin de déterminer le rythme des injections. Alors, avec les produits de première génération, on était souvent aux alentours de tous les mois, les injections. Et puis après, il fallait voir dans quelle mesure on peut augmenter. Donc, le protocole de suivi le plus classique, je ne sais pas si on vous a donné son petit nom, mais bon, ça s'appelle Treat and Extend. C'est-à-dire qu'on traite le patient et en fonction de ses résultats d'examen, on décale dans un sens ou dans l'autre, l'injection suivante. Ce qui fait qu'à chaque fois qu'on vous fait une injection, on vous dit, la prochaine, c'est dans 6 semaines, c'est dans 8 semaines, c'est plus ou moins plus ou plus ou moins moins que ce que vous aviez en fonction des résultats. Donc avec ça, on arrive à déterminer le meilleur intervalle pour chacun, parce que on ne sait pas quel est l'intervalle idéal, ça dépend des gens.
0: Donc l'amélioration de René, ça c'est oui.
2: Donc l'état de l'œil de René s'est amélioré avec a priori des injections qui sont espacées jusqu'à ce qu'il y ait un autre problème.
0: Et alors cet autre problème, alors, cet AVC de l'œil.
2: Alors cet AVC de l'œil, bon, c'est pas un terme. C'est pas exactement. Il y a eu donc un accident vasculaire, donc il peut être de deux types, soit une oblitération d'une veine de l'œil, soit une oblitération d'une artère de l'œil. Et dans tous les cas, ça entraîne des problèmes qui peuvent être importants et parfois irréversibles. Donc si vous avez eu ce qu'on appelle un scotome, donc une tache noire qui est apparue brutalement. C'est souvent assez irréversible. Vous savez si c'est artériel ou veineux, votre problème de thrombose?
1: Alors là, je ne saurais vous répondre. Mais je sais qu'on m'a dit, on espère qu'on pourra vous redonner un petit peu de vision.
0: Parce que pour l'instant, ce n'est pas le cas, René.
1: Ben, j'ai toujours une vision qui est extrêmement trouble quand même. Il y a des moments, ça va un peu mieux. Il y a des moments, c'est vraiment difficile parce que j'ai perdu de la vision.
0: Est-ce qu'il y a un lien entre la DMLA et ce qu'a vécu René, ou est-ce que c'est juste pas de chance?
2: Non, c'est probablement fortuite.
0: D'accord.
2: Est-ce que quand ça survient immédiatement après une injection, est-ce que le fait d'entraîner une hypertonie dans l'œil qui est très transitoire ne pourrait pas être un facteur de risque? Ça reste à démontrer, mais c'est une hypothèse. Et puis, bon, après, il faudrait savoir si c'est veineux ou artériel. Si c'est veineux, ça peut s'améliorer avec le temps et avec le rapprochement des injections. Si c'est une oblitération artérielle, comme le sont les AVC, la récupération va être plus aléatoire.
0: Est-ce que c'est veineux ou artériel? C'est la première chose. Si c'est veineux, si j'ai bien compris, c'est une
2: meilleure nouvelle. Il y a plus d'espoir d'amélioration.
0: Voilà. Et qu'est-ce qu'on fait de la DMLA de René? On continue les traitements?
2: Eh oui, parce que la DMLA, elle évolue quand même pour son propre compte.
0: D'accord.
2: Et si c'est une forme veineuse, ça se complique d'un œdème maculaire. Et il se trouve que l'œdème maculaire des oblitérations veineuses, elle n'a qu'un seul traitement, c'est les anti-VEGF. Baby.

0: Julien Doré, Mickey Green avec Chou Wasabi. Vous aimez comme moi Julien Doré. Il est au cinéma avec votre radio Ici Lorraine. Découvrez son dernier Pestacle en captation au cinéma jeudi 2 juillet à 20h. Projection unique à vivre pour vivre ce concert sur grand écran. Et ça se passera entre autres au Kinépolis à Nancy par exemple. Bienvenue à la maison. Oui, j'ai la bouche pleine. Bienvenue à la maison. Bienvenue chez vous le week-end dans Lorraine, bien évidemment. À suivre vos témoignages. Comme chaque matin, entre 9h et 10h, autour de 64 ans. C'est l'âge légal de départ en retraite, mais peut-on partir avant? Qui peut bénéficier d'un départ anticipé? Questions, réponses et témoignages à suivre.
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1: Elle a écrit pour Céline Dion, pour Maëlle, pour The Havener. C'est Manon Lisa, mais quelle plume, quel talent, Manon Lisa. Et ça s'appelle Le Petit Pécheur, c'est en 2023. Elle était maman, elle devient maman, elle se dit, mais dites donc, je vais travailler pour moi, peut-être maintenant. Et qu'est-ce que ça fonctionne? Qu'est-ce que c'est bien ce Petit Pécheur? Évidemment, un des tubes de l'été, non?
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1: Plus que jamais, évidemment, vous le savez, en ces périodes de canicule, forte température aujourd'hui encore en Lorraine, autour des 41 degrés, avec des températures et un ressenti autour des 42, 43, 44 degrés. Donc soyez particulièrement prudents, on mouille son corps, on se ventile, on mange en quantité suffisante, on évite évidemment les efforts physiques, on ne boit pas d'alcool et on boit régulièrement sa petite bouteille d'eau. Regardez, aïe, ça s'est fait, on fait gaffe. Évidemment, et on donne et on prend des nouvelles de ses proches. 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
1: Bienvenue chez vous, bienvenue dans vos témoignages, pour vos témoignages chaque matin dès 9h. Et vous témoignez, vous avez témoigné autour de 64 ans, l'âge légal du départ en retraite. Au micro de Nathalie Millon avec Catherine Genser de la CARSAT Nord-Est.
4: Et on va accueillir Catherine Fabien qui est à Seixey-aux-Forges. Bonjour Fabien.
5: Oui, bonjour.
4: Bah vous, votre problème, c'est pas de partir en retraite avant, c'est de continuer à travailler après, si j'ai bien compris.
5: Voilà, tout à fait.
4: Alors expliquez-nous.
5: Je suis salarié agricole.
4: Oui.
5: À Seixey-aux-Forges, ancien agriculteur, et donc je ne peux pas de ma retraite parce que j'ai 67 ans, presque 8. Et j'aimerais savoir si je peux continuer à cumuler emploi-retraite.
4: Alors, première question à Catherine, les salariés agricoles, ils dépendent de la CARSAT?
6: Oui, en fait, on s'est tous regroupés.
4: D'accord.
6: Donc,
4: okay.
6: Maintenant, les salariés agricoles ou salariés du régime général et du privé.
4: Tout ce qui est privé, en fait, voilà. Hein, pas ce qui est fonction publique.
6: Voilà. Et en fait, on fait la distinction entre les salariés agricoles et les exploitants agricoles.
4: Okay.
6: Donc, apparemment, Fabien a été salarié. Bonjour, Fabien. Vous faites valoir vos droits à la retraite quand?
5: Eh bien, justement, j'ai rendez-vous à la MSA cet après-midi. Après, j'ai entendu que c'était votre question.
4: Ça tombe bien.
5: J'appelle pour avoir deux, trois idées.
6: Alors, en fait, je me permets, vous avez 67 ans, c'est ce que vous dites?
5: Oui,
6: oui. Vous allez les avoir cette année, hein?
5: Je les ai eus au mois de mars.
6: Ah oui, d'accord. En fait, pour vous, vous pouvez reprendre intégralement une activité salariée agricole. C'est ce que vous souhaitez refaire, salarié agricole?
5: Continuer dans la même entreprise.
6: Ouais, oui, tout à fait.
5: J'ai des enfants, là.
6: Voilà, donc en fait, la règle est toujours la même. Hein. Il faut cesser et reprendre avec un nouveau contrat. Et vous pouvez reprendre dès le lendemain votre salariat agricole
4: dans la même entreprise
6: okay. Puisque vous avez 67 ans. Voilà.
4: D'accord.
6: C'est un cumul emploi-retraite intégral.
4: C'est-à-dire qu'il ne touchera pas sa retraite, Fabien?
6: Alors, si, il va toucher sa retraite,
4: d'accord.
6: Fabien, il n'y a pas de souci.
4: Okay.
6: Et il pourra cumuler intégralement.
4: Voilà.
6: Ça,
4: c'est parce qu'il a 67 ans.
6: Oui,
4: si c'était avant 67, il y a un plafond.
6: Alors, non. Il y a d'autres conditions.
4: Okay.
6: En fait, il y a un cumul intégral à partir du moment où la personne fait valoir ses droits à la retraite à partir de l'âge légal à taux plein par les trimestres.
4: D'accord, ok.
6: Par les trimestres.
4: Ok.
6: Voilà, je dis bien.
4: Okay.
6: Et en fait, à partir de là, il y a un cumul emploi-retraite intégral, mais quand c'est l'âge légal. Les départs anticipés ne rentrent pas dans les mêmes conditions.
4: D'accord, donc Fabien, il va pouvoir continuer, il s'arrête, et le lendemain,
6: voilà.
4: Nouveau contrat avec
6: tout
4: son employeur,
6: fait.
4: Et on reprend dans les mêmes conditions, et il cumule les deux.
6: Les deux. Sa retraite plus son nouvel emploi.
4: Voilà, Fabien, vous voulez continuer à temps plein? À temps plein, c'est ça votre emploi?
5: Oui, temps plein.
4: Oui,
5: parce que moi j'avais entendu dire qu'elle n'avait pas le droit de retravailler pendant les 6 premiers mois dans la même entreprise.
4: Oui, non. Il me semblait aussi qu'il y avait
6: Alors, vous confondez, en fait. Ça, c'est dans le cas ou dans le cadre d'une retraite anticipée, carrière longue, ou dans le cadre où vous n'avez pas acquis, vous avez un taux plein, mais vous n'avez pas acquis votre nombre de trimestres afférents à votre tranche d'âge.
4: Okay.
6: Ou alors, vous confondez peut-être, parce que la petite nouveauté dans la réforme de 2023 a intégré la possibilité d'obtenir un deuxième droit à la retraite, quand
4: c'est-à-dire
6: vous reprenez un nouvel emploi.
4: Ah, on recalcule?
6: Ah, non, on recalcule rien du tout, c'est un nouveau droit qui s'ouvre.
4: Oui.
6: mais ça, c'est dans des conditions bien particulières.
4: D'accord.
6: Et effectivement, il faut avoir, il faut attendre 6 mois pour peut-être avoir droit ensuite à un deuxième droit que okay. vous demanderez quand vous aurez...
4: Alors effectivement... justement, petite question subsidiaire pour Fabien. Si dans 5 ans, il décide de prendre sa retraite définitive, les 5 ans qu'il a travaillé en plus, on va lui donner un petit peu plus?
6: Là, ça ne fonctionnera pas puisqu'il a l'intention de reprendre dès le lendemain.
4: Ah d'accord. Donc s'il veut avoir un petit peu plus, il faut qu'il attende 6 mois.
6: Voilà. S'il veut éventuellement avoir peut-être l'obtention d'un deuxième droit.
4: Okay.
6: Là, il ne faut pas qu'il reprenne dès le lendemain.
4: Vous avez compris,
6: Fabien ?
4: Il faut
6: qu'il y ait une carence de 6 mois.
4: Vous avez compris, Fabien, ou pas ?
5: Oui, tout à fait, tout à fait.
4: D'accord.
5: Mais alors, à partir du 1er janvier, la loi change quand même.
6: Ah oui, mais là, on n'est pas dans le cas... Dans votre cas, vous êtes avec un cumul emploi-retraite en 2026. Moi, je ne vais pas vous parler de ce qui va changer à compter du 1er janvier 2027, puisque votre droit à la retraite, vous le prenez en 2026.
4: C'est-à-dire qu'il ne sera pas concerné par la nouvelle loi 2027.
6: Non, non.
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1: Merci en tout cas pour vos témoignages autour de la retraite, l'âge légal, on en reparle dans quelques instants, juste après ce petit slow qui nous fait du bien. Sorry seems to be the hardest word. Elton John, belle matinée, il est 10h20 déjà.

0: Sorry seems to be the hardest word avec Elton John à la radio à presque 10h moins le quart. Nous sommes samedi le 27 juin 2026 et tout va bien. Et on parle de la retraite. Bah oui, de temps en temps, parler de la retraite avant l'âge légal, ce serait quand même pas mal comme projet de vie. Allez, on en parle ce matin avec vous, Catherine Hagenser de la CARSAT Nord-Est, au micro de Nathalie Millon, vos témoignages bien sûr.
1: On va accueillir Catherine Marialine qui nous appelle de Malzéville. Bonjour Marialine.
2: Oui, bonjour.
1: Vous êtes en retraite? Non, vous êtes jeune, vous avez une voix jeune.
2: Non.
1: Quel âge avez-vous, Marie-Aline?
2: Non, moi j'ai 55 ans.
1: Ah bah oui, oh, comme moi, la jeunesse.
2: Eh ouais, c'est ça.
1: Alors, quelle question vous posez-vous pour votre retraite, Marie-Aline?
2: En fait, c'est pour mon mari, ouais. Qui lui va avoir 60 ans, et il a fait une demande pour racheter 2 années pour partir plutôt en retraite.
1: D'accord.
2: Et en fait, je voulais savoir quel était le délai de réponse, parce que ça fait bien... Il suit moi qui l'a demandé et on n'a toujours pas de nouvelles.
1: Donc il veut racheter 8 trimestres. Il est né en quelle année votre mari, Marie-Aline?
2: 66.
1: En 66. 66. Donc il est concerné par la retraite avant l'heure, en fait, retraite. Il peut partir à quel âge? Il peut partir à 63 et quelques. Attendez, j'ai demandé à Catherine. Voilà. Catherine, né en 66, il peut partir à quel âge, le mari?
3: Bonjour, Marie-Aline. En fait, quand on est né en 66, hein, parce que maintenant, faut être à partir du 1er septembre 26, les droits à âge légal, c'est 63 ans et 3 mois.
1: 63 ans et 3 mois.
3: Et 3 mois. 3 ans, ça, et c'est l'âge légal.
1: Oui.
3: Alors, Marie-Aline, je ne sais pas, mais de quel trimestre s'agit-il? Qu'est-ce qu'il souhaite racheter, votre mari?
2: Eh bien, il aimerait acheter 2 ans pour pouvoir partir à 61 ans et 3 mois.
3: Alors,
2: qu'on
3: soit bien d'accord, quand vous parlez de rachat, c'est quoi? Ce sont des trimestres pour longues études ou d'années en complète, c'est ça que vous avez demandé?
1: Oui, tout à fait.
2: Il me semble que c'est longues études, c'est à partir de Bac plus 3, je ne sais plus.
3: Oui, bon, enfin, il a fait quoi comme demande, votre mari? Il l'a envoyé à Rouen?
2: Il l'a fait sur Internet, alors je ne sais pas...
3: À Rennes, pardon, c'est la CARSAT de Rennes qui gère les droits au titre des rachats. Mais il faut savoir quand même que le rachat de trimestre n'ouvre pas de droit à une retraite anticipée longue carrière.
1: Voilà, j'allais vous le dire, est-ce qu'il ne peut pas partir?
3: Il ne pourra pas partir avant pour le rachat avec un rachat de trimestre au titre de longues études. En fait, ça sert à compléter le nombre de trimestres pour partir à l'âge légal ou après.
2: D'accord.
3: J'ai mis un pavé dans la mare.
1: C'est-à-dire qu'on peut pas racheter des trimestres pour partir avant. Ça, c'est pas possible.
3: Non.
1: Même s'il a une carrière longue, même s'il a commencé très tôt.
3: Non, on ne rachète pas. D'ailleurs, on rachète que quand c'est utile. Hein. Mais n'ayez crainte, hein, madame. À partir du moment où la CARSAT va faire les estimations, elles vont lui donner des estimations et le coût. Et en fait, si ça sert à rien,
1: il sera pas obligé.
3: Voilà,
1: et dans combien de temps elle aura la réponse? Parce que c'était ça.
3: Il faut compter 6-8 mois.
1: 6-8 mois. On est dans les temps, Marie-Aline?
2: C'est un peu plus, mais ouais, à peu près.
3: Oui, c'est à peu près ça.
1: C'est un peu la douche froide, parce que là, nous, ce qu'on comprend, c'est qu'il n'a pas le droit de partir avant, votre mari.
2: C'est ça.
3: On ne rachète pas pour partir plus tôt. Les seuls éventuels rachats de trimestres sont les trimestres d'apprentissage. Ça, c'est possible.
1: Oui.
3: Mais par contre, si c'est pas de l'apprentissage, non, ça sera pas possible. Mais vous inquiétez pas, la CARSAT...
1: Elle s'inquiète parce que son mari, il a 2 ans de plus à faire.
3: voilà, mais on ne rachète pas pour partir plus tôt.
0: Et oui, malheureusement. Alors, n'hésitez pas à échanger sur le sujet de les recettes de la retraite sur la page Facebook Ici Lorraine. Bon week-end.
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0: Ah, ça chantonne pour faire venir l'eau de là-haut, évidemment. J'espère que tout va bien avec Jean-Jacques Goldman. Quand cette musique est bonne, vous êtes avec ici Lorraine qui vous accompagne en ces temps difficiles, ces temps de canicule, évidemment, et donc bienvenue chez vous chaque matin. Vos témoignages, cette semaine, vous avez témoigné autour d'un sujet, évidemment, qui nous concerne tous, et de temps en temps, ça nous chatouille ou ça gratouille certains d'entre vous, c'est la généalogie. Ben oui, un Français sur deux fait et a déjà fait des recherches sur sa famille. Christine Amblard du Cercle de Généalogie de Nancy, Nathalie Millon et vos témoignages.
1: Bonjour Martine.
2: Bonjour.
1: À Provenchères-sur-Fave, c'est joli Provenchères.
2: Voilà.
1: Alors, Martine, c'est assez récent votre recherche.
2: Oui, il y a à peu près 2 ans, disons, que j'ai commencé à faire des recherches parce que, en fait, ma famille d'origine du côté de mon papa était d'Auvergne.
1: Okay.
2: Du Cantal. Et comme j'étais en vacances dans le coin, j'ai eu la curiosité d'aller voir dans le village où il était né, mon grand-père. J'ai retrouvé donc à la mairie les actes de naissance et tout. Et puis le village, où il, enfin le lieu dit où il était né, j'ai été voir. Mais bon, il y a plus rien. Voilà. Et donc du coup, j'ai voulu rechercher les origines du côté des deux familles, de mon père et de ma maman.
1: Et alors ?
2: Eh ben, c'est assez divers. Donc, mon papa, origine Cantal, après, dans Corrèze.
1: Ouais.
2: J'y suis d'ailleurs retournée il y a 2 ans, et puis j'ai cherché à la mairie, j'ai fait pratiquement tout l'état civil de l'époque, pour retrouver à peu près les dates de naissance, donc de grand-père, des frères, des sœurs. Et ensuite, du côté de ma maman, c'est plus dans les Vosges, mais ma grand-mère maternelle était alsacienne. Mmh. Du côté de la Baroche.
1: Ouais.
2: Donc à l'époque c'était difficile parce que c'était en allemand.
1: Alors grand-mère, on est en quelle année, Martine ?
2: Ma grand-mère dans les années 1800.
1: 1800. Donc voilà. On a passé 1870. Est-ce qu'il y a eu parce que Christine, il y a les optants en 1870. Oui. Hein. Oui. Qu'est-ce que c'est les optants, Christine ?
3: Les optants, ce sont les personnes qui ont refusé de rester sous allemande après la défaite de 70 et qui sont donc arrivés en Meurthe-et-Moselle en grande partie.
1: Alors souvent des gens éduqués ou des gens qui avaient déjà une petite
3: Pas forcément, parce qu'ils laissaient tout hein, quand ils partaient.
1: Les cultivateurs ne partaient pas.
3: C'était un choix. Soit on laissait tout et on restait français, soit on restait sous le joug allemand et puis on conservait ses biens.
1: Ça, dans votre famille, Martine, c'est visible ?
2: Oui, ma grand-mère donc maternelle donc s'est mariée avec quelqu'un de Anoul. Je crois que c'était Anoul ou Fraise. Enfin, les origines, c'est ça. Ma grand-mère maternelle, c'est donc Alsace. Et ma grand-mère paternelle, exactement, est pareil, en Alsace aussi.
1: Et ils y sont restés ou elles sont passées en Lorraine,
2: Non, ils se sont mariés. Donc, ma grand-mère maternelle s'est mariée dans les Vosges.
1: Ouais.
2: Et ma grand-mère paternelle aussi s'est mariée dans les Vosges.
1: Ça veut dire que vous avez des actes aussi en allemand, Martine, pour la, la partie
2: Quand j'étais voir, j'étais à la mairie de Orbe, puisque la Baroche, il n'y avait pas d'état civil. Donc, j'étais à Orbe, mais c'est écrit en allemand.
1: D'accord. C'est une difficulté aussi.
3: Il y a des actes qui sont dans les deux langues.
1: D'accord.
2: Oui, il y en a aussi, j'ai trouvé.
1: Il y a la langue, Christine, et il y a la calligraphie aussi, qui parfois est différente.
3: Surtout en Alsace, où il y a un moment, c'est pratiquement de l'alsacien, et c'est écrit avec, effectivement, l'écriture de l'époque. C'est illisible pour quelqu'un qui ne connaît pas. Il faut vraiment un spécialiste pour déchiffrer ce genre d'acte.
2: Ouais, tout à fait, oui. Moi, je ne suis pas remontée loin du côté de ma maman, c'était Auer, le nom, et ça a commencé en 1855, les premiers que j'ai trouvés.
1: D'accord.
2: Et avant, on ne trouve plus rien, parce que, en fait, ils nous ont expliqué à l'Amérique qu'il y a beaucoup d'actes qui ont été brûlés pendant la guerre.
1: Alors, c'est le cas aussi en Moselle,
2: tout à fait.
1: Malheureusement.
2: Par contre, du côté de mon papa, dans le Cantal, je suis remontée à 1625. Le premier.
1: Parce qu'ils n'ont pas beaucoup bougé, c'est ça ?
2: Non, c'était un peu Cantal, Corrèze. Beaucoup sont nés. Le premier à Tourniac, dans le Cantal. Et après, ils ont, je pense, c'est pour une question de travail, parce qu'apparemment, c'était tous des paysans.
1: Ouais.
2: Et laboureurs, métayers, choses comme ça.
3: Des journaliers.
2: Voilà.
1: Allez, Martine, on va bientôt se quitter parce qu'il y a du monde derrière vous. Mais dites-moi une belle découverte, un ancêtre ou une chose qui vous a fait sourire.
2: Parce que j'ai une sœur à ma grand-mère maternelle qui a eu 22 enfants. Oh. Et un de ses petits-enfants, justement, est copain avec une de mes nièces.
1: Oh. Et ça, vous l'avez découvert
2: Voilà, tout à fait. Et puis bon, il y a d'autres découvertes aussi. On s'aperçoit, comme on disait tout à l'heure, que les gens se marient et puis que d'un seul coup, ils ont un bébé au bout de 2 mois de mariage.
1: Un très, très grand prématuré, voilà. C'est ça, Martine.
2: Voilà.
1: Qui a survécu.
2: C'est des découvertes.
0: Ah oui, des découvertes et des rencontres, évidemment. Merci pour tous ces témoignages. Lundi, dès 10h, autour de la canicule des grosses chaleurs, Damien Colombo, dès 9h.

0: faudrait que pleuve l'amour, Pascal Obispo, Francis Cabrel. Il faudrait peut-être qu'il pleuve tout court.
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0: Bonjour la Lorraine, bonjour à tous, ravi de vous retrouver. Nous sommes samedi le 27 juin et il est 10h. Place à votre flash, Manchi Bani.
2: Et 2-3 pour l'équipe de France de football. Les Bleus ont battu la Norvège hier soir 4-1 dans le dernier match de poule de cette Coupe du Monde. Avec un triplé d'Ousmane Dembélé en première période, les Français ont donc fait le travail et terminent à la première place de leur groupe. Ils affronteront la Suède mardi soir à 23h pour le 16e de finale. L'actualité, c'est aussi la canicule qui devrait toucher à sa fin demain soir selon Météo France. En attendant, un nouveau pic de chaleur est attendu aujourd'hui. Aujourd'hui, hier, plusieurs records de température ont été battus. À Nancy, il a fait jusqu'à 39,7, ce qui n'était jamais arrivé au cours du mois de juin. La ville de Nancy a activé une cellule canicule auprès du CCAS. Les écoles ne rouvriront pas avant mardi. La Poste s'est engagée à sensibiliser ses facteurs pour signaler l'absence inquiétante de personnes vulnérables. Dans les Vosges, le plan blanc a été activé dans les hôpitaux, ce qui leur permet de mobiliser le personnel soignant en cas de besoin. Un homme a été interpellé et placé en garde à vue hier à Jarville. Il est soupçonné d'avoir donné des coups de couteau à la gorge de l'un de ses amis. Ce dernier est allé se réfugier chez des voisins qui ont donné l'alerte. Son pronostic vital n'est plus engagé. La garde à vue de l'agresseur a été prolongée ce matin. Il est poursuivi pour tentative de meurtre. Une nouvelle révélation dans l'affaire Liana. Le principal suspect du viol et du meurtre de la collégienne Jérôme Barella est désormais visé par une plainte de sa propre épouse, plainte pour viol et violence conjugale. Jérôme Barella, père de deux filles de 7 et 11 ans, est incarcéré à la prison de Mont-de-Marsan. Il sera au plus proche de la Terre ce samedi à la mi-journée, à 13h24 précisément, heure de la métropole. Un astéroïde de plusieurs centaines de mètres de long va s'approcher au plus près de notre planète. Un phénomène qui reste assez peu courant pour un objet de cette taille, mais sans danger selon les spécialistes. Et puis le succès du spectacle Son et Lumière, Terra Lorena au château de Fléville. Les représentations ont débuté ce jeudi, déjà plus de 10 000 billets vendus. Et les organisateurs ont décidé de prolonger le spectacle jusqu'au 26 juillet avec 5 dates supplémentaires.
0: Génial. Génial, c'est un spectacle magnifique. Alors écoutez, Monde.
2: Carole, je vous écoute attentivement.
0: Écoutez,
2: c'est un bon coup, prenez
0: pardon, de l'eau. Pardon, oui, c'est le moment de prendre de l'eau. Merci, Monde, pour ce conseil. Un conseil que l'on va donner évidemment à tous nos auditeurs aujourd'hui, parce qu'il y a du 40-41 dans l'air, déjà une trentaine de degrés, peut-être chez vous. À Nancy, 27-29 degrés actuellement. Dans quelle heure? Il est 10h, oui, ça a augmenté. Déjà du 30-31 degrés dans les Vosges ou en Meurthe-et-Moselle. Soyez particulièrement prudents, évidemment, et patients. 0800-06-66-66. Si vous rencontrez quelqu'un en panique. Ça baisse demain, vous l'avez dit, mais les températures restent chaudes quand même et la vigilance rouge est toujours de rigueur.
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Belle matinée sur votre radio, ici Lorraine, et bienvenue jusqu'à 11h. On en profite pour une toute dernière fois revivre les J'ai testé pour vous de la semaine. On va dans un instant aller à la piscine, on en a bien eu besoin avec les temps très chauds de ces derniers jours, de ce week-end également. Et pour cet été, ce sera un bel endroit à découvrir, la Confluence à Pompée, le nouveau centre aquatique vous attend, je vous le ferai découvrir tout à l'heure. On ira dans un bar à Dame-le-Vierre qui s'appelle L'Écrin, qui a ouvert ses portes il y a quelques semaines. On ira également découvrir les Hauts-de-Vosges en mobilette avec les mobs à Simone. On ira également profiter des terrasses d'été, mais cette fois-ci directement dans le village avec une cave mobile. Ça s'appelle notamment chez Anso et vous allez pouvoir découvrir cette cave mobile qui vous attend dans un coin de Meurthe-et-Moselle durant cet été. Et puis je vous dirai également comment lutter contre les petits moucherons avec Anaïs Primerallon en fin d'émission. Alors, ne bougez pas, restez avec nous et belle matinée sur votre radio ici Lorraine.

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0: Damien Colombo. Pour ces vacances, profitez-en pour aller découvrir un nouvel espace aqualudique qui vous attend du côté de Pompée. C'est la piscine La Confluence, un espace aquatique et bien-être qui a ouvert ses portes le 10 janvier dernier. Nous sommes avec le directeur qui nous a rejoint aujourd'hui, c'est Philippe Maibuo. Bonjour.
2: Bonjour.
0: Alors, amenez-nous un peu sur les lieux. Qu'est-ce que l'on fait? Qu'est-ce que l'on découvre? C'est un tout nouvel établissement.
2: C'est ça. Donc, nous avons, sur la partie aquatique, nous avons 4 bassins principaux. Un bassin sportif, donc 25 mètres avec 6 lignes d'eau réservées plutôt aux nageurs et à certaines animations. Nous avons une lagune pour vraiment la petite enfance où la température de l'eau est à 30 degrés, où la profondeur est de 0 à 80 cm avec des jeux d'eau. Nous avons ensuite un bassin polyvalent de 1,10 m à 1,30 m qui permet aux familles de s'amuser, mais aussi de faire des activités aquagym, aquabike, etc. Et un bassin nordique, bassin de 25 mètres, ouvert toute l'année, extérieur. Mais nous n'avons pas que la partie aquatique, nous avons un espace bien-être avec 2 saunas, 1 hammam, un bassin froid à 11-12 degrés, très agréable après avoir passé un petit moment dans les saunas. Des douches sensorielles et un espace de repos avec luminothérapie chauffante.
0: Tout est fait pour les familles essentiellement. Tout le monde peut venir à tout moment de l'année profiter de cette nouvelle piscine, de ce nouvel espace aquatique, la Confluence.
2: Oui, c'est l'intérêt du centre d'avoir plusieurs espaces, plusieurs périodes, des différences horaires pour répondre à tout le monde. On ouvre le bassin extérieur toute l'année de 8h à 20h en semaine et le week-end toute la journée. Sur la période estivale, donc on a aussi une aire de jeu, un aquasplash qui sera ouvert sur la période vraiment estivale sur l'extérieur.
0: On a la partie aquaforme, là aussi, c'est toute l'année, mais ça marche également pendant ses vacances. On peut venir faire de l'aquagym, il y en a pour tous les niveaux, toutes les intensités.
2: C'est exactement ça. Le matin, on a maintenu nos cours à 9h15, du lundi au vendredi, plus un cours le samedi matin, mais là c'est dans le grand bassin. Et on maintient aussi nos cours à 12h30 toute la semaine, du lundi au vendredi.
0: C'est plus qu'une piscine à la Confluence. Je vous invite à la découvrir en ce moment et pendant ces vacances. Toute la famille est là, même si vous voulez vous aussi en profiter pour continuer à vous tonifier avec les activités d'aquasport. Merci beaucoup Philippe Maibuo. Vous êtes le directeur de la Confluence, la nouvelle piscine du bassin de Pompée.
2: Merci à vous. À bientôt.
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2: Allez découvrir un nouvel endroit pour vos soirées. C'est à Dame-le-Vière que vous allez pouvoir découvrir l'écrin. Il a ouvert ses portes au mois de septembre 2025 et Laura vous y attend. Bonjour Laura.
3: Bonjour.
2: C'est un bébé qui est né d'une reconversion pour vous.
3: Ouais, c'est ça. On avait envie de créer un lieu qui rassemble les gens, un lieu convivial, familial et pour le moment, c'est ce qu'on arrive à faire, donc on est content.
2: Quand vous dites créer, vous êtes parti de rien.
3: Oui, on est parti de rien. On avait un terrain vague. On a monté des containers maritimes et on a tout fait de nos mains et avec beaucoup d'amis. Heureusement qu'on est

0: qui en étaient dépourvus, là aussi, c'est amener une vie supplémentaire à Dame Levière.
1: Ouais, c'est ça, tout à fait. En fait, on s'est dit que, à la base, nous, on s'est dit, en fait, on adore sortir, mais il faut partir à Nancy, prendre la voiture, payer le stationnement, pas toujours facile à trouver. Donc, on s'est dit, on va créer un lieu ici pour les habitants du secteur et créer quelque chose de sympa qu'on peut un peu retrouver à Nancy et mais que ce soit plus proche de là où ils habitent et que ce soit agréable, tout autant agréable.
0: On l'a compris, vous avez mis beaucoup de vous dedans. Justement, dans les événements également, vous en organisez très souvent.
1: Oui, du coup, on organise des événements tous les mois. Donc, après, vous pouvez nous suivre sur notre page Facebook, l'écran Bar et Lounge. On publie sur les événements mensuels et on publie après tous les jours sur les événements qui sont à venir. On recrée des événements. Toutes les semaines, quasiment, il y a des événements.
0: Alors, allez découvrir cet endroit, l'écran Bar et Lounge. C'est à découvrir sur Instagram, sur Facebook. Allez découvrir le lieu également qui vous invite pour ces soirées festives. N'hésitez pas à aller découvrir l'écran Dame Levière. Merci beaucoup, Laura Bouton.
1: Merci à vous.
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1: Et plus que jamais pendant cette période de forte chaleur en Lorraine, alors quelques idées pour rester au frais, pour vous rafraîchir, comme les cascades du Tendon, Charlemagne ou le saut de la Bourrique. Là-bas, vous pourrez vous balader à l'ombre et vous faire du bien. Vous faire du bien aussi 9 degrés dans les anciennes mines, comme la mine de Neuve-Maisons, les hautes mines du Tillot dans les Vosges ou encore la mine de sel de Varangéville. Cap sur les loups, base de loisirs si ça vous tente, comme le Wham Park de Thaon-les-Vosges, la base de Favières, Nancy Plage, la plage des Deux-Rives ou les fontaines de la Pépinière à Nancy. Là, c'est ambiance vacances rafraîchissante. N'oubliez pas les vieilles pierres, les médiathèques climatisées, les salles de cinéma restent évidemment des refuges impeccables contre la chaleur. Et puis, prenez de l'altitude, s'il vous plaît, dans le massif vosgien, notamment au jardin botanique du Haut-Chitelet, à plus de 1200 mètres d'altitude, 25 degrés attendus. C'est drôlement agréable. Soyez particulièrement prudents, s'il vous plaît.

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2: Si vous êtes passionné de mobs, de mobilettes, allez découvrir les mobs à Simone sur le secteur de Gérardmer avec un couple de passionnés. Et Annabelle notamment est avec nous. Bonjour Annabelle.
3: Bonjour.
2: Avec votre mari Gaëtan, vous avez décidé de vous lancer dans l'organisation de tours des Hauts-de-Vosges en cyclomoteur. Elle vous vient d'où cette idée ?
3: Eh ben, tout bêtement, notre fils, l'année dernière, nous a demandé une mobylette pour son anniversaire, ses 16 ans. Et de fil en aiguille, nous nous sommes découverts une passion pour cet engin à moteur. Sachant que moi-même, j'en ai possédé une quand j'étais adolescente. Donc, c'était un petit peu un retour aux sources. Et voilà, la redécouverte des sensations sur cet engin.
2: Comment ça fonctionne ? Racontez-nous un petit peu.
3: Eh bien, nous vous proposons des balades accompagnées sur des itinéraires que nous avons sélectionnés. Donc, voilà, entre amis, en famille, entre collègues. Et ce qui permet de découvrir ou redécouvrir la nature et le patrimoine local, voilà, d'une façon conviviale et amusante. Alors, c'est au départ de Gérardmer. Les réservations sont possibles en ligne, sur notre site, lesmobassimone.fr, ou par téléphone, ou par mail, voilà.
2: Mais pour la mobilette, il faut venir avec la sienne, ou vous en avez plusieurs désormais ?
3: Ah non, bien sûr, on a une bonne dizaine de mobilettes, voilà, qui vous attendent. On met à disposition, bien sûr, la mobilette, tout l'équipement de sécurité qui va avec, c'est-à-dire le casque, les gants, et puis on fait aussi, avant le départ, un petit briefing, qui permet une prise en main de la mobilette, pour ceux qui n'en auraient jamais fait, ou qui en auraient fait comme moi, juste à leur adolescence. Et puis voilà, sinon on vient juste avec son sourire, sa bonne humeur et hop, c'est parti.
2: Alors, ça coûte combien pour un tour à peu près ?
3: Alors, on propose deux formules. Alors, on a une formule qu'on appelle « C'est encore loin ». Donc là, on est parti sur un parcours d'environ 3 heures. On n'est pas à quelques minutes près, bien entendu. Et puis, ça représente environ 35 kilomètres. Et on a une autre proposition que là, on a nommée « On n'est pas rendu ». Et là, on est sur du 59 €. Et là, c'est une balade de 2 heures pour 25 kilomètres environ.
2: Les mobs à Simone. Allez découvrir ces parcours dans les Hauts-de-Vosges en mob, en mobilette, en cyclomoteur. Vous allez pouvoir revivre une partie de nostalgie ou découvrir ce moyen de transport. Et puis, vous aussi, peut-être découvrir différemment les Hauts-de-Vosges. C'était réservable dès maintenant. Profitez-en. Merci beaucoup, Annabelle.
3: Merci à vous.
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2: Belle matinée, on continue ensemble jusqu'à 11h à découvrir les J'ai testé pour vous de cette semaine. Les redécouvrir pour vous si vous étiez avec nous tout au long de la semaine pour les entendre une première fois. Dans un instant, je vous inviterai chez Anso. C'est une cave mobile qui vous invite à découvrir vos soirées d'été, notamment avec lesquelles vous allez pouvoir profiter dans le Saint-Ouen d'un moment convivial autour de food truck, mais aussi d'un caviste mobile. Chez Anso, à découvrir dans un instant, puis juste après, c'est Anaïs Primerano qui nous accueillera chez elle, cette fois-ci, pour faire le ménage 100% naturel et notamment lutter contre les petits moucherons qui peuvent arriver dans vos éviers. Tout ça, c'est avant 11h. Bienvenue.
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3: Marie-France, quelle est la première radio en Lorraine, la vôtre, dans votre cœur ?
4: Dans mon cœur ?
3: Oui.
4: Bah, c'est ici Lorraine.
3: Évidemment, bonne journée, à bientôt Marie-France.
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5: Avec des produits 100% locaux. 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Beaucoup Sabine d'avoir été avec nous et passez une belle journée à Vannier.
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2: Aujourd'hui, à l'approche des beaux jours, vous emmène découvrir une cave mobile. Ça s'appelle Vin. Je t'emmène chez Anso et Anso est avec nous. Bonjour Anne-Sophie.
3: Bonjour à tous.
2: Le principe, c'est simple. C'est venir avec une cave, un food truck en fait, aménagé en cave mobile. Et vous vous installez sur les places de village?
3: C'est ça. Je bouge autour de Nancy pour faire venir le service directement dans les villages. On a tout ce qu'il faut pour passer une bonne soirée. Et généralement, je ramène du vin de toute la France pour plaire quand même à tous les goûts. Et sur place, j'ai quand même une dizaine de références. Et je change à chaque fois pour faire découvrir d'autres références, d'autres régions à chaque fois que je viens dans le village. Et j'ai du blanc, du rouge, du rosé. Et on peut déguster sur place pour après potentiellement ramener à la maison.
2: Alors, vous allez justement dans les villages autour de Nancy. Lesquels, il y a des rendez-vous particuliers à prendre? Il y a un calendrier? Comment ça se passe?
3: Du coup, sur les réseaux sociaux, on voit mon calendrier. Tous les mois, je l'affiche. Je vais principalement dans le Saint-Ouen, dans le Lunévillois. Je vais à Frolois, Xermes-Ménil, Invaux, Vigneulles, que des petits villages. Je vais bientôt avoir Saint-Tré, Allain, plus dans le sud de Nancy pour le moment.
2: On s'installe avec votre food truck à vous, votre cave mobile, un food truck autour, une petite terrasse et on peut passer la soirée là.
3: C'est ça, on a tout pour passer une bonne soirée sur place. Avec à chaque fois un food truck différent et on passe un bon moment entre amis.
2: Alors il y a la cave et puis ça se transforme également en bar mobile cette fois-ci pour des événements plutôt privés, pro ou des mariages par exemple.
3: Alors du coup les séminaires d'entreprise, les mariages entre particuliers, les anniversaires, les brunchs, les crémaillères. Voilà, en fait, je fais tout ce que fait une cave, mais avec la possibilité de venir sur place. Donc, avec la dégustation directement et les explications sur le vin. Et j'ai soit une petite caravane, soit un camion aménagé maintenant.
2: On consomme sur place ou on peut également commander après pour remplir sa cave?
3: Alors, du coup, sur les places de village, on peut déguster sur place et après, on me commande pour remplir sa cave. Et après, pour les dégustations à domicile, on peut prévoir à l'avance un thème, une couleur de vin, même pour les spiritueux. On peut prévoir à l'avance et je viens directement dans votre salon. Et si effectivement des choses plaisent, c'est possible de remplir sa cave.
2: Ça s'appelle Vin, je t'emmène chez Anso. Allez la suivre sur les réseaux sociaux pour découvrir le calendrier de ses passages dans le Lunévillois, dans le Saint-Ouen. Ça sera peut-être près de chez vous durant toute la saison qui arrive. Merci beaucoup Anso.
3: Merci beaucoup.
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2: On fait le ménage. À chaque fois, c'est Anaïs Primerano qui s'y colle. Salut Anaïs.
3: Salut.
2: On va faire un ménage 100% naturel. Hein. Le compte Instagram, c'est un peu plus green. Il porte bien son nom. On a toutes les astuces à retrouver en vidéo. Et puis, il y a le livre. Faites bon ménage. Et alors, c'est vrai que quand les beaux jours arrivent, on ouvre tout et puis on voit toutes les mouches arriver. Ça, on a des astuces. Par contre, pour les petits moucherons que l'on retrouve au fond de l'évier, peu importe la saison, on peut en avoir. Là aussi, il y a des petites astuces.
3: Oui, tout à fait. Alors, que ce soit les moucherons dans les canalisations, dans la corbeille de fruits, parce qu'en été, on a toujours plein de fruits dehors. Les moucherons adorent ça. Ou dans les plantes vertes, on va pouvoir utiliser la même astuce. Donc, on prend un petit ramequin dans lequel on va mettre un fond de liquide vaisselle, peu importe si c'est du liquide vaisselle fait maison ou acheté, et du vinaigre de cidre par-dessus. On mélange pas et en fait les moucherons vont être attirés par le vinaigre et vont être piégés avec le liquide vaisselle.
2: Ouais, c'est le petit piège que on peut retrouver parfois dans les bouteilles que l'on coupe là, qu'on met sur le bord des terrasses.
3: Voilà, c'est un peu ça. C'est un peu le même principe. C'est très très simple et moi ça fonctionne à chaque fois.
2: Des fois c'est difficile de s'en débarrasser. On a tendance à mettre de l'eau chaude. On m'avait dit aussi qu'on pouvait éventuellement son marc de café le verser directement dans la canalisation plutôt que le mettre à la poubelle et ça pouvait dégraisser et éviter ces petits moucherons. Ça marche?
3: Oui, tout à fait. C'est vrai que c'est aussi une astuce. Alors moi, j'utilise plutôt pour désodoriser la canalisation et pour la nettoyer, mais ça marche aussi pour les moucherons, en effet.
2: Donc voilà, votre café, quand vous l'avez terminé, plutôt que de le jeter à la poubelle, mettez-le dans votre évier.
3: Voilà. Alors, une dose, par contre. Hein. On ne va pas mettre tout le filtre. Pas une grosse quantité pour éviter de boucher l'évier, mais si vous avez un petit peu de café, il n'y a pas de problème.
2: Merci beaucoup, Anaïs. On retrouve tout ça sur le compte Instagram Un peu plus green. Et comme à chaque fois, dans le livre, faites bon ménage. Merci.
3: Merci.
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0: Bienvenue chez moi, Florent Pagny. Bienvenue chez moi, vous êtes chez vous. C'est la pause rafraîchissante en chanson jusqu'à midi.
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0: Mais dites donc, on serait pas en week-end ? Samedi 27 juin 2026, il est 11h. Flash Monde, Chibéni, bonjour Monde.
2: Bonjour Carole, bonjour à tous. L'espace aquasport de la piscine thermale à Nancy sera fermé aujourd'hui en raison d'un mouvement de grève des surveillants de baignade, un mouvement qui survient en pleine période de canicule. Les surveillants expriment leur ras-le-bol après les incidents survenus jeudi où une bagarre entre usagers a éclaté aux abords des bassins. Les surveillants ont été pris à partie, y compris physiquement. La direction a décidé d'évacuer tout le site à alors que 850 personnes s'y trouvaient. Des négociations entre la direction et les surveillants sont en cours pour savoir si l'espace aquasport sera ouvert demain. Le spa et les cures, elles, restent ouverts et accueillent le public aux horaires habituels. La canicule qui devrait toucher à sa fin demain soir, selon Météo France. En attendant, un nouveau pic de chaleur est attendu aujourd'hui. Hier, plusieurs records de température ont été battus. À Nancy, il a fait jusqu'à 39,7 degrés. Ce qui n'était jamais arrivé au cours d'un mois de juin. La ville de Nancy a activé une cellule canicule auprès du CCAS. Les écoles ne rouvriront que mardi. La Poste s'est engagée à sensibiliser ses facteurs pour signaler l'absence inquiétante de personnes vulnérables. Et dans les Vosges, le plan blanc a été activé dans les hôpitaux, ce qui leur permet de mobiliser le personnel soignant en cas de besoin. Un homme a été interpellé et placé en garde à vue hier à Jarville. Il est soupçonné d'avoir donné des coups de couteau à la gorge de l'un de ses amis. Ce dernier est allé se réfugier chez des voisins qui ont donné l'alerte. Son pronostic vital n'est plus engagé. La garde à vue de l'agresseur a été prolongée. Ce matin, il est poursuivi pour tentative de meurtre. Une nouvelle révélation dans l'affaire Liana. Le principal suspect du viol et du meurtre de la collégienne, Jérôme Barella, est désormais visé par une plainte de sa propre épouse. Plainte pour viol et violence conjugale. Jérôme Barella est père de deux filles de 7 et 11 ans. Il est incarcéré à la prison de Mont-de-Marsan. Et 2-3 pour l'équipe de France de foot. Les Bleus ont battu la Norvège hier soir 4-1 dans le dernier match de poule de cette Coupe du Monde avec un triplé d'Ousmane Dembélé en première période. Les Français ont donc fait le travail et terminent à la première place de leur groupe. Ils affronteront la Suède et c'est mardi soir à 23h pour les 16e de finale.
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2: Peut-être de nouveaux records aujourd'hui, des records de chaleur, Carole.
0: Absolument, 41 degrés attendus dans Meurthe-et-Moselle par exemple, 37 degrés vers la colline de Sion et des averses qui peuvent cependant se produire en fin de journée sur le nord du département. En revanche, dans les Vosges, le soleil brillera sans interruption cet après-midi, 36 à 39 degrés attendus, 29 sur les crêtes. Des températures qui vont baisser à partir de demain, enfin qui vont baisser, tout est relatif, oui. Mais on va voir la bouteille à moitié pleine. 31 à 36 degrés pour les maxis demain, ce sera à partir de lundi. Oui, évidemment, là, on perdra 40 moins pour arriver à 26. Ça fait 14 degrés en moins.
2: Ouh là là, vivement.
0: Oui, vivement lundi. Hein. Oui. Sinon, 0800 06 66 66 0800 06 66 66. C'est Canicule Info Service. C'est le 15 en cas de pépin de santé ou si vous avez vu quelqu'un en difficulté. La solidarité, mes amis, doit primer en ces temps difficiles. Vous revenez à midi, Monde. À tout à l'heure.
2: À tout à l'heure.
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0: Belle matinée en Lorraine à 11h04 et la superbe voix d'Annie Lennox, Dave Stewart, Eurythmics, Sweet Dreams. Racontez-moi vos rêves sur la page Facebook Ici Lorraine, tiens, ce matin.

0: toutes nos années 80 en une seule chanson, Sweet Dreams et Eurythmics, toutes nos années 80 sur notre web radio, avec notre web radio 100% années 80 que vous retrouvez sur l'appli ici ou ici.fr. 03 83 36 20 20. Bien évidemment, vous gardez ce numéro de téléphone dans un petit coin de votre tête parce que l'on va jouer ensemble dans quelques instants, mais également pour nous parler de vos fêtes annulées comme Joël qui nous a passé un coup de fil ce matin pour nous dire que l'assiette anglaise d'aujourd'hui à Héry-Ménil est totalement annulée. Donc pas besoin de vous rendre à Héry-Ménil pour déguster l'assiette anglaise. Elle est annulée. On aura l'occasion sûrement d'en reparler. 03 83 36 20 20.
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0: Vous avez envie de jouer, vous avez envie d'aller au Cinoche, vous avez envie d'aller dans un endroit frais, j'ai ce qu'il vous faut. Parole de Miko, 03 83 36 20 20, la quiche aux chansons, un mot manque dans une chanson, vous arrivez à le retrouver et à mieux parler que moi, eh bien vous nous appelez au 03 83 36 20 20 et à vous, l'avant-première, vendredi prochain, 19h, UGC Ciné-Cité de Ludres pour la comédie de l'été. Ça s'appelle À la Comédie Française, avec Laurent Stocker. Tout le monde en parle comme vraiment le phénomène de notre été. Ça va nous faire mourir de rire, la Comédie Française. Ça raconte quoi? L'histoire d'une jeune femme qui dévoile sa première mise en scène à la Comédie Française. Il y a une course contre la montre pour sauver la représentation qui s'engage. Et bien évidemment, c'est l'occasion de rigolade. Bien évidemment, et comment dire, c'est comme si on n'en avait pas besoin de rigolade en ce moment. 03 83 36 20 20. Quel mot a été piqué dans la chanson de Jérémy Frérot, Adieu?

0: du talent, Jérémy Fréhaut. Il en a toujours du talent. Adieu. 03 83 36 20 20. Il manque un mot dans cette chanson. Vous avez retrouvé ce mot. Vous nous appelez. Et à vous, les deux places pour l'avant-première vendredi 3 juillet. Oui, celui qui arrive. 19h à l'UGC, signé Cité de Ludres. Débat en plus après la projection. Ça, c'est quand même chouette. Et c'est vraiment, vraiment, vraiment. Vous me faites confiance hein, en matière de rigolade. La comédie de l'été. Ça s'appelle À la Comédie Française. C'est vendredi prochain, 19h, et vous y serez parce que vous allez nous appeler 03 83 36 20 20.
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0: Alors lui, je l'aime beaucoup. Vraiment, je l'aime beaucoup. Avec sa petite casquette, son côté titi parisien. Il chante, et il chante drôlement bien. C'est Gauvin Serre. Il s'appelle 4 enfants plus loin. Bonne matinée, bonjour.
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0: joli. Quatre enfants plus loin. Gauvin Serre, quel poète. Allez, évidemment, c'est la quiche aux chansons avec Muriel qui est à Jarville-la-Malgrange. Bonjour Muriel.
1: Bonjour Carole.
0: Comment ça va ce matin à Jarville?
1: Eh ben, chaudement, chaudement.
0: Déjà, hein. Il fait combien chez vous, a priori, avec le thermomètre?
1: En appartement, il fait 31.
0: Oh la vache. Dans votre appart à vous?
1: Oui, c'est
0: ouais.
1: Ça.
0: Ouais, dehors, Météo France là, nous dit, il y a du 33-36 degrés dans les Vosges actuellement. Pareil, 35-36 en Meurthe-et-Moselle à 11h du mat. Bon, ouais. Ça va? Vous arrivez à tenir le coup? Vous avez des astuces, des trucs?
1: Non, pas grand-chose, mais on sait qu'il va refaire meilleur, là. Déjà, cette nuit,
0: oui.
1: C'était plus agréable.
0: Ouais. Ah, vous, la nuit dernière, c'était plus agréable?
1: Ah oui, oui, oui. Oh, oui. On a senti un petit courant d'air, donc c'était agréable.
0: Ah, bon, tant mieux. Et là, lundi, effectivement, on perd 15 degrés par rapport à là. On divise la poire en deux, si j'ose dire. Dites-moi, le cinéma dans votre vie, c'est un truc important, c'est bien, c'est cool. Puis la salle de cinéma, hyper fraîche. En ce moment.
1: Voilà.
0: Et puis.
1: Un partage avec les enfants aussi qui aiment bien.
0: Ah, c'est cool. Dites-moi, Muriel, il y avait la chanson de Jérémy Frérot, Adieu. Je crois que cette chanson, pour le coup, elle était écrite quand il s'est séparé avec leur Manodou.
1: Hein? C'est ça.
0: C'est
1: oui,
0: ça. Hein?
1: Oui, oui.
0: Et eux, ils ont beaucoup de. C'était quoi le mot manquant?
1: Talent.
0: De talent, absolument.
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0: Mais
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0: oui.
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0: Ils ont eu du talent, Jérémy Frérot, Laure Manaudou. Et puis une jolie chanson à vous, la Comédie Française, vendredi 3 juillet, 19h UGC Ludre. C'est la comédie de l'année. Vous m'en direz des nouvelles, hein, d'accord?
1: Eh bien, on a hâte. Avec bon. Plaisir, on vous redira.
0: Qu'est-ce que je vous souhaite pour ce samedi?
1: Un peu de fraîcheur.
0: Bon bah, ok, promis. Bon bah, ça, je vais pas prendre beaucoup de risques. À partir de lundi, vous restez tranquillou à la maison. Vous allez peut-être faire un petit quelque chose cet après-midi.
1: Oui, on va essayer de chercher un peu de frais. On va aller faire du shopping, des choses comme ça.
0: Centres commerciaux, évidemment, c'est frais. Il y a un truc effectivement dont on parle pas souvent. Alors, je sais pas si parce que globalement, votre appart, vous fermez tous les volets.
1: Oui.
0: Ça veut dire qu'on vit dans le noir.
1: C'est ça.
0: Et ça, quand même, ça pèse drôlement sur le moral, sur la vie, sur tout. Hein.
1: Oui.
0: Hier soir, d'un seul coup, je me dis, mais ouvrons les volets. C'est horrible. Enfin, c'est terrible de vivre dans le noir comme ça, quand il fait si beau dehors. Malheureusement, on n'en profite pas beaucoup. Bon, Muriel, bonne journée, oui. Bon week-end à Jarville.
1: Oui. Merci.
0: Et bon
1: merci
0: cinéma beaucoup. La semaine prochaine.
1: Merci beaucoup. Et puis, bon week-end à vous également.
0: Merci. À bientôt. Au revoir, Muriel. Au revoir. Une nouvelle quiche.
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0: Avec la chanson, quand j'allais au petit bal à Duison. À Duison, c'est en Sologne. Et alors, on attendait avec une impatience dingue.

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1: Waouh. Ils sont comment les chœurs chez Julie Pietri? Ève, lève-toi. Waouh, pas facile, hein, les amis. Mais ça vaut le coup de nous appeler pour aller au Ciné Palace à Épinal. Il manque un mot qui, comment dire, est-ce que tu as une idée pour que je vous aiguille sur la bonne réponse? Mais peut-être l'avez-vous déjà et vous nous appelez au 03 83 36 20 20. La chanson de Julie Pietri, toutes nos années 80, nos années jeunesse dans nos petits bals. 03 83 36 20 20. Vous avez retrouvé le mot derrière le mot cœur dans cette chanson d'Ève, lève-toi. 03 83 36 20 20.
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la machine, Alain Souchon, à un peu plus de 11h20. Nous sommes samedi le 27 juin. Qu'est-ce qui se passe? Bah, écoutez, n'hésitez pas, évidemment, à nous appeler si une manifestation

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0: Ça me donne envie de danser, mais je ne danse que des épaules pour éviter d'avoir trop d'énergie à dépenser. You should be dancing the Bee Gees. Il est 11h26.
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0: Oui, parce que Frédéric, il faut bien l'avouer, on a des énergies de carpe en ce moment. Bonjour Frédéric.
3: Bonjour Carole.
0: Ça va?
3: Oui, ça va bien, merci.
0: Vous aussi, vous avez une énergie de carpe, rassurée.

0: moi.
1: Oui.
0: De poisson rouge. Vous savez, celui qui tourne, qui tourne. Je sais pas pourquoi j'ai pensé à la carpe, parce que la carpe, elle a plutôt de l'énergie, en fait, dans les étangs. Dans les...
1: Oui.
0: Vous, votre énergie au syndicat. Alors, vous savez quoi? J'ai quand même été sur Internet me dire, mais pourquoi une commune s'appelle le syndicat? Est-ce que vous savez pourquoi?
1: Je pense que c'est un regroupement de plusieurs hameaux qui forment justement cette commune qui s'appelle
0: le syndicat. Effectivement, le nom de la localité est attesté sous les formes communauté du syndicat de Saint-Amé, commune des Sables de Cleury, commune du syndicat de Saint-Amé, nom emprunté au latin syndicus, hameau du XIIIe siècle, avocat ou représentant d'une ville. En français, syndic apparaît d'abord dans le vocabulaire juridique pour parler justement de communauté et donc de communauté de communes. Et là, dans l'esprit de votre commune, c'est évidemment au sens de commune, tout simplement. Voilà. Bon, on aura au moins appris quelque chose.
1: Et d'ailleurs, quand le train circulait sur la ligne Remire-Montcornimont,
0: ouais.
1: la gare s'appelait le syndicat Saint-Amé.
0: Ok. La fête est annulée à Saint-Amé, hein, je crois, ce week-end.
1: Oui, comme dans nombre d'endroits, d'ailleurs.
0: C'est vrai.
1: Malheureusement.
0: Bon, Frédéric, comment vous allez-vous, sinon?
1: Bien,
0: ça va pas mal.
1: Chaudement comme tout le monde, mais ça va bien.
0: Ce sera vraiment le mot de la semaine, hein, le mot des 15 derniers jours. C'est comment ça va, chaudement. Chaudement, effectivement. Revenons à nos moutons. Mon Fred, Julie Pietri, Ève, lève-toi. Il manquait un mot et ce mot était
1: mortel, cœur mortel.
0: Eh bien allez, c'est fait, c'est bon, c'est dans la poche. Deux invites pour le Ciné Palace à Épinal. Petit endroit de fraîcheur, endroit de culture, avec des films qui vont vous faire plaisir, j'en suis sûr. Et un samedi qui va se passer où, Frédéric?
1: Alors là, je passe un week-end avec des potes du motoclub où je suis adhérent,
0: ouais.
1: sur les hauteurs de Saussure, on va dire.
0: D'accord. Alors pour le coup, la moto en ce moment, on continue à mettre évidemment ses gants, on continue à mettre ses gros trucs de cuir et tout le tintouin. Hein. Il faut être prudent aussi en moto.
1: Oui.
0: Vous trouvez quand même de la chaussure, j'allais dire. Vous trouvez n'importe quoi. Vous trouvez au moins de la fraîcheur quand même.
1: Oui.
0: Ouais.
1: Oui, parce qu'on est entouré de forêts, donc.
0: Ah ouais, sous les arbres, on est bien. Remettons des arbres dans nos villes, s'il vous plaît, mesdames, messieurs.
1: Oui.
0: Cher Fred, je vous souhaite une belle journée, plein de bises à tous vos copains du motoclub. Et à bientôt.
1: Merci.
0: À bientôt.
1: À bientôt. Merci,
0: au revoir.
1: Carole.
0: Au revoir. Bonne journée. On a une nouvelle quiche, évidemment, à défendre tout de suite.
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0: Une chanson qui nous entraîne dans le monde merveilleux de Gold et plus près des étoiles.

0: Ils ont fermé leur visage de Alors moi j'aime bien ça. Vous mettez cet ingrédient, parce que c'est un ingrédient que l'on va essayer de trouver. Vous mettez ça dans par exemple avec des oignons et des endives à la poêle, bam, ça fait la blague. Vous mettez ça aussi dans votre poêle avec un petit magret de canard. Vous mettez ça avec une tartine de chèvre chaud et hop, vous mettez du mot qui manque. Mais quel est ce mot chanté dans la chanson de Plus près des étoiles de Gold, 03 83 36 20 20. Et à vous les amis, l'avant-première Parole de Miko de la comédie de l'été. Ça s'appelle À la Comédie Française. Ce sera le vendredi 3 juillet à 19h à l'UGC Ciné-Cité Ludre avec Laurent Stocker entre autres. 03 83 36 20 20. On est à la veille d'une première mise en scène à la Comédie Française de Nina. Il y a des problèmes d'ethnique, il y a des problèmes de stress, de retard, des problèmes d'ego. Va falloir évidemment faire cette représentation, mais dans quelles conditions? 03 83 36 20 20. Voilà le pitch de ce film auquel nous vous invitons. 3 juillet 19h UGC Ciné-Cité de Ludre, parce qu'il manque un mot dans la chanson de Gold, Plus près des étoiles. Mais lequel?
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0: We don't need another hero, Tina Turner, à la radio en ce samedi matin. We don't need another hero, Thunderdome. Et oui, dites donc, à la fin, elle dit ça à la dame.
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0: Plusieurs manifestations ce week-end sont annulées, reportées. Nous avons dressé une liste non exhaustive de ces événements à retrouver sur l'appli ici ou ici.fr. Alors, certains, comme le musée de Mirecourt, la brasserie de Ville-sur-Yon ou l'écomusée du Bâton à Charmes, adaptent les visites. Mais toutes les animations extérieures sont annulées. Rando, taste quiche, reportées au 29 août. On essaye de se barricader, si j'ose dire. Pour le moment, seul le bal en plein air de Blainville au Saule ce samedi à partir de 19h est maintenu, ainsi que le festival Festil Mat de Matincourt. La fête de la musique et Feu de la Saint-Jean à Étival-Clairefontaine dans les Vosges est également annulée ce samedi. Et puis la série continue avec l'annulation du record du plus long pâté lorrain à Gérardmer sur le quai du Locle. Évidemment reporté, j'espère, pour notre Philippe, notre expert cuisine avec Jérôme Prudhomme, que l'on retrouve d'ailleurs tout l'été. Il passera, Philippe, tout notre été et parlera évidemment de pâté lorrain, mais pas de record du plus long pâté lorrain à Gérardmer sur le quai du Locle. On oublie ici.fr pour retrouver les fêtes annulées et bien sûr 03 83 36 20 20 si de votre côté aussi vous avez annulé un événement.
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0: Midi moins 20, la quiche aux chansons. L'occasion évidemment d'écouter des chansons, d'avoir un mot qui manque dans cette chanson, de retrouver ce mot et de gagner des places de cinéma. Nous vous emmenons cette semaine évidemment à l'avant-première de la comédie de l'été. Ça s'appelle La Comédie Française. C'est vendredi 3 juillet à 19h à l'UGC Ciné-Cité Ludre. Et c'est Patrick à Vendeuvre qui n'a pas pu rester avec nous, qui repart avec ses inventations, parce que oui, grâce à aux indices formidables de cuisine que je lui ai donné, il a retrouvé le mot miel. Un visage de miel. Moi, je vous dis, je préfère quand même l'avoir sur ma petite tartinette de fromage, de comment on appelle ça? Pas de fromage. Oui, si, c'est du fromage, mais c'est du chèvre. Vous prenez votre petit morceau de pain, vous mettez votre petite rondelle de chèvre, vous mettez un petit peu de miel dessus et un petit peu de piment d'Espelette. Bam, vous mettez ça dans votre air fryer et ça fait la blague sur une petite salade ce midi. 03 83 36 20 20. Mon Patrick, Vendeuvre, c'est sûr, vous irez la semaine prochaine, le vendredi 3 à 19h à l'UGC Ciné-Cité Ludre pour l'avant-première de la comédie À la Française.
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0: 03 83 36 20 20, dernière quiche de la matinée. Une quiche, comme tu y vas, Carole? Bah oui, surtout que c'est un mot qui manque dans une sublime chanson, celle qui a fait venir sur le devant de la scène, hein, plutôt grand public, Clara Luciani, parce qu'on l'a connue, pour celles et ceux qui connaissaient le groupe, dans le groupe La Femme. Et puis elle est partie du groupe, elle fait une carrière solo de dingue, Clara Luciani, La Grenade. Il manque un mot, et hop, au ciné Palace d'Épinal.

0: bah là il y a un indice. Comme je quoi. 03 83 36 20 20. Vous avez envie d'aller au Ciné Palace, passer un moment cinéma, un moment rafraîchissant, un moment culture, avec tout plein de films qui sortent cet été, évidemment. 03 83 36 20 20. Faites-vous plaisir. La Grenade, avec un mot qui manque, mais lequel? 03 83 36 20 20.
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1: Christophe Maé avec la lune, superbe lune en ce moment d'ailleurs, pour le coup, les ciels sont étoilés, magnifiques. Est-ce qu'il serait étoilé le ciel de Jocelyne ?
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1: Mais oui, parce qu'elle va aller au cinéma. Bonjour Jocelyne.
4: Bonjour Carole.
1: Comment ça va, Jocelyne ?
4: Ça va bien.
1: Ça va bien. Très bien même, parce que dites-moi pourquoi vous allez si bien que ça. Faites-nous rêver.
4: Eh ben, parce que je crois bien que j'ai gagné deux places de ciné pour le Palace.
1: C'est vrai, exactement. Et vous avez déjà des envies de cinéma. Vous allez m'en reparler dans quelques instants. Mais avant, dites-moi la réponse. Quel est le mot manquant dans la chanson de Clara Luciani ? Et oui.

0: Chiara Luciani, La Grenade, son premier tube solo, si j'ose dire. C'est cadeau pour vous, Ciné Palace. Et un week-end qui s'annonce comment, au frais, je sais?
1: Je pense que le week-end s'annonce à l'intérieur, au frais. À faire de la lecture, du coloriage. Tranquille, très tranquille en tout cas.
0: Ah, c'est bien le coloriage. Coloriage pour, enfin, j'allais dire pour adultes. Mais vous coloriez quoi? Et ça doit être. On doit vraiment se détendre et penser à autre chose.
1: Ah oui, ça fait du bien. J'utilise aussi bien du feutre, du crayon de couleur que de la peinture.
0: Ouais.
1: C'est un vrai bonheur.
0: Et vous avez des cahiers déjà où il y a des choses à colorier?
1: Oui, il y a des cahiers. Et puis, avec une amie, on a des. Elle fait des photocopies de dessins et qu'on colorie. Voilà.
0: Ça doit être vraiment effectivement un moment un peu où on oublie tout, on est là à colorier, à pas dépasser comme quand on était petite, Jocelyne. Ah, c'est sympa, c'est une très bonne idée ça, pour se détendre.
1: Donc, on est à l'intérieur, ça permet de ne jamais s'ennuyer.
0: C'est vrai, et puis de penser vraiment à autre chose et rien qu'à son dessin. Vous en faites quoi de vos dessins après, justement?
1: Ils sont dans des classeurs.
0: Ouais. Ah, quand même, bah, c'est cool. Vous les gardez. C'est super.
1: Oui, je les garde. Ils sont dans des classeurs et triés par thème. Voilà.
0: Ah oui,
1: et puis autrement, bah, bien sûr, il y a les livres
0: qui
1: sont colorés.
0: Ouais. Ah, génial. C'est une très bonne idée. Peut-être qu'un jour, je me mettrai au coloriage. Et pourquoi pas ça? En tout cas, ça, je le garde dans un coin de ma tête. Coin de votre tête.
1: Je vous le recommande. Ouais. Je suis sûre que ça vous plaira.
0: Oh, bah écoutez, je vous le dirai la prochaine fois. Promis, si j'irai pas à la Fnac, enfin à la Fnac ou ailleurs, dans une autre librairie, à la Halle du Livre, il faut que j'en cite un troisième, chez Boulanger. Voilà, je ne sais pas s'ils vendent des livres, mais en tout cas, j'en ai cité trois. Et de trouver un livre de coloriage pour adultes, c'est une très bonne idée, en tout cas.
1: Après, vous choisissez le thème qui vous convient, des paysages, des personnages, c'est du bonheur, c'est que du bonheur.
0: Mais en tout cas, ça s'entend dans votre voix, Jocelyne. Je vous souhaite une belle journée à Jexey, au milieu du coloriage, et bientôt au Ciné Palace d'Épinal, au frais, au ciné. Qu'est-ce que je vous souhaite pour cette journée?
1: De continuer à écouter Ici Lorraine et vos voix, d'apprécier tout le bonheur que vous nous apportez.
0: Ben merci, ça nous touche. Vraiment, ça nous touche. On aime être à vos côtés, en tout cas. Ici, Lorraine aime être à vos côtés et partager des moments comme celui qu'on vient de vivre ensemble toutes les deux, Jocelyne.
1: Eh bien, c'est réciproque. Je vous remercie beaucoup.
0: À bientôt, je vous embrasse. Au revoir.
1: Merci,
0: au revoir, au revoir.
1: Embrasse,
0: au revoir. Une quiche des champions qui, bim, bim, bim, se referme et se rouvrira la semaine prochaine. Oui, si j'arrive à dire tous les mots. À la semaine prochaine.
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0: enflammé les NJP à Nancy l'année dernière. 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
0: Passez un agréable moment, un bon week-end, nous sommes samedi le 27 juin et il est midi. Place aux infos à votre journal, Mohamed Chimandi, bonjour.
2: Bonjour Carole, bonjour à tous.
0: À la une de votre journal, ils en ont marre de voir leur service d'urgence fermé.
2: Oui, un collectif citoyen appelle à la mobilisation ce matin à Briey dans le Pays Haut. Les membres de ce collectif manifestent depuis 11h devant l'hôpital Maillot pour demander plus de transparence sur les fermetures à répétition des urgences. Depuis le début de l'année, le service a déjà fermé au moins 6 fois, toujours à cause d'un manque de personnel. Et la présidente de ce collectif, Auria Moulet, craint de nouvelles fermetures pour l'été à venir.
3: En cette période estivale, souvent les gens qui sont en situation de précarité ne trouvent pas leur médecin traitant parce que les médecins traitants sont en vacances et que le seul recours qu'ils ont, c'est les urgences. Mais ils ne font pas exprès d'aller aux urgences. C'est parce qu'ils n'ont pas le choix. On est quand même dans l'offre de soins sur notre territoire est très pauvre. Et à un moment donné, on se dit, mais qu'est-ce qu'il nous reste? On fait une crise cardiaque, on fait comment? On va où? Elle n'est pas en congé, la santé. On ne choisit pas quand on est malade. Moi, personnellement, j'ai peur. Peut-être que bon, il va y avoir une continuité. On l'espère. On l'espère, je ne dis pas qu'il y a, mais on le sait, au mois de cette année, il y a eu beaucoup de fermetures.
2: Voilà, et de son côté, la direction de l'hôpital affirme qu'à cette date, aucune fermeture des urgences de Briey n'est prévue d'ici la fin juillet. La canicule devrait toucher à sa fin demain soir, selon Météo France. En attendant, un nouveau pic de chaleur est attendu aujourd'hui. Hier, plusieurs records de température ont été battus. À Nancy, il a fait jusqu'à 39,7 degrés, ce qui n'était jamais arrivé. Au cours d'un mois de juin, la ville de Nancy a activé une cellule canicule auprès du CCAS. Les écoles ne rouvriront que mardi et dans les Vosges. Le plan blanc a été activé dans les hôpitaux, ce qui leur permet de mobiliser le personnel soignant en cas de besoin. L'espace aquasport de la piscine thermale à Nancy sera fermé aujourd'hui en raison d'un mouvement de grève des surveillants de baignade. Un mouvement qui survient en pleine période canicule. Les surveillants expriment leur ras-le-bol après les incidents survenus jeudi. Une bagarre entre usagers a éclaté aux abords des bassins. Les surveillants ont été pris à partie, y compris physiquement. La direction a alors décidé d'évacuer tout le site alors que 850 personnes s'y trouvaient. Des négociations sont en cours pour savoir si la grève est reconduite demain ou pas. Le spa et les curelles restent ouvertes et accueillent le public aux horaires habituels. Un homme a été interpellé et placé en garde à vue hier à Jarville-la-Malgrange. Il est soupçonné d'avoir donné des coups de couteau à la gorge de l'un de ses amis. Ce dernier est allé se réfugier chez des voisins qui ont donné l'alerte. Son pronostic vital n'est plus engagé. La garde à vue de l'agresseur a été prolongée ce matin. Il est poursuivi pour tentative de meurtre. Et puis une nouvelle révélation dans l'affaire Liana. Le principal suspect du viol et du meurtre de la collégienne, Jérôme Barella, est désormais visé par une plainte de sa propre épouse. Plainte pour viol et violence conjugale. À la Coupe du Monde de foot, la France s'est largement imposée hier soir face à la Norvège 4-1, grâce notamment à un triplé d'Ousmane Dembélé. Troisième victoire en autant de matchs pour les Bleus, qui terminent premier de leur groupe. Objectif rempli pour Maxence Lacroix.
4: Je pense que la France, l'équipe de France veut toujours gagner, veut toujours aller plus loin, qu'importe l'adversaire. Et c'était important de marquer aussi un gros coup aujourd'hui, et c'est ce qu'on a fait. C'est une victoire aussi pour le coach, on l'avait bien sûr dans notre cœur, on pensait à lui. Et c'était important pour nous de tout donner aussi, parce qu'il n'était pas avec nous, même s'il était présent, comme je l'ai dit, dans notre cœur, qu'on puisse lui rendre ça. Ce qu'on voulait, c'était finir premier, on l'a fait. Donc on avait un groupe qui était relevé, et on a montré qu'on était capable de gagner contre n'importe quelle équipe.
2: Et les Bleus joueront leur 16e de finale mardi à New York. Ce sera contre la Suède. Attention, un astéroïde approche de la Terre, 13h24 précisément. Un astéroïde de plusieurs centaines de mètres de long qui va s'approcher au plus près de notre planète, mais sans danger, selon les spécialistes.
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2: Allez, on y est presque, Carole.
0: On y est presque. C'est vrai que la météo est encore chaude et très chaude, avec une vigilance rouge jusqu'à demain soir en Meurthe-et-Moselle, Mohande. Après les éclaircies matinales, les nuages se développent sur le Toulois, aux abords du massif vosgien, au nord de Nancy. Ça veut dire peut-être quelques gouttes en milieu de journée. 39 à 41 degrés pour les températures maxi, 36 degrés vers la colline de Sion. Le soleil brille en revanche sans interruption dans les Vosges, 35 à 39 degrés, 29 degrés sur les crêtes. Demain, les températures baissent autour de 36 degrés quand même. Pour l'heure, il est midi 5. Bon dimanche, bon week-end.
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7: Bonjour, merci d'avoir choisi votre radio ici. C'est Willy vient déjeuner chez vous, numéro 1065.
8: Oh là là,
7: Filoche. Bonjour la tribu.
8: Bonjour.
7: Alors, qui est là aujourd'hui? Nicolas Malabeuf, mon bon Nicolas, bonjour.
8: Bonjour Willy, bonjour tout le monde.
7: Notre enfant de la télé, bien sûr, et Fabien Imo, notre geek. Bonjour mon Fabinou.
9: Bonjour Willy, bonjour à tous.
7: Et bienvenue à tous. Alors, si vous nous écoutez aujourd'hui, c'est que vous êtes vivants.
9: Ah, bravo. Félicitations.
7: Vous avez survécu à la plus grosse canicule de tous les temps. Eh bien, bravo. Voilà.
9: Bravo, bravo.
7: Vous êtes les meilleurs, c'est pour ça qu'on vous aime. Alors, pour vous récompenser, voici un numéro tout frais de votre grand talk show du week-end. Ici, c'est la version originale. Méfiez-vous.
9: Ah oui, parce qu'il y a des copies qui traînent.
7: Attention, ici, c'est la vraie de vraie. Ici, on apprend avec nos invités, on se détend avec nos chroniques. C'est unique, comme vous. Alors, voici les dossiers du jour. Dans un instant, pourquoi a-t-on eu la sensation que la France, pendant cette canicule, a été un peu aux fraises? Train supprimé, école fermée, bus, métro surchauffé. On en est même venu aux mains. On en est venu aux mains pour acheter des ventilateurs, dis donc. Alors la France est-elle prête à faire face à des canicules qu'on nous dit de plus en plus nombreuses? La réponse dans une minute. Et à 12h30, si vous portez des lentilles, les lentilles de contact. Attention, danger. Chaque été, des millions de Français se baignent avec leurs lentilles dans la piscine, dans la mer, dans un parc aquatique. Oui, mais ce n'est pas sans risque. L'eau est l'ennemi du porteur de lentilles. On va en parler ensemble dans 20 minutes. Et bien sûr, vous le savez, on fait cette émission ensemble.
9: Oui.
7: D'abord sur le groupe Facebook.
9: Si vous nous aimez, vous allez sur Facebook.
7: Bien sûr qu'on nous aime.
9: Vous tapez Youpi la vie avec Willy Rovelli. Vous tombez sur nous, vous avez la parole. Avec cette canicule, avez-vous des astuces fraîcheurs?
7: Nous avons
9: déjà beaucoup de messages.
7: Bien, alors,
9: oui. Jeanne, elle met des draps blancs humides à ses fenêtres. Pourquoi pas.
7: Bon,
9: et Nicole, elle humidifie des serviettes de toilette qu'elle met sur son corps.
8: Je fais pareil.
7: C'est pas vrai.
8: Des
7: gants de toilette.
9: Tu vis avec Nicole, peut-être.
8: Oui, nu.
7: Il faut beaucoup de gants de toilette parce que tu as. Non, mais tu as un corps.
8: Oui, je suis très grand.
7: Voilà,
8: c'est ça que je voulais dire.
9: Il est large. Donc, continuez à réagir, c'est complètement gratuit. Le groupe Facebook, c'est Youpi la vie avec Willy Rovelli.
7: Et voilà, et puis sinon, il y a le numéro aussi, 0810 055 056. Appelez-nous, moi je préfère que vous nous appeliez parce que j'aime bien discuter avec vous. C'est la libre antenne du week-end, 0810 055 056. Et on part avec quoi? Avec un gant de toilette de Nicolas Malabeuf quand vous passez à l'antenne.
8: Sale.
7: Ce serait pas mal,
8: sale.
7: Ça, non?
8: Et non, elle est en chaleur, elle sue. C'est notre carte carburant qui vaut 100 euros et elle est pour vous demain.
7: Je croyais que tu parlais d'une collègue.
8: Non. Aussi, mais.
7: C'est bon, quand même, on parle pas comme ça.
9: À ses collègues. Gens...
7: Bon, quand même. Très bien. Très bien. On l'a tout dit.
9: On a tout dit.
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7: Allez, ouvrons notre premier dossier. Bonjour Laurent Capelletti.
10: Bonjour Willy.
7: Bienvenue ici, mon cher Laurent. Vous êtes économiste. Alors d'abord, première question et sans doute la plus importante de cet entretien. Capelletti, c'est italien?
10: Oui, oui, tout à fait.
7: Bravo.
10: Castiglione-Fiorentino.
7: Oh là là là là, bravo. Bah, donc vous êtes un excellent économiste. Alors c'est pour ça que je vous ai appelé. Alors cette semaine, mon cher Laurent, la France a connu une canicule longue, difficile, très forte, sans doute un apéritif de ce qui nous attend dans les années à venir. Et on a eu l'impression, Laurent, que parfois, la France subissait, qu'elle n'était pas préparée. Les écoles qui ferment, des trains à l'arrêt, des transports en commun défaillants. Oh, voilà, on n'est pas prêt.
10: Alors globalement, on a fait des progrès hein, quand on regarde avec 1976 et puis 2003, hein, les derniers épisodes caniculaires. Mais on est un peu à la traîne. Ouais. Pour le voir, il suffit de regarder. En fait, tout ce que vous citez, les non-productions, les défauts de qualité, etc. Ça s'appelle des coûts cachés. Ouais. Ils ont été évalués à 50 milliards par an. C'est le coût d'une canicule, voilà.
7: Voilà, le coût d'une canicule, 50 milliards.
10: Voilà, une canicule 50 milliards. Et quand on fait la somme, en fait, des investissements pour prévenir des canicules, on est juste autour de 2 milliards. Vous voyez? Ouais. Donc, il y a beaucoup de marge encore. Ouais. Et effectivement, on est en retard. Mais il y a des prises de conscience. C'est ça qui est optimiste, en fait.
7: Voilà, moi, je sais pas, regardez, on a des COP, des traités, des textes signés à tout va, des protocoles, des lois de lutte contre le réchauffement, des stratégies bas carbone. Bon, bref, voilà, mais on a rien, on a l'impression qu'il y a rien, enfin, c'est quoi, on n'est pas prêt, elle est où l'action publique dans tout ça? Je comprends pas bien, en fait.
10: Alors, en fait, si vous voulez, pour agir, en fait, alors déjà, premièrement, il faut passer sur une adaptation, une logique d'adaptation aux canicules. Ah. Pendant longtemps, on est resté, soit c'est la lutte contre, avec un certain, on va dire, parfois intégrisme écologique, ou de l'autre, un déni, c'est-à-dire ça n'existe pas, donc il faut rien faire, etc. Ça, c'est les populistes façon Trump, si vous voulez. Et donc, du coup, il y a plein de choses, en fait. Soit on a voulu les faire, mais les Français n'en ont pas voulu. Par exemple, tout ce qui concernait, en fait, vous savez, la rénovation des bâtiments pour les gaz à effet de serre, et on ne peut pas les louer si on n'a pas une note correcte. Là, on est obligé de faire machine arrière, parce qu'en fait, du coup, les gens ne louent plus, et donc ça provoque des mal logements, c'est-à-dire les gens ne peuvent plus accéder au logement. En fait, quand on regarde les trois grandes zones sur lesquelles on est en retard, et alors c'est l'État, les entreprises et les collectivités qui doivent agir. Il y a le bâtiment en général, voilà, effectivement. Alors surtout en termes d'isolation, et puis également dans les lieux où on en a besoin de climatisation. Ouais. Deuxièmement, en fait, ce sont les hôpitaux. Ouais. Vous avez vu, il y a eu des reportages montrant que, y compris dans des services maternité, il fait 40 degrés. Enfin, c'est l'enfer. Et puis troisièmement, d'une façon générale, les villes. Il y a des progrès qui ont été faits, mais sur la renaturation, sur les îlots de fraîcheur, etc. On a pris du retard. Alors, on a pris du retard par rapport à des pays qui sont très bons là-dessus. Les champions d'Europe, c'est les Pays-Bas.
7: Les Pays-Bas,
10: donc, Danemark, bâtiments, Suède.
7: Bâtiments, voilà. Les hôpitaux, les villes. Après, en revanche, alors je ne sais pas si on doit, voilà, si on doit s'en féliciter. Bon, si on s'en félicite. Mais en revanche, on est bon dans l'urgence. Ça, on est bon pour ça.
11: On arrive à gérer.
7: On arrive toujours à gérer à chaque fois. C'est toujours un peu miraculeux. D'ailleurs, on en profite pour féliciter tous ceux qui bossent pour nous là.
10: C'est là où on a fait des gros progrès, c'est en réactivité. Ouais. En 2003, je vous le rappelle, Willy, il y avait eu un surcroît de décès de entre 15 000 et 20 000 personnes âgées.
7: C'est ça.
10: Donc, semble-t-il, et fort heureusement, on n'a pas connu ça. Là, grâce au plan effectivement d'urgence mis en place, grâce aussi à l'apprentissage. On voit les personnes âgées en fait qui se vaporisent, qui se protègent, etc. Les médecins ont été formés également sur la question, parce qu'il y a des troubles particuliers. Donc on va dire que sur la réactivité, effectivement, d'énormes progrès. En revanche, sur la prévention, c'est-à-dire en fait les investissements à faire que je viens de citer, là on a du retard. Mais la bonne nouvelle, semble-t-il, ça vous a pas échappé Willy, c'est que tout le monde semble progresser, c'est-à-dire que d'un côté on a, y compris l'extrême droite, qui dit oui, il y a des canicules, faut faire quelque chose, et de l'autre les écolos qui disent c'est vrai que la clim
7: finalement
10: au moins pour les personnes fragiles, voilà,
7: ça peut être
10: donc,
7: pas mal.
10: Donc je reste optimiste, mais l'effort reste à faire de prévention. Voilà,
7: prévention. Et juste en un mot, vraiment en un mot, Laurent, ça coûte cher pour l'économie d'un pays, là, une semaine de canicule comme celle-là? Parce qu'on, est-ce qu'on a moins bossé?
11: Oui, enfin, on est moins productif.
7: Moins productif,
10: Alors, tout à fait. Alors là, c'est des résultats scientifiques. En fait, c'est entre 10 à 50% sur des métiers très exposés, BTP, services en terrasse, etc., de productivité en moins. Donc, mis bout à bout, sur un an, ça fait 50 milliards d'euros.
7: Voilà, quand même,
10: c'est le coût caché des canicules.
7: C'est ce que vous nous disiez tout à l'heure. Voilà, donc, les 50 milliards, effectivement. Merci infiniment, Laurent Capelletti, d'être passé nous voir. Et bravo d'être italien et économiste. Il est aussi économiste. Bon, c'est moi. important.
8: C'est un détail.
7: Il est italien, c'est ça qui est mieux.
10: Voilà. Et je suis au Conservatoire National des Arts et Métiers, en plus.
7: En voyez, plus, ah ouais, ah ouais, là, là, là, c'est l'italien haut de gamme.
9: Un peu le melon, quand même.
7: Merci mille, et Laurent. Merci beaucoup. Passez un bon week-end.
10: Allez, bon courage.
7: Voilà, au revoir, au revoir. Et donc, voilà, et on embrasse et on félicite tous ceux qui bossent, qui ont bossé dans les hôpitaux, les écoles, les transports aussi. C'était une galère, mais il y a des gens derrière qui bossent. Donc, bravo. Et les pompiers, exactement. On parle de quoi avec toi dans un instant, mon bon Fabinou.
9: L'actu web spécial canicule. Les internautes ont des astuces un peu folles pour lutter contre cette chaleur. Explication dans un instant.
7: Merci infiniment.
9: Buvez, hein. Buvez-vous.
7: Oui, moi,
8: parce que vous n'êtes pas tout jeune. Moi, je prends soin de vous. Je prends soin de vous.
7: Ça va,
8: buvez.
7: Tu aimes Philippe Lafontaine avec Cœur de loup.
9: Lafontaine pour la canicule.
8: On se rappelle.

0: Cœur de loup avec Philippe. C'est quoi un cœur de loup? C'est quoi cœur de loup?
1: Alors là,
0: cœur d'artichaut.
2: Alors vous demandez ça à nous.
0: Oui, c'est vrai. Vous êtes tellement.
1: On n'a pas fait des meilleurs.
0: C'est pas possible de travailler avec une bande de bras cachés. Purée, mais. Et toi, Nicolas, tu as vu le loup?
1: Non. Bah... La louve.
0: La louve, tu as vu la louve récemment? J'ai l'impression que
1: ça fait
0: un petit moment que non. Il et il va falloir qu'on se penche sur ce dossier juste après ce jingle.
1: C'est l'été, là.
0: Alors
3: j'ai trop chaud. Toute sa tribu.
2: Il met des gants de toilette sur son corps.
0: Oh là là, mon Dieu, mon Dieu. Fabien Hémou, alors notre geek, il est 12h18, alors...
2: Il est l'heure de la mise à jour, toute l'actu web de la semaine. Le sujet le plus commenté sur les réseaux sociaux, c'est la canicule.
4: Il fait
2: T'as raison, mon patoche, il fait très chaud. Et pour vaincre cette chaleur, un homme à Orléans a baissé son pantalon à la terrasse d'un bar.
0: Ça, c'est bien, c'est la base.
2: Une photo a même été prise et partagée sur les réseaux sociaux. Il est arrivé en jean, il a dit il fait trop chaud, bim,
0: bah, oui.
2: Il a baissé le pantalon, il a bu sa binouze tranquillement.
4: Oh, oui, c'est vrai. Il fait chaud.
2: Il est en boucle, mon patoche. Sur TikTok, j'ai trouvé un internaute qui a posté des petites astuces pour se rafraîchir. Écoutez ce que vous devez faire de votre paire de chaussettes et de votre d'oreiller en cette période de grande chaleur.
5: Trois astuces pour dormir au frais sans clim. 1. Tu devrais dormir avec des chaussettes. Ça peut paraître fou, sauf si tu les as mises préalablement au congélateur. Pareil pour l'été d'oreiller.
1: Bah,
5: si t'as assez de place, tu peux carrément mettre l'oreiller entier dans le congélateur.
2: Oui, voilà. Alors, si vous avez un très très grand congélo, dormez dedans. Dormez dedans. Voilà. Ou foutez le lit dedans. Il dégivré, mais rafraîchissante. On a compris, Patoche, on a compris. Avec cette chaleur, un Parisien a tenté la cuisson de l'œuf canicule. La recette est très simple. Vous laissez une poêle en plein soleil, température extérieure minimum 40 degrés. Quand la poêle est bien chaude, vous pouvez commencer la cuisson de votre œuf.
6: J'ai laissé cette poêle en plein soleil. En ce moment, c'est la canicule. Et regardez ce qui se passe si je mets un œuf là. Regardez-la.
2: L'œuf cuit.
1: Ça marche, ça crépite.
6: Demain, j'ai prévu de tester avec un steak haché pour voir si ça fonctionne.
2: Ouais, et ben, il a fait cuire un steak haché congelé. Ça a fonctionné. Il a même réussi à faire des pop-corns.
6: Ok, les gars, le maïs en grain, il est juste ici. La poêle laissée en plein soleil, c'est juste là. La canicule, juste au-dessus. Gros big up à elle. C'est parti, messieurs, dames. On fait du pop-corn. Allez, et là, faut que ça marche. Oh putain. Oh putain, ça fonctionne,
1: ça pète.
0: Oh là là,
1: l'économie.
2: Et on a beau dire, mais le réchauffement climatique, c'est génial. Plus besoin d'électricité ni de gaz pour faire la cuisine. Merci qui? Merci la canicule. Je crois que... Non mais là, ça tape.
1: On a compris.
2: Il a pris un coup de chaud, mon Patrick, je crois. Toujours dans l'actu canicule, on a vu cette semaine un internaute de Moulins, dans l'Allier, transformer son balcon en piscine. Il a mis une bâche sur tout son balcon et à l'aide d'un tuyau d'arrosage, il a créé donc une piscine. La vidéo a fait le buzz, mais après plusieurs vérifications, en fait, cette vidéo est fausse. La vidéo a été créée par une intelligence artificielle. En revanche, l'internaute Théo Lavabo a créé une chanson et franchement, ça, ce n'est pas une IA. Dommage. C'est Théo Lavabo, voilà. Faut mettre une casquette car ça tape. Hein. D'ailleurs, il me tape sur le système, on peut arrêter. On termine l'actu web par l'annonce du ministre de l'Éducation nationale. Une annonce qui a bien fait marrer les internautes.
7: Non, je n'ai pas de climatisation au bureau, ni climatiseur, ni ventilateur. Je considère que j'en aurai un le jour où tout le monde en aura un. Et tant que ce ne sera pas le cas, je resterai avec mes 35 à 38 degrés quotidiens.
2: Le ministre de l'Éducation nationale n'a pas de clim dans son bureau et c'est normal. Vous savez comment il s'appelle?
1: Geoffrey.
2: Édouard Geoffrey. Elle est pas mal, ça. Allez, on termine avec une devinette que j'ai vue sur Twitter. En cette période de chaleur, quelle est la différence entre nos hommes politiques et des ventilos? Aucune, les deux brassent beaucoup d'air. Allez, voilà, c'est
1: pas ça dénonce dans cette émission.
0: Ça dénonce.
1: Les pieds dans le plat.
0: Ah non, on n'a pas peur des représailles, on est comme ça.
2: Moi, je prends.
0: Dis donc, t'es venu avec Fleur, toi, aujourd'hui.
2: Oui,
0: Fleur, c'est la chérie. C'est la chérie de Fabien. Alors, Fleur, elle est venue, mais avec sa chef.
2: Elle voulait vous découvrir.
0: Qui, la dame là-bas, c'est la chef de Fleur?
2: Oui, c'est la chef de Fleur.
0: T'es chef, toi. Viens là, viens faire le tour, tu viens nous voir, là, viens. Fais le tour, viens venir en studio, on va parler à une chef, j'ai jamais parlé à une chef. Nous, on fait ce qu'on veut, vous avez remarqué, on n'a pas de chef le week-end.
2: Ah,
0: on fait tout ce qu'on veut.
2: Ils sont tous en week-end.
0: Merci beaucoup, mettez un jingle. Allez, mettez ce jingle là.
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0: ah, c'est la chef. Mets-toi là-bas.
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0: Qui est là? Laetitia, ça va, Laetitia?
10: Oui, bonjour, oui. Bonjour.
0: Ça va, ma Laetitia?

0: Donc ouais. Tu as la clim, donc tu es de droite alors, hein, c'est ça hein, Laetitia, parce que je rappelle que si on aime la clim, on est de droite.
1: Ouais, c'est ça.
0: Quand on n'aime pas, on est de gauche. Donc Laetitia de droite. Mais c'est très bien, il n'y a aucun souci, on ne juge pas Laetitia. Donc très bien, donc ça s'est bien passé. Tiens, comment tu t'appelles la chef de Fleur? Elle attend, bouge pas Laetitia, hein, j'ai quelqu'un sur la ligne 2. Comment tu t'appelles la chef?
2: Claire.
0: Claire, tu es la chef de Fleur, la chérie de Fabien. Vous suivez Laetitia, tu suis Laetitia?
3: Oui, bon. Oui.
0: Comment ça s'est passé au boulot? Chef de quoi d'ailleurs?
2: Tu dois faire pharmacovigilance.
0: Ah, oh là là, oh pharmacovigilance.
4: Ça rigole pas.
0: Ah, le Doliprane, c'est toi. J'adore le Doliprane. Et alors, quand on veut chose, que t'étais un peu comme ça avec les ouvriers, un peu strict, ou t'étais un peu cool cette semaine, la chef?
2: Cette semaine, je suis allée sur site tous les jours parce qu'il y avait la clim.
1: Ah oui. Voilà. Un bon astuce.
0: Ils ont jamais autant vu la chef que cette semaine. Ah bah très bien. Bon, et donc Laetitia, toi ça va, t'as pu bosser correctement puisque
3: oui.
0: Comme tu vois là, et on embrasse évidemment tous ceux qui ont bossé, tous ceux qui
1: oui,
0: bossent
1: bravo.
0: Cette semaine un petit ouais. peu partout parce que parfois dans
1: c'est
0: des
1: compliqué.
0: Conditions compliquées. On t'embrasse fort, Laetitia. Merci d'être passée. Hein.
3: Et de rien. Bon courage quand même.
0: Ciao, ciao, ma belle. Et tu repars avec...
4: Et pour te rafraîchir, tu repars avec ta carte carburant, la sélection en tout cas.
0: Voilà, merci beaucoup. Est-ce que tu aimes la chef? Est-ce que tu aimes Marine, la chef?
1: Oui. Marine.
0: Bah dis oui, dis oui.
4: Marine Le Pen, hein.
0: Pas Marine Le Pen.
4: La chanteuse, la chanteuse.
0: Ah, c'est pas possible. La chanteuse, tu aimes la chanteuse?
2: Oui.
1: On l'adore.
0: Voilà, voici Escroc. Alors ça, après, c'est peut-être...
4: Ça, c'est vous,
1: ça. Ça, c'est vous, ça, c'est vous.

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2: Allez, vous le savez, le samedi, j'aime vous présenter un invité pas banal, parce qu'on aime vous présenter des invités pas banaux. Et cet invité pas banal du samedi, c'est Raphaël Leroy. Bonjour Raphaël.
3: Bonjour, bonjour à tous.
2: Bonjour. Salut. Tout seul, bienvenue ici. Alors nous, très régulièrement, voilà, on aime bien mettre en avant les forces vives de la nation pour leur filer un petit coup de main à la jeunesse, puisque Raphaël, vous êtes le cofondateur de Sobre, c'est ça ?
3: C'est bien moi, c'est Sobre.
2: Sobre, voilà, Sobre, exactement, ouais, la marque Sobre. Et de quoi s'agit-il alors, mon cher Raphaël ?
3: Alors, ça va pas être le plus original, c'est une marque de vêtements que j'ai créée il y a maintenant. On a commencé ce projet il y a 8 mois.
2: Ouais.
3: Et là, ça fait un mois, allez, 2-3 semaines que ça a vraiment, que ça a vraiment pris de l'ampleur, on va dire.
2: C'est qui on ?
3: Ah. On est deux, j'ai un associé qui est aussi mon colocataire et qui est à la base un ami du coup.
2: Donc, très bien, ami, colocataire et associé. À un moment donné, vous allez engueuler. Il y en a un des trois qui va s'engueuler. Voilà, il y en a un des deux où ça ira plus. Mais pour l'instant, ça va. Quel âge tu as, Raphaël ?
3: J'ai 21 ans.
2: 21 ans. Donc Raphaël, il a monté sa marque de vêtements, mais tu fais surtout quoi là actuellement dans la comme fringue ?
3: Donc là, on a fait des débardeurs. Donc
2: Il y a trois couleurs. Marcel, les fameux Marcel.
3: Exactement.
2: Voilà. Et pourquoi le Marcel ?
3: Bah écoutez, c'est parce qu'à la base, on va tous les deux en salle de sport.
2: Ah voilà.
3: Et on s'est tout simplement rendu compte que les Marcel n'étaient pas du tout à notre goût. Et quand on a interrogé les gens autour de nous, ils étaient plutôt d'accord.

0: Donc on s'est dit, sans prétention, qu'on allait créer
1: voilà. des bons Parce que, mine de rien, Marcel, ça doit être bien taillé, bien porté. Ça ne doit pas baver de tous les côtés, quoi. C'est ça, le truc, hein.
0: Bah, c'est ça, le but, c'est pas de le rentrer dans le pantalon.
1: Non. Voilà, il ne faut pas rentrer son Marcel dans le pantalon.
2: C'est la petite mode du jour.
1: Et donc, alors, et pourquoi les vôtres sont mieux, alors? Alors, pourquoi les vôtres, vraiment, ils sont exceptionnels?
0: Pourquoi ils sont mieux? Parce que tout simplement, c'est un petit peu le slogan de notre marque, c'est qu'ils sont ajustés et taillés pour la silhouette. Donc ils vont venir épouser le corps avec des matériaux qui ont été faits pour. Et voilà, c'est vraiment ça qui fait la différence, c'est le fait qu'ils soient ajustés, qu'ils viennent assez serrer le corps, on va dire.
1: Mais tout le monde ne peut pas porter de Marcel.
2: Oui, parce que moi, je ne vais pas à la salle de sport.
1: Par exemple, sur Nicolas Malabeuf, le Marcel, c'est pas ouf, vous voyez.
2: Ça va pas à tout le monde.
3: C'est dégueulasse sur Nicolas.
1: Toile de tente sur Nicolas, vous voyez.
2: Ah bah sympa.
1: Mais alors, Raphaël, là, en 30 secondes, lancer sa marque de vêtements, là, quand on a 20 ans, 20, 21 ans en France, ça ne doit pas être simple.
0: Bah écoutez, la vérité, c'est qu'une marque, moi, je pensais que c'était juste vendre des vêtements en ligne. Mais en vérité, c'est un peu plus que ça. Il y a beaucoup de choses qui sont à prendre en compte. Tout le côté administratif, on n'imagine pas une seule seconde tout le travail que ça implique, le marketing, les hauts, les bas. Donc, honnêtement, c'est passionnant. Mais au début, je ne m'imaginais pas du tout à ce qu'il y ait autant de choses à gérer.
1: Voilà, passionnant mais compliqué. Donc les ventes ont commencé le 21 juin. Hein. Mmh. C'est tout nouveau. Donc ça s'appelle comment? Où est-ce qu'on peut trouver tout ça alors?
0: SOBR. Alors on est sur tous les réseaux sociaux. Voilà. SOBR.
1: Tout simplement.
0: SOBR.wear sur le réseau WEAR.
1: Bravo. Merci beaucoup. Voilà, on voulait filer un petit coup de main à Raphaël Leroy, donc qui vient de lancer sa marque de vêtements SOBR. Vous aimez la pub?
2: Ah oui.
1: Vous aimez être ici?
2: Bah
1: tant mieux, tout arrive là. Et juste après, il y a les infos pratiques près de chez vous avec le Ici Express.
2: Tchou-tchou.
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1: Allez, partons gaiement vers la deuxième demi-heure de votre talk show du samedi. Alors ici, c'est comme le talk show de Léa Salamé qu'à l'époque,
2: mais pas pareil.
1: Sinon, c'est la même chose. Dans un instant, si vous portez des lentilles, restez avec nous parce que faites gaffe, on ne met pas ces lentilles n'importe où, n'importe comment. Et votre tribu est là, notre enfant de la télé, Nicolas Malabeuf, avec ses petites lunettes.
2: Et alors, je le prends très mal, vous ne me regardez plus, puisque j'ai changé de lunettes.
3: Oui, c'est vrai.
2: Mais vous n'avez même pas vu.
3: C'est pas non plus.
2: Non, mais voilà.
1: Flagrant.
2: Je ne vous intéresse plus.
1: Effectivement, ça m'intéresse
3: depuis
1: plus,
3: longtemps.
1: C'est pas flagrant non plus les trucs. Et notre enfant de notre spécialiste web, Fabien Aymo.
3: Bonjour Willy, bonjour à tous. Et moi, pas de lunettes.
1: Non, toujours beau, toujours fringant. Qui est venu avec sa chérie Fleur, et Fleur est venue avec sa chef.
3: Oui.
1: Qui est là. Ça va la chef de Fleur? Comment elle est, Fleur, au boulot? Bof, elle est un peu nulle, non?
17: Elle est top.
1: Elle est top. Et toi, t'es chef, t'es une chef. T'es une teigne ou t'es sympa?
17: C'est pas à moi de le dire, mais je pense que je suis plutôt sympa.
1: Mais ouais, t'as l'air trop sympa pour être chef. Franchement, moi je te vois, je me dis c'est pas une chef.
3: Oui, parce qu'il y en a qui ont des têtes.
1: Oui, oui, des têtes de chef. T'es pas une tête de chef. Moi, c'est une tête de chef. Tu vois, moi, tu vois la virilité, la force. Tu vois ce que je veux dire? Prends-en de la graine. Et bien sûr, vous faites partie de cette tribu, mes amis. Où que vous soyez dans le monde, sur le groupe
3: déjà
1: Facebook.
3: Déjà, sur le groupe Facebook, c'est complètement gratuit pour nous rejoindre. Vous tapez Youpi la vie avec Willy Rovelli. Ça, c'est pour nous retrouver. Avec cette canicule, avez-vous des astuces fraîcheurs? On a beaucoup de messages. Thierry, je mange froid. Tomates, concombre, pastèque, melon.
1: Bah oui,
3: la base.
1: Froid.
3: Et Gilles, je me balade tard le soir dans une forêt près de chez moi.
2: Oula, ça fait peur.
3: Ça me fait un peu peur, Gilou. J'espère que c'est pas un serial killer. Continuez à réagir.
1: Un peu de monnaie sur lui, on ne sait jamais.
2: Il s'appelle Xavier Dupont, c'est ça,
3: c'est ça. Le groupe Facebook, c'est complètement gratuit. Pour nous retrouver, vous tapez Youpi la vie avec Willy Rovelli.
1: Voilà, et appelez-nous, hein, 0810 055 056. C'est la libre antenne du week-end. Vous passez à chaque instant, vous réagissez sur tout ce que vous entendez. Si vous voulez parler à la chef de fleurs, c'est le moment. Peut-être que vous bossez, vous voulez lui demander une augmentation, ben elle est là, profitez-en, elle sera obligée de vous dire oui. Et vous repartez avec
2: 100 euros de carburant qui sont pour vous et rien que pour vous.
1: Merci beaucoup. Allez, on en parle dans un instant, mais d'abord, ce n'est pas suivi l'actu, pas de panique. L'actu vous suit, il est temps pour moi de mettre
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1: Et on commence avec un point Patrick Bruel. Regarde ma bite. Oh. D'après une ancienne choriste, Patrick Bruel se serait jeté sur elle dans les coulisses d'un concert simplement vêtu d'un slip rouge. Alors que normalement, un slip rouge, c'est que je m'arrête. Et un slip vert, c'est que je passe. Après, aujourd'hui, on n'est plus sur un slip marron, hein, vu comme il est dans la merde.
2: Oh non.
1: C'est une canicule historique sur tout le pays qui a fait ressurgir le débat le plus débile de tous les temps. Si tu n'as pas la clim, tu es de gauche. Si tu as une clim, tu es facho. Après, c'est vrai que la clim, c'est SS, hein, sans sueur. La clim en temps de canicule, c'est le symbole parfait de l'humanité. Hein. On crée un problème, on invente une machine pour survivre au problème, puis on reproche à la machine d'exister. Voilà, l'homme est fascinant, on est fascinant. Une canicule qui tombe pile la semaine où l'Assemblée nationale discute de la fin de vie. C'est pas idiot, c'est pas idiot. La canicule dans le milieu du Viager, on appelle ça le salon de l'immobilier. Avec cette chaleur, Picard réalise des records de vente. Picard, il est pas surgelé, il est surblindé. Le métier le plus attirant en ce moment, vendeur au rayon chez Picard. Je bosse chez Picard. Oh oui, fais-moi l'amour. Lorsqu'on subit une canicule comme celle-ci, on se dit finalement que Véronique Courgeot était une mère très protectrice. La chanteuse Gage Paty est morte. C'est Gage Paty. Gage Paty est morte des suites d'une longue maladie, en l'occurrence la reprise de sa chanson Étienne Étienne par un Fida Turner. À Narbonne, interdiction de se balader torse nu ou en maillot de bain en ville sous peine d'amende. D'après le maire, c'est une question de civilité et souvent aussi une question de déodorant. En Finlande, des pilotes de l'armée de l'air sanctionnés après avoir dessiné des pénis dans le ciel lors d'un vol d'entraînement. Oui, en Finlande, on ne fait pas l'hélicoptère avec sa bite. On fait une bite avec l'hélicoptère. La chef, elle est... Un jeune homme de 19 ans condamné à 30 mois de prison pour avoir violé des chèvres pendant plusieurs mois dans une ferme près de Marseille. Il va pouvoir participer à la nouvelle émission d'M6, Top Chèvre. Certains, comme Bruel, ont des problèmes de caquette, d'autres de biquette. Après, perso, je vous avoue que moi aussi, je me suis tapé une cinquantaine de fois la chèvre de Francis Weber, bien sûr. Enfin, la question du jour. Est-ce que quand on appelle le numéro vert canicule, on nous dit allô? Allô? Allô? Hey, bah vous avez 2 heures, vous avez 2 heures. Allez, heureusement, dans 187 jours, c'est fini 2026.
2: Bravo,
1: voilà,
2: bravo.
1: Mes amis.
2: Tout
1: c'est quoi le numéro vert canicule? Je connais
3: non,
1: pas.
3: Je connais
1: même
3: plus.
1: Pas. Bon, bah voilà. Écoute, on va essayer de vous le trouver, le numéro vert canicule. Air bien, hein. Vas-y.
2: 0800 06 66 66. C'est presque comme le nôtre.
3: Oui, pas loin.
2: Appelez-nous quand même.
3: Appelez pas là-bas pour demander la carte carburant.
1: Non, bon, allez, dans un instant, si vous avez un petit coup de mou, là, tout de suite, pas de panique. On va avoir un petit coup de mou, là, petit coup de mou. Mais on a le truc. Si vous n'allez pas bien, la chef, écoute-moi, la chef. Si tu ne vas pas bien, quand je te dis à toi, tu vas me faire padabapapapa et tu iras beaucoup mieux. D'accord, la chef? Tu notes bien? Padabapapapa. Vous êtes prêts? Allez-y. Tiens, là, ça va pas bien.
3: Il fait chaud.
1: Là, ça va pas.
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1: À toi, la chef! Padabapapapa. Ça va beaucoup mieux, non?
2: Il fait frais.
1: Voilà, quand tes employés veulent pas bosser, qu'ils viennent et qu'ils font la gueule, tu leur dis faites-moi palababapala. Vous écoutez votre radio ici et tout va beaucoup mieux. Voilà, faut pas chercher plus loin. Voici Kaïssé de Sunshine Band. À tout de suite, mes amis, on va parler des lentilles de contact.

0: c'était très bien ça. C'était Kaïsien de Sunshine Band. That's the way. I like it. Yes.
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0: Allez, ouvrons notre nouveau dossier. Bonjour Maxime Delbar.
3: Bonjour.
0: Bienvenue ici mon cher Maxime. Vous êtes chirurgien ophtalmologue. Et alors vous êtes avec nous ce midi pour nous alerter sur un danger quand même que je trouve moi assez méconnu, c'est le danger de l'eau sur les lentilles de contact. Voilà, c'est-à-dire que se baigner avec ses lentilles dans la mer, dans une piscine, dans un lac ultra propre ou même dans son bidet, et ben avec ses lentilles, c'est pas bien.
3: Exactement, même dans son bidet.
0: Même dans son bidet.
3: Très dangereux d'utiliser des lentilles de contact dans l'eau, effectivement.
0: Ouais. C'est quoi les risques? Ça peut provoquer quoi?
3: Eh bien, ça augmente le risque d'infection de la cornée et les infections cornéennes peuvent entraîner une baisse irréversible de la vision, donc une baisse de vision définitive.
0: C'est-à-dire que je me baigne, je fais un petit plouf dans la piscine et je peux
4: perdre
0: la vue.
4: Et c'est de l'eau qui glisse dans les lentilles,
0: ouais,
4: c'est ça?
0: C'est quoi, il se passe quoi exactement?
3: Exactement, ce sont les bactéries, les parasites qui sont présentes dans l'eau, qui vont adhérer à la lentille et qui vont finalement se coller sur votre cornée et infecter votre cornée. Alors bien sûr, le risque il n'est pas systématique à chaque baignade, mais il y a environ un millier d'infections cornéennes chez des porteurs de lentilles par an qui sont graves. Donc il faut, si possible, éviter ces infections. Qui sont en plus d'être entraîner une baisse de vision, qui sont extrêmement douloureuses puisque la cornée c'est le tissu qui est le plus innervé de l'organisme et donc c'est extrêmement douloureux.
0: C'est ça. Donc même si je mets des lentilles, vous savez que je change tous les jours. Le message là que vous voulez nous faire passer, c'est non, lentille quotidienne ou pas quotidienne, on se baigne pas avec.
5: Il faut pas en mettre.
3: Exactement. Il est vrai que les lentilles quotidiennes que l'on change tous les jours sont moins à risque d'infection que les lentilles, disons, mensuelles, mais le risque existe quand même, tout à fait. Alors, s'il y a des personnes qui veulent malgré tout se baigner avec leurs lentilles, eh bien, idéalement, il faut qu'elles soient quotidiennes et avoir un masque ou des lunettes extrêmement étanches, mais moi, je ne recommande pas malgré tout.
0: On les enlève. Voilà. C'est quoi les signes qui peuvent m'alerter? Voilà, j'ai oublié, j'ai fait le couillon, je me suis baigné avec mes lentilles, et puis, si je sens qu'il y a un truc, c'est quoi?
3: Exactement. Que vous soyez baigné à vos lentilles, que vous ayez dormi avec les lentilles, ce qui est également interdit.
0: Dormi aussi.
3: Ou qu'il n'y ait pas eu de facteur de risque identifié, si vous avez l'œil rouge, si vous avez l'œil qui est douloureux, la vision qui a baissé ou une gêne à la lumière, il faut consulter rapidement un ophtalmologiste puisque on sait que s'il y a une kératite, une infection de la cornée, eh bien une prise en charge immédiate est bien bénéfique par rapport à une prise en charge retardée 24 ou 48 heures plus tard.
0: Voilà, donc si on a l'œil rouge, on se dit pas c'est pas grave, ça va passer, voilà, ça
5: faut
0: peut on consulte si on a dormi avec ses lentilles ou si on s'est baigné avec.
3: Exactement.
0: Pour élargir un petit peu le sujet, tiens, puisque vous êtes avec nous mon cher Maxime et que nous sommes en plein été qui fait un tout petit peu beau depuis quelques jours. Est-ce qu'on peut attraper des coups de soleil des yeux? Vous voyez ce que je veux dire? Est-ce que l'œil peut attraper un coup de soleil?
3: Exactement. Alors, le coup de soleil qu'on attrapera fréquemment, c'est plutôt l'hiver, avec l'ophtalmie des neiges. C'est la réverbération sur la neige qui donne une brûlure de la surface de l'œil. Alors, c'est très fréquent à la neige si on n'a pas ses lunettes. Okay. Alors, évidemment, aujourd'hui, il n'y a plus de neige, mais à la mer, notamment, s'il y a une réverbération très importante, on peut avoir un coup de soleil. Donc, il faut se protéger des ultraviolets avec des verres solaires adaptés,
0: Donc les lunettes de soleil, même pour les plus petits, même pour les petits, c'est ça?
3: Pour les enfants? Surtout pour les plus petits. Surtout pour les plus petits, puisque les enfants sont bien plus sensibles au rayonnement ultraviolet. Leur œil filtre moins la lumière et les ultraviolets. Et c'est surtout le risque au long cours. C'est un petit peu comme les cancers de la peau que l'on développe, on le sait, dans l'enfance, lié à une forte exposition aux UV. Eh bien, on peut avoir, à l'âge adulte, des complications ophtalmologiques de type atteinte de la rétine, bien sûr plus tardive, mais il faut se protéger dès le plus jeune âge.
0: Donc protégez-vous mes amis, faites gaffe à vos yeux. Donc on rappelle Maxime, si on a des lentilles, on se baigne pas avec mais dans n'importe quelle eau, on va pas dans la piscine, dans la mer.
3: Même la douche.
0: Même la douche les gars. C'est sérieux.
3: L'eau c'est dangereux.
0: L'eau c'est dangereux pour ses lentilles et puis donc évidemment même si ça paraît évident on met des lunettes de soleil tout ça et même pour les plus petits, même pour les yeux clairs sont plus sensibles que moi j'ai les yeux noirs, noirs.
3: Ouais.
0: Et par exemple la chef, on a une chef qui est avec nous, la chef de la chérie de Fabien qui est là. J'espère que vous suivez Maxime. la chef de la chérie de Fabien a les yeux clairs. Est-ce qu'elle craint plus que moi?
3: Non, elle craint pas forcément plus que vous. Alors, elle va avoir tendance à être plus gênée par la lumière. Souvent, les yeux clairs sont plus éblouis. Oui. Mais malgré tout, il faut se protéger, même des yeux marrons ou noirs foncés.
0: Ah, voilà. Là, elle est juste éblouie par mon talent depuis tout à l'heure. Ça compte pas.
3: Oui, j'en doute pas.
0: Merci, Maxime.
3: On continue dans ce cas-là.
0: Merci beaucoup, Maxime. Maxime Delbar, chirurgien ophtalmologue, qui est venu donc nous alerter. Faites gaffe avec vos lentilles cet été dans l'eau, mes amis.
5: C'est sérieux.
0: Ah oui.
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0: Ça va, Christophe? Christophe est avec nous.
6: Ah non, c'est pas Christophe, c'est en fait Céline. C'est Céline Dion, Willy.
0: Ah, Céline Dion.
6: Oui, c'est toi. Christophe, il a des piscines aujourd'hui.
0: Ah, bah alors ça va, Céline?
6: Oui, ça va, Willy, oui.
0: Donc c'est Christophe imitateur, vous l'avez compris. Il débute. Bah,
5: franchement, j'ai cru que c'était Céline.
0: Bon, là, on y a cru, là, franchement. Ça va, mon Christophe? Comment se passe cette canicule?
6: Bah, écoute, moi, je souffre, mais encore plus avec tes personnes âgées avec qui je bosse. C'est très compliqué, en fait.
0: Et ouais. Tu bosses dans un EHPAD? Tu bosses dans quoi?
6: Ouais. Je bosse dans le. En fait, 91.
0: Ouais.
6: Et personnellement, je souffre pour eux, quoi.
0: Parce que c'est pas climatisé, c'est pas à peine, quoi.
6: En fait, les chambres, ils ont pas de clim, ils ont des ventilateurs, mais bon, même avec
5: suffisant.
6: Le ventilateur, c'est assez compliqué. Ils ont juste en fait un espace en fait climatisé, mais bon, voilà, quoi.
0: Il y a une pièce commune où ils se retrouvent quelques heures par jour. Bon,
6: c'est ça.
0: Et donc le reste du temps, c'est dans la chambre où il fait 35.
6: En fait, la consigne avec la chaleur, c'est de ne pas être en chambre. Voilà, c'est de prendre en fait un espace frais. Donc en fait, nous, on a donc en fait le rez-de-chaussée et la salle de restaurant qui a la clim. Donc en fait, ils peuvent venir ici pour prendre en fait un peu le frais, quoi.
0: Bon, et ça va, le moral est bon quand même. Du coup, c'est 10 fois plus de travail pour toi, je suppose, déjà que vous en manquiez pas.
6: Non, mais c'est clair, travailler avec en fait 40 degrés dans un EHPAD, Willy. En fait, je le conseille à personne. Hein.
0: Bon, tu sais quoi, grâce à toi, mon cher Christophe, on en profite, on l'a déjà dit depuis le début de l'émission, mais on embrasse et on félicite tous ceux comme toi qui travaillent auprès des personnes vulnérables.
6: Willy, oui, personnellement, Willy, je vous avais donc en fait appelé il y a donc à peu près. Pour deux semaines, pour parler en fait par rapport à ça, parce que c'est donc en fait un sujet qui me tient à cœur, en fait, tu vois, surtout pas, il ne faut surtout pas en fait les oublier, quoi.
0: Exactement, voilà. Tu as raison, Jean-Christophe, le message est passé, tu nous rappelles quand tu veux pour nous le redire, parce que c'est très bien de marteler ce genre de message. Christophe, on t'embrasse fort, bon courage, même si on arrive un petit peu au bout de cette canicule, mais on n'est pas au bout de l'été, on n'a même pas démarré l'été là.
5: Et les 100 euros de carburant vont peut-être tomber chez toi.
0: On parle de quoi avec toi dans un instant?
5: Eh bien, je vais retracer l'histoire des canicules.
0: Voilà, en attendant, on va écouter Charlotte Cardin. Comme on est très très à la bourre, profitez bien de Charlotte Cardin.
5: Ah oui, ça va passer très vite.
0: Je pense qu'elle va... Tu vois le TGV? Ça va être pire. Écoute ça.

0: Pis pour Charlotte Cardin, elle n'aura pas beaucoup de droits d'auteur aujourd'hui, on est désolé. La chanson est très bien, mais comme d'habitude, on est à l'amour. C'était tant pis pour elle, bien.
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0: Allez, il est là, quand il y en a mal, il y a Malabeuf. Nicolas Malabeuf, notre enfant de la télé, alors mon Nico.
3: Eh bien, tout le monde l'a remarqué, il fait un petit peu frisquet en ce moment.
4: Oui. Le soleil sèche les figues.
3: Et oui.
4: Attention.
3: Une chanson, est-ce que vous l'avez reconnue?
0: Toujours
3: Fernand Sardou. Fernand Sardou, le papa de Michel Delpech, évidemment.
0: Évidemment.
3: Et alors, nous dégoulinons tous de sueur, et donc j'ai voulu revenir sur les précédentes canicules qui ont eu lieu en France à l'été 1911. J'ai remonté loin. L'observatoire de Montsouris enregistre un record de température à Paris, 37,7 degrés Celsius.
5: Petit joueur.
3: Petit joueur, j'ai envie de dire. Et alors, j'ai retrouvé une édition du journal La Petite République de l'époque. On y voyait des photos de jeunes se baignant dans la Seine, mais aussi des Parisiens autour d'une fontaine en train de trinquer avec une tisane fraîche, donc c'était pas mal.
0: Tisane.
3: Et alors, cette année-là, en Ile-de-France, il y avait eu de nombreux feux de forêt. Le ministre de l'Agriculture, Jules Pams, avait demandé aux agents de forêt de rester à leur poste. Et alors, plus tard, en 1946, une vague de chaleur touche la capitale, 35 degrés à l'ombre. Les Parisiens ont tellement chaud que pour se rafraîchir, certains vont se baigner dans la Seine alors que c'était interdit. Voilà. Reportage.
6: Enfin, la chaleur est revenue. Paris est redevenu Paris plage et Paris slip.
3: Paris slip.
6: Seul Paris slip, pour un agent de se mettre à son aise. Les 10 et nudistes ont l'air de vouloir lui donner le bon exemple en se jetant à l'eau. Ils ont bien tort, puisque c'est justement ce qu'ils voulaient leur interdire.
3: Et alors, à l'été 75, dans le nord, du côté de Cambrai, il faisait très chaud. Écoutez ce barman, apparemment, la consommation de boissons ne faiblit pas.
7: Mais enfin, quand même, il faut dire une chose, c'est que la bière étant la boisson préférée de la région,
8: normal.
7: On en boit quand même. Habituellement, on en boit une, on en boit deux, maintenant on en boit trois ou on en boit quatre.
0: Ah bah c'est bien,
9: est-ce qu'il y a une heure pour boire de la bière?
7: Oh, je pense pas.
0: Non.
7: Qu'il soit 11h, qu'il soit midi, qu'il soit 6h, du moment qu'on a chaud, on a soif, on boit de la bière.
10: Allez, allô, santé.
11: Aïe, aïe, aïe.
0: Tu vas interviewer Fabien, c'est pas possible. Ils ont interviewé
5: Fabien. C'est ma famille, ça.
3: Et alors, après le bar, allons dans un restaurant. Ce chef est interrogé sur son chiffre d'affaires en pleine canicule. Qu'est-ce que mangent les Français?
12: Eh bien, mes clients souffrent de la chaleur. Il faut dire que maintenant, ils mangent beaucoup plus de crudités, de fruits de mer, des langoustines, des huîtres. Bien qu'il y ait du passage, les clients ne consomment pas beaucoup pour manger. Non. Ils mangent beaucoup moins.
13: Quelques exceptions peut-être?
12: Peut-être quelques exceptions. Nous avons servi cette semaine de la choucroute. Je suis étonné, mais peut-être que c'est une envie.
3: Bon, de la choucroute en pleine canicule, pourquoi pas. Et alors en 90, le journaliste sportif Daniel Casal se rafraîchissait en direct à la télé. Il se jette un verre d'eau sur la tête.
14: À Paris, eh ben, record de canicule puisqu'il a fait plus de 40 degrés. Alors si vous demandez ce qu'il faut faire contre la canicule, ben, vous faites comme moi. Voilà, ça fait beaucoup de bien.
0: Ah, là, ici, félicitations. Un verre d'eau.
14: Voilà, je sors un peu mes notes. Concours.
0: Oh là là.
3: Petite pause fraîcheur comme au mondial. Et alors, le petit potin caniculaire, le top 3 des produits les plus vendus dans les supermarchés en ce moment. Alors, numéro 3, le maïs doux. Top 2, les salades fraîches. Et l'article le plus vendu, les soupes froides.
0: Les gaspachos. Merci, mon bon Nicolas. Combien la chef de la chérie de Fabien. Chef de la chérie de Fabien.
5: Je comprends
0: plus rien. Si. Fabien a une chérie. Et la chérie de Fabien a une chef. Et la chef, elle est là. Combien on met de notes à Nicolas Malabeuf?
15: 8.
0: Oh,
3: sur 20,
0: sur
3: 20.
0: Sur 100. Merci beaucoup. Est-ce que vous connaissez Nico?
3: Ah oui, c'est moi.
0: Non, pas toi, un autre. On en parle juste après ça.
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0: De retour ici, c'est Willy vient déjeuner chez vous. On passe à table tous ensemble le samedi et le dimanche en direct entre midi et 13h. Mais vite, ce sont les 5 dernières minutes.
5: Dépêche-toi.
0: Alors, place à la bonne idée du samedi. Bonjour Mao Froment.
20: Bonjour.
0: Bienvenue ici, mon cher Mao. Alors, vous êtes le co-créateur de l'application Nico, N-O. EEKO. Alors, de quoi s'agit-il ?
8: Alors, merci de nous recevoir sur vos plateaux. Une chouette équipe.
0: C'est vrai. C'est vrai.
8: L'idée, c'est très simple. C'est une application de mise en relation entre des restaurateurs et des extras.
0: Ouais.
8: Ça repose sur un système de matching par compétences qui est localisé, sans CV ni tri. C'est d'interroger la main-d'œuvre locale, en fait, littéralement. C'est mettre quelqu'un disponible sur des compétences comme on adresse quatre métiers, le service, la plonge, le bar et la cuisine. Et c'est, en fait, de remettre un peu de bon sens sur le travail local.
0: C'est ça. Donc, je suis un restaurant. Ce soir, il me manque quelqu'un pour ce soir.
8: Exactement.
0: Parce que c'est plus dans l'urgence, hein, Nico.
8: C'est ça.
0: C'est vraiment
8: de l'urgence. C'est l'idée. Hein.
0: Voilà.
8: C'est l'idée.
0: Donc, je suis un restaurateur. Ce soir, il me manque quelqu'un. Par exemple,
8: un serveur.
0: Je fais comment alors?
8: Eh bien, écoutez, vous téléchargez Nico. Mmh. Ça dure une minute.
0: Ouais.
8: Vous vous inscrivez. C'est très simple également. L'idée, c'est que vous allez publier une offre. Donc, vous cliquez sur service. Les compétences de bon sens qui sont liées, c'est-à-dire port d'un plateau, port de trois assiettes, anglais en salle.
0: D'accord.
8: Ensuite, vous paramétrez votre mission. Donc, si c'est aujourd'hui, ce soir.
0: Ouais.
8: Si c'est demain ou dans la semaine. Ensuite.
0: Au maximum, c'est une semaine.
8: C'est une semaine max.
0: Voilà, une semaine max.
8: Et ensuite, le créneau. Typiquement 18h, minuit. Le taux horaire indicatif.
0: Ouais.
8: Et puis la petite description, si vous voulez gagner du temps, une chemise blanche, un pantalon noir.
0: Voilà.
8: C'est ce qui se fait aujourd'hui d'ailleurs. Mmh. Et puis, pour 29€ hors taxe, vous publiez la mission sur nos fonctionnaires. De l'autre côté, le travailleur va se mettre en ligne sur le même process, il va se mettre disponible sur des compétences, si on reste sur le service, ça va être exactement la même chose.
0: Mmh.
8: Et il faut qu'il soit dans la zone de 30 km
0: voilà.
8: autour du restaurateur.
0: Voilà. Et comme ça, ils matchent ensemble, c'est un peu la
8: position
0: de rencontre, on va dire, pour bosser un petit peu. Donc voilà, donc vous l'avez dit, les compétences, je voudrais qu'il soit dans telle tenue, si je veux que mon serveur soit en slip, je peux l'indiquer aussi.
8: Surtout
0: hein,
8: c'est possible.
0: Surtout en ce moment, on a le droit de servir en slip. Et c'est payant, c'est gratuit, comment ça se passe?
8: Pour le travailleur, c'est totalement gratuit.
0: Ouais.
8: Et pour le restaurateur, du coup, c'est un jeton de 29€ qui vous permet de déclencher une mission. Si personne n'a matché, le jeton n'est pas débité. Donc, en fait, vous avez une totale flexibilité quand vous êtes restaurateur. Vous pouvez gérer, en fait, vos extras comme ça. Et là, sur le mois de juillet, on sort la formule abonnement qui va vous permettre d'avoir multi-établissements, puisque beaucoup de restaurateurs ont plusieurs établissements. Et ils vont pouvoir, du coup, envoyer plusieurs missions sur plusieurs établissements et gérer d'une manière très flexible, les extras.
0: C'est très, très bien. Je crois que c'est parti d'une expérience personnelle, non?
8: C'est l'expérience de mon frère, oui.
0: Voilà.
8: Ça vient de là, ouais. Ça vient de là. Il travaillait dans une brasserie à côté de Gare de Lyon.
0: Ouais.
8: Et en fait, ils étaient en permanence sous-staffés. Ils étaient deux pour 110 couverts. Et déjà que ça plaît plus trop la restauration. Il manque 200 000 personnes en France.
0: Mm.
8: Ces gens-là existent, hein. C'est que le métier est douloureux, délicat. Et je pense qu'il manque un peu de flexibilité.
0: C'est
8: une génération qui arrive et qui apporte des valeurs sur le marché nouvelle, qu'il faut aussi écouter. On n'a pas le choix. L'idée de, moi je commence tant, je finis tant, à telle heure, c'est vraiment des sujets d'actualité. Donc voilà.
0: Voilà. Et donc pour l'instant, l'application, elle est disponible où, mon cher Mao? Parce que je crois qu'elle est toute récente, hein.
8: Elle est toute récente. Elle est commercialisée depuis le mois de fin avril.
0: Ouais.
8: Elle est disponible sur Google Play, sur Apple Store. Partout en France.
0: Partout en France. Donc si vous êtes professionnel de la restauration, vous êtes un restaurateur, vous êtes en galère pour trouver un extra au dernier moment. Ça peut être ce soir, demain, après-demain, jusqu'à une semaine. Tac, tac, tac, vous voulez faire vite. Eh bien, vous avez l'application qui s'appelle
8: Nico, N-E-E-K-O.
0: Voilà, N-E-E-K-O. Donc, l'application qui met en relation donc, les travailleurs et les restaurateurs. Bravo. Voilà,
8: merci.
0: La France d'aujourd'hui, que je l'aime. Pourquoi moi, je me tape ces deux nigos qui n'ont aucune idée? Et il y a des Mao. En plus, il est beau comme tout. J'en ai marre.
8: Oui, parce que nous, on est moches.
11: Oui, nous, dégueulasse, c'est ça.
0: Vous êtes des moches incompétents, les deux, là. On va faire un petit coucou à Corinne. Ça va, ma Corinne?
15: Bonjour, Uli.
0: Ça va, ma coco?
15: Bonjour, l'équipe. Ça va, et vous?
0: Ça va très, très bien, Corinne. Je crois que tu voulais nous donner...
15: C'est climatisé chez vous?
0: Ah, évidemment que c'est climatisé. C'est le service public, cocotte, hein, ouais. Oh, je crois que tes impôts, ils vont où? Dans ma clim, ma petite chérie. Bon.
15: Oui, c'est ça.
0: Alors, Corinne, tu voulais donner une petite astuce, je crois, vite, pour contre la chaleur. Toi, tu mets quoi?
15: Oui, c'est pour baisser un peu la température.
0: Ouais.
15: Je mets du blanc de meudon sur mes vitres.
0: Ah, et ça marche alors ça? Parce que je l'ai vu passer, cette espèce de pâte blanche, c'est ça?
15: Oui, ça marche bien. Ça fait baisser un peu la température de 3-4 degrés, quoi.
0: Ah, bon bah, quand si même. C'est plus que 46 dans la maison.
5: Bon, ça va, là.
0: Bon, bah, ça va.
5: Ça fonctionne.
0: Bon, en tout cas, ça fonctionne.
5: C'est blanc de meudon. Ils sont en rupture, je crois, parce que tout le monde en achète.
0: Tout le monde en achète. Le blanc de meudon.
15: C'est une astuce, donc.
0: Eh ben, merci, ma Corinne. Merci d'être passée.
15: Je t'en prie.
0: Ben, je t'en prie. Tu passes un bon week-end et tu repars avec ta sélection.
3: On te rappelle peut-être demain pour la carte carburant.
0: T'embrasse fort. Merci, ma coco. Et fais attention à toi pendant ces grandes chaleurs. Voilà, mes amis, j'ai fini.
3: Oh non, la barbe. On vient d'arriver.
0: Voilà, quand t'arrives, tu t'en vas. C'est comme ça.
3: On revient demain.
0: Merci infiniment. Passez une belle journée ici et pas ailleurs. Et on se retrouve évidemment demain. Mais avant, il faut que je vous passe cette petite chose-là. Écoute ça.
3: Voilà, c'est beau.
0: C'est la temporaire.
3: C'est joli.
0: C'est la temporaire. Jean-Michel Jarre qui est là. Regardez, écoute, Jean-Michel Jarre est là. Ça, c'est Jean-Michel Jarre. Voilà, ça, c'est Jean-Michel Jarre. Passez une belle journée ici et pas ailleurs. Tout de suite, ma France Weekend version économie. À demain, il est tout pile 13h.
16: Bonjour à toutes et tous, bienvenue dans ma France Weekend. Le samedi, l'équipe de Paris Cité des Économies est mobilisée pour votre pouvoir d'achat. Et dans 5 minutes, on va reprendre le contrôle de notre budget. Découvert, emprunt, placement, gestion quotidienne. On va tout vous dire, mais d'abord l'actu de ce samedi. Bonjour Cyril Ardo-Redon.
11: Bonjour Valère, bonjour à tous. C'est le signe, s'il en fallait un, que la situation est très préoccupante. Après une semaine de canicule, le plan blanc déclenché dans de nombreux hôpitaux. Tous ceux d'Île-de-France sont concernés. C'est aussi le cas à Tours, en Vendée, à Rouen ou à Guéret. Les services d'urgence sont saturés. Même après la baisse des températures, ça va continuer, selon Nicolas Revel, le directeur général des hôpitaux publics parisiens.
20: On sait que même si les températures vont commencer à baisser cette nuit et probablement demain dimanche un peu plus tôt que prévu, nous on va continuer à recevoir dans nos urgences plutôt des personnes âgées qui vont en subir les effets de manière décalée. Qu'est-ce que permet un plan blanc ? C'est justement quand, à un moment donné, on n'est plus capable d'absorber dans les conditions normales de l'hôpital ce flux beaucoup plus important de patients qu'il faut qu'on hospitalise, eh bien ça nous permet de déprogrammer. Alors ça veut dire quoi déprogrammer ? C'est-à-dire qu'on va demander à des services en cardiologie, en dermatologie, en diabétologie d'arrêter une partie seulement de leurs activités. Ça nous libère des lits, ça nous libère des soignants. Et le plan blanc, ça permet aussi, au-delà de récupérer ces soignants, de leur demander de faire davantage d'heures supplémentaires et parfois de rappeler des professionnels qui sont en repos, en congé. Mais encore une fois, j'espère que nous n'arriverons pas à cette extrémité.
11: Nicolas Revel, le directeur général des hôpitaux publics parisiens, l'APHP, qui indique aussi que les 4 SAMU de Paris, des Hauts-de-Seine, de Seine-Saint-Denis et du Val-de-Marne ont enregistré une hausse du nombre d'appels de 80% cette semaine. Avec ces températures, l'envie est parfois forte de se baigner pour se rafraîchir. Mais soyez extrêmement prudents, il y a eu un grand nombre de noyades, 64 en un peu moins de 2 semaines selon le gouvernement. 2/3 de ces noyades ont lieu dans des endroits non baignables. Alors combien de temps va durer cet épisode de canicule ? Le pic semble en tout cas derrière nous. Météo France table sur une fin des vigilances rouges demain soir. 37 départements sont pour l'heure encore au niveau d'alerte maximale. L'organisme météorologique prévoit cependant des orages. 34 départements sont placés en vigilance orange pour cette raison, avec localement des orages brusques et violents cet après-midi. À Amiens, une femme de 21 ans est morte cette nuit après avoir reçu plusieurs coups de couteau, des circonstances qui restent à préciser. Une enquête est ouverte pour homicide volontaire. Un jeune homme jusque-là inconnu de la justice a été placé en garde à vue. 13h03 sur votre radio locale, ici, du rugby à suivre ce soir. C'est la finale de Top 14 au Stade de France. Toulouse-Montpellier, les Toulousains vainqueurs des 3 dernières finales emmenés par un immense Antoine Dupont sont favoris. Match un peu particulier en raison de la canicule. L'événement est maintenu mais adapté, Fanny Lechevestrier.
21: Hier, lors des derniers entraînements au Stade de France, le thermomètre affichait pas moins de 37 degrés, ce qui n'a pas empêché les deux équipes de s'échauffer avec une petite partie de football. Pas question de changer les habitudes, nous ont répété les joueurs. Mais l'entraîneur de Montpellier, Joan Codulo, reconnaît qu'il a fallu tout de même adapter la semaine.
22: On les a levés un peu plus tard pour avoir de la fraîcheur et qu'ils puissent dormir. On a bien sûr diminué nos temps d'entraînement, mais ça va être complexe parce qu'il fait vraiment très très chaud et je suis pas sûr qu'on ait beaucoup d'expérience là-dessus.
21: Car ce soir, au coup d'envoi à 21h, il devrait encore faire plus de 30 degrés. Alors malgré 2 pauses fraîcheurs envisagées durant le match, le paramètre va forcément compter, souligne Hugo Mola, l'entraîneur. l'entraîneur toulousain.
4: Notamment sur un sport, quand même, quelques combats et il faudra se serrer à certains endroits. Donc, les conditions, oui, vont avoir un impact évident. Et ça fera peut-être partie aussi d'un des ingrédients qu'une équipe ou l'autre aura le mieux maîtrisé.
21: La chaleur, qui sera l'une des clés du défi physique. À propos de physique, celui des supporters inquiète aussi. De nombreuses rampes à eau en accès libre seront déployées dans l'enceinte et les gourdes exceptionnellement autorisées. En revanche, pas la peine de chercher la tireuse à bière. Grande première pour une finale de rugby. L'alcool est interdit, même à l'intérieur du Stade de France.
11: Et Stade Toulouse-Montpellier, le coup d'envoi c'est à 21h. Et puis dans une vingtaine de minutes, à 13h24, un immense astéroïde va passer très proche de la Terre. Un phénomène rare, mais sans danger, Olivier Aymon.
6: Le survol visible dans l'hémisphère nord en fonction de la météo avec de petits télescopes se passera à plus de 2,5 millions de kilomètres de nous, près de 7 fois la distance Terre-Lune. Le risque pour notre planète est donc aujourd'hui inexistant pour cet astéroïde d'une longueur comprise entre 750 et 1650 mètres de long, une taille qui n'est mesurée par les scientifiques qu'à partir de la quantité de lumière que renvoie ce corps céleste découvert en 1997. Cet astéroïde est tout de même classé parmi ceux qui sont sous surveillance des agences spatiales. Sa course actuelle est d'ailleurs suivie par plusieurs observatoires en Europe ou aux États-Unis. Il fait partie d'un ensemble de plus de 2000 corps qui, du fait de leur taille, pourraient un jour, si leur trajectoire était modifiée, poser un risque potentiel pour la Terre. En attendant, après cette visite, 1997 NC1 va poursuivre son parcours à travers le système solaire. Il repassera à proximité de nous en 2133.
11: Merci Olivier Aymon, et pas la peine de regarder le ciel avec l'œil nu. Vous ne verrez pas grand-chose.
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24: Bonjour et bienvenue dans votre magazine Ma France, par ici les économies. Notre objectif chaque semaine, vous le connaissez, c'est de vous redonner du pouvoir d'achat. Et aujourd'hui, on va reprendre le contrôle de notre budget, découvert, emprunt, placement, gestion quotidienne. On va tout vous dire avec notre invité. Bonjour Marguerite Collignon.
25: Bonjour Valère et bonjour à toutes et tous.
24: Vous êtes directrice de l'éducation financière à la Banque de France. Et je vous propose pour commencer de répondre à une première question. C'est Élise qui m'a écrit sur mon mail par ici les économies, @radiofrance.com. On dit que faire un budget pour suivre ses dépenses, ça aide, nous dit-elle. Mais quand on a un budget trop serré, moi ça me déprime, je préfère ne pas vraiment savoir. Je sais que ce n'est pas une solution, mais c'est trop stressant. Et je pense que, comme Élise, on est quelques-unes et quelques-uns à effectivement angoisser parfois de voir la réalité des choses. C'est pas qu'on fait les autruches, mais c'est que c'est stressant tout ça. Qu'est-ce que vous nous répondez ?
25: Qu'effectivement, je comprends bien Élise, qui est effectivement la porte-parole d'un certain nombre de gens, parce que faire un budget, ça peut être angoissant au début, qu'on sait pas encore le faire. On a peur de regarder les chiffres, on a peur de les regarder en face, en fait, d'un certain point de vue. Mais Élise, elle le sait, la suite, elle dit que ça aide pas. Elle dit qu'il faut le faire. Gérer son budget, c'est vraiment anticiper, c'est pas que ça aide, c'est que c'est indispensable, en fait. Je sais pas, c'est comme si on conduisait sans regarder son tableau de bord. C'est pas possible. Il faut savoir son tableau de bord.
24: Mais c'est un peu vertigineux, parfois, de regarder son budget, parce que ça a tellement d'implications. Je veux dire, l'argent est au cœur de tout notre système sociétal. Ça veut dire que ce que vous nous dites aujourd'hui, oui, il faut faire cet effort, il faut avoir d'une certaine façon ce courage de le faire, parce que c'est que comme ça qu'on va trouver des solutions et qu'on va pouvoir parler de la suite dans cette émission.
25: Oui, exactement. Alors c'est vrai que l'argent, c'est la source de tous les projets, en fait, c'est la source de tout ce qu'on peut projeter de faire ou pas dans la vie. Donc et puis chacun son rapport un peu particulier à cet argent, un rapport qui nous vient de notre famille, de notre caractère, de nos moyens aussi, évidemment. Mais voilà, c'est important de faire cet effort. On peut le faire de manière simple pour commencer. On peut déjà commencer par noter ses dépenses et les classer dans des grandes catégories. La plupart des gens connaissent bien ce qu'ils gagnent, mais ils connaissent beaucoup plus mal ce qu'ils dépensent, parce qu'on a oublié tel ou tel abonnement, tel ou tel remboursement, de petit remboursement de crédit. Donc déjà noter, c'est un bon début.
24: Oui, c'est vrai qu'en général, on a un salaire et des dizaines de dépenses.
25: Exactement.
24: Marguerite Collignon, donc vous êtes directrice de l'éducation financière à la Banque de France. Dans cette émission, on va essayer d'aider toutes celles et ceux qui ont du mal à gérer leur budget, qui angoissent, qui ont quelques économies aussi et aimeraient faire les bons choix, se posent des questions aussi sur leurs enfants. Et on va commencer, si vous le voulez bien, par la base. Comment faire pour gérer son budget au quotidien? Est-ce qu'il y a des applications? Est-ce qu'on fait un tableau Excel, un carnet, une feuille blanche, une ardoise? Qu'est-ce que vous conseillez?
25: Alors, dans certains points de vue, la question de l'outil est secondaire. Le bon outil, c'est celui qu'on utilise, en fait. Donc, que ce soit un Excel, un carnet, une ardoise, comme vous dites, un tableau dans sa cuisine ou une application, tout est OK, tout est bon. Ça dépend des pratiques des gens.
24: Mais il faut tout noter, je veux dire. C'est important de le faire au moins une fois et de regarder.
25: C'est vraiment important de tout noter et pas qu'une fois, plusieurs mois, parce qu'il y a des dépenses qui sont pas mensuelles, mais qu'il faut annualiser au moins une année complète. Tout noter et classer les dépenses en trois catégories. C'est-à-dire les dépenses qui ne bougent pas et qui sont essentielles, le loyer, l'énergie, etc. Les dépenses plus variables, mais pour autant nécessaires, les courses, par exemple, combien on achète à manger chaque mois, et puis les dépenses, on va appeler alors superflues, dans le sens où le plaisir n'est pas superflu dans la vie, mais où néanmoins, où c'est celle qui donne le plus de marge. Et bien connaître ça, c'est important. Et après, encore une fois, on peut le mettre dans son Excel, dans une appli. Si, pour ceux qui préfèrent une appli, il y en a une qui est très bien, qui s'appelle Pilote Budget, c'est neutre, c'est gratuit, c'est très simple à utiliser, et ça aide vraiment à reprendre le contrôle.
24: Pilote budget, gratuit, facile à utiliser.
25: Exactement.
24: On note. Et puis sinon, le bon vieux tableau Excel. Moi, je fais ça. D'autres utilisent des petits carnets, etc. Mais c'est important, on l'a compris, de tout noter. Et pas qu'une fois, mais au moins sur une année pour avoir toutes les dépenses. Et notamment, j'imagine, pouvoir les anticiper. Parce que le sujet, finalement, c'est d'être au moins à l'équilibre chaque mois. C'est ça, l'objectif ?
25: Un budget, c'est être à l'équilibre.
24: Ouais.
25: C'est le rapport entre ses recettes et ses dépenses. Et c'est effectivement être à l'équilibre, un peu plus de zéro quand c'est possible.
24: Quand vous dites ça, je me dis qu'il faudrait peut-être conseiller l'État hein, sur ça, parce que ce n'est pas vraiment le bon exemple. On nous dit ce qu'il faut faire, mais parfois on voit que notre système est largement déficitaire et ça peut poser des questions. Et je sais que les gens qui nous écoutent s'en posent. Bon, c'est un autre sujet. Être à découvert bancaire chaque mois, ça règle rien, sauf peut-être le premier mois, parce que c'est vrai que si on a 500 euros de découvert, bon, ça donne un coup de pouce, mais le premier mois, après, ça devient un système.
25: Le découvert, c'est un crédit, il faut pas l'oublier. C'est un emprunt qu'on fait à la banque. C'est une facilité que nous donne la banque d'avoir de l'argent à un moment où on peut en avoir besoin et où on l'a pas, où on n'a pas les liquidités. Alors, comme tout outil, ça peut s'utiliser, mais encore une fois, avec beaucoup de précaution et de prudence. Si c'est une fois, et donc on sait qu'on va avoir une rentrée d'argent qui va pouvoir le compenser ou qu'on a les moyens de baisser ses dépenses le mois d'après, on peut le faire, mais il faut bien le savoir. Si c'est tous les mois, c'est pas une manière de gérer un budget. Ça va finir par coûter cher.
24: Mais plein de gens sont à découvert le 15 du mois, je veux dire. Donc c'est rentré dans leur système budgétaire et en fait ils sont à déficit chaque mois. Ils ont un déficit chaque mois. C'est ça que vous nous dites. Il faudrait arriver à être à zéro chaque mois et de temps en temps à découvert.
25: Il faut arriver à être à zéro chaque mois. Et si vraiment on n'y arrive pas, il faut savoir pourquoi et se retourner vers les aides qu'on peut avoir. Et c'est là où c'est important de noter son budget. Qu'on commence à rencontrer des difficultés, se faire accompagner le plus tôt possible, ça peut tout changer après.
24: Mais j'ai envie de savoir par qui.
25: Alors, il y a plusieurs moyens, il y a plusieurs leviers sur lesquels on peut agir, mais si on parle d'accompagnement pur, moi je recommande beaucoup aux jeunes d'aller voir dans les PCB, les points conseil budget qui sont présents dans tous les départements. C'est un service qui est rendu gratuitement à tous les citoyens français qui se retrouvent en difficulté. Ils peuvent aller, au-delà d'être tout seul dans son appli, aller chercher de l'aide, se faire accompagner, connaître ses aides. C'est droit, puisqu'on se rend compte aussi qu'en matière de finances, comme dans beaucoup d'autres pans de la vie de la société, il manque des recours au droit. Les gens connaissent pas toutes les aides auxquelles ils peuvent avoir besoin. Alors, ils peuvent, d'ailleurs, j'en profite pour dire qu'ils peuvent aller voir toutes les aides auxquelles ils ont droit sur notre site mesquestionsdargent.fr. Il y a une rubrique difficultés financières où on peut se référer pour avoir tous ces droits.
24: Tout ce à quoi on a droit.
25: Tout ce à quoi on a droit. Mesquestionsdargent.fr. Mais pour ceux qui ont envie aussi d'un conseil d'un être humain qui peut le personnaliser pour sa situation personnelle, je recommande vraiment d'aller dans les points conseil budget.
24: Bon, c'est bien parce que là, vous nous donnez vraiment des pistes concrètes et je suis sûr que les gens qui nous écoutent notent et moi d'ailleurs, je note aussi. Quand on est dans le rouge, Marguerite Collignan, on peut être tenté donc par le fait de demander un plus gros découvert ou alors faire un crédit à la conso en dépannage. Ça, c'est attention danger, vous nous dites.
25: Les crédits, ça peut être un bon outil. On peut les crédits à la consommation pour financer un projet, c'est tout à fait possible. Ça peut permettre d'avoir accès, financer une voiture, par exemple, qui a un gros achat pour qui demande beaucoup de moyens. Ça peut être un bon moyen de le faire. Et il faut en prendre le moins possible et se rappeler toujours combien ça coûte un crédit. C'est-à-dire pas juste se dire le montant qu'on va rembourser, mais dans la durée et le remettre dans son budget tous les mois. Le vrai danger, c'est pas tellement de prendre un crédit, c'est d'en prendre plusieurs. Pour se mettre à rembourser des crédits avec d'autres crédits.
24: Ça, c'est un signal.
25: Ça, c'est un signal d'alarme très fort.
24: Ok, c'est noté. Le 4 fois sans frais, 3 fois sans frais aussi, ça s'est généralisé. Je crois qu'on ne peut plus rien acheter quasiment sans qu'on nous propose payer en 3 fois ou 4 fois sans frais. C'est un piège, c'est bien. Qu'est-ce que vous en pensez ?
25: C'est bien si on a tout noté. Je vais un peu revenir au début. Hein. C'est vraiment les fondamentaux, savoir exactement ce qu'on veut. En fait, le piège, c'est le fractionnement. Donc, si on accumule les paiements sans frais, on ne sait plus trop où on en est à un moment donné de ce qui sort de son compte en banque et à quel moment ça sort. Donc, si on note tout, on peut l'utiliser, c'est quand même une facilité. Mais voilà, faut pas se faire avoir, pour le dire de cette manière-là, par l'accumulation.
24: Ouais, c'est ça, une accumulation de 3-4 fois sans frais, à la fin ça peut faire des sommes terribles et là on s'en sort plus.
25: Exactement.
24: Vous nous avez dit qu'emprunter pour rembourser des emprunts, ça c'était vraiment un signal d'alarme qu'il fallait voir. Est-ce qu'il y en a d'autres? À quel moment on doit s'inquiéter? Je pense notamment au risque de surendettement.
25: Les signaux d'alarme, c'est un peu ce qu'on a dit, c'est les découvertes permanentes. Prendre un crédit pour en rembourser un autre. On voit beaucoup dans les dossiers de surendettement des gens qui prennent des crédits revolving, vous savez, une réserve d'argent mis à disposition par la banque renouvelable pour rembourser des crédits à la consommation. Ça, c'est vraiment un signal d'alarme très fort. Et puis le stress financier. En fait, quand on s'en sort plus, on a peur. Et c'est un très gros signal d'alarme qu'on peut être le premier sur soi-même à prendre en compte. Et encore une fois, aller chercher de l'aide.
24: On se réveille la nuit,
25: gâche la vie, en fait. C'est bien terrible.
24: Juste pour revenir sur l'aide, si là, des gens nous écoutent et se disent, moi, je suis dans cette situation. Vers qui on se tourne?
25: Soit on commence à avoir un léger stress, va dans les points conseil budget dont j'ai parlé, soit on est déjà dans la situation où on prend des crédits pour en rembourser d'autres, faut se tourner vers la Banque de France. La Banque de France accompagne les personnes surendettées pour les aider à trouver des solutions. 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Vous pouvez appeler, dire votre difficulté et il y aura des conseillers de la Banque de France, des agents de la banque qui vous aideront.
24: Bon, ça c'est aussi vraiment une bonne chose à savoir. On a aussi un sujet quand même sur l'éducation des enfants, des ados, bonnes pratiques financières. L'école a une lacune là-dessus, on a un trou dans la raquette.
25: L'argent, c'est tabou en France depuis assez longtemps. C'est assez culturel, contrairement aux pays anglo-saxons. On le dit souvent, mais c'est vrai dans la réalité. Donc l'école en France a mis du temps à accepter que c'était aussi du rôle de l'éducation, de l'instruction, de faire un citoyen en fait, de donner des cours, on va dire, d'éducation financière. Mais là, on avance puisque le 6 mai dernier, le ministre d'Éducation nationale, Édouard Geoffrey, a annoncé que pour les quatrièmes, il y aurait un passeport éduc-fi qui était déjà en test pilote, mais qui va être généralisé à l'ensemble des quatrièmes pour que toute une génération en classe de quatrième connaisse les fondamentaux, budget, moyens de paiement, épargne, crédit, les sujets dont on est en train de parler. Je pense que c'est une grande avancée parce qu'en France, le collège est unique et il y a quasiment toute une génération y va et ça permet d'aider les plus jeunes à comprendre.
24: Si on a un petit peu d'épargne, on peut être tenté, il y a bien sûr le livret A, bon ça tout le monde le connaît, qui est moins bien rémunéré, et puis il y a tout un tas d'offres de placement, d'ailleurs il faut faire attention aux arnaques. Vers qui on se tourne pour bien se faire conseiller si on veut placer son argent, le faire travailler?
25: Il y a des conseillers, donc c'est le métier, donc là, il va se retourner vers son conseiller bancaire, vers un gestionnaire de patrimoine, c'est beaucoup mieux que l'IA ou les réseaux sociaux, je le dis. Après, on a le... Il faut absolument que tout le monde se sente légitime à poser plein de questions à son conseiller. C'est important. Un bon conseiller, un conseiller qui ne pousse pas, est un conseiller qui conseille. Et voilà, je voudrais le dire à tous les auditeurs, posez des questions, c'est votre argent et c'est vous qui avez la capacité de décision.
24: Et d'ailleurs, il y a également des outils pour y voir clair quand on veut placer de l'épargne. Il y a le label ISR, ça concerne notamment celles et ceux qui veulent que leur argent soit utilisé en fonction de certaines valeurs, en fonction de certains objectifs. Bonjour Michel Papalardo.
7: Bonjour.
24: Vous êtes présidente du comité du label ISR. Est-ce que vous pouvez nous expliquer en quelques mots ce qu'est le label ISR ?
7: Oui, bien sûr. Bonjour à tous. Le label ISR, ça permet d'identifier facilement les fonds d'investissement qui ont une démarche ESG, c'est-à-dire une démarche de développement durable, environnemental, social et gouvernance sérieuse. Et donc, ils ne font pas juste que dire oui, on est durable, mais qui le démontrent. Alors pour ça, on a finalement trois outils. D'abord un référentiel, et c'est ça que fait le comité du label ISR. Il propose au ministre, parce que c'est quand même aussi, il faut l'avoir en tête, un label surveillé, on va dire, par l'État, et très surveillé, puisque le référentiel, tout ce que doit faire le fonds pour montrer qu'il est effectivement dans une démarche sérieuse avec des résultats, c'est le ministre qui le valide. Ensuite, il y a des certificateurs, c'est-à-dire des personnes indépendantes qui vérifie que le fonds respecte bien le référentiel, sinon ça n'a pas de sens. Et ces certificateurs, c'est Deloitte, c'est Ernst & Young, c'est l'AFNOR, hein, voilà. Et okay. Puis, troisièmement, on vérifie que ce référentiel est bien respecté. Donc, on est labellisé pour 3 ans. Et tous les ans, les certificateurs viennent vérifier qu'on n'a pas divergé. Donc, vous voyez, il y a quand même beaucoup de choses pour assurer la confiance, parce que c'est ce qu'on cherche à obtenir.
24: Bien sûr. Donc, quand on investit sur un fonds, notamment, de placement, donc on place son argent, ça peut être auprès de sa banque, hein, comme on le disait à l'instant avec Marguerite Collignan, est-ce que ça veut dire que ce type de produit financier va être moins performant que les autres parce que il y a ces objectifs, disons, durables au sens large?
7: J'espère bien que non. Il n'y a pas de raison. Non. On compare régulièrement les résultats des fonds durables, comme on dit, et des autres. Alors, il y a des hauts et des bas, parce qu'il y a des périodes où certains éléments qui sont dans les fonds sont plus performants que d'autres, mais en moyenne, il n'y a pas de différence. Il y a même souvent un petit plus pour les fonds durables, parce que c'est plus de réflexion sur le long terme. Donc, si vous avez une vision de long terme, eh bien, vous avez plus de chances d'avoir de bons résultats avec ce type de fonds. Mais surtout, et ça c'est un conseil que je donne aux épargnants, le label, il ne donne pas d'assurance sur la rentabilité du fonds.
24: Bien
7: ça
24: sûr.
7: C'est à
24: c'est
7: vous,
24: noté.
7: Chacun, enfin avec vos conseillers bien sûr, hein, à vérifier que le fonds, certes il est durable, mais en plus il est bien géré et en plus il est rentable. Mais il y a des fonds extrêmement rentables qui sont durables, il y a des fonds pas durables qui sont pas rentables du tout. Donc, vous voyez, c'est vraiment ensuite la responsabilité de chacun avec son conseiller.
24: Merci beaucoup, Michel Papalardo. Je le rappelle, vous êtes présidente du comité du label ISR. Merci en tout cas pour votre participation. Et puis, dans un instant, on va recevoir Anna Gaziorowska du compte Instagram, la petite budgéteuse. Elle est coach en finances personnelles.

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0: En version magazine, le thème aujourd'hui, on reprend le contrôle de notre budget, découvert, emprunt, placement, gestion quotidienne, avec notre invitée Marguerite Collignan, directrice de l'éducation financière à la Banque de France. On a appris plein de choses déjà avec vous, Marguerite, merci beaucoup. Et on va poursuivre la discussion avec Anna Gazurowska. Bonjour.
3: Bonjour.
0: Vous êtes coach en finances personnelles. On vous retrouve sur Instagram, sur ce compte, La Petite Budgéteuse. Qu'est-ce que vous proposez en tant que coach en finances personnelles? C'est quoi votre job?
3: Alors, ma particularité, c'est que moi, j'accompagne les gens à reprendre le contrôle de l'argent qu'ils ont déjà, avant même de penser à gagner plus. Parce que ça fait longtemps que j'ai réalisé que les personnes qui me suivent ont des revenus corrects, en tout cas en théorie, qui sont suffisants pour vivre convenablement, et pourtant, ils finissent quand même dans le rouge, et quand même sans aucune épargne. Et donc, aujourd'hui, les problèmes, je le vois, ça fait 6 ans que je fais ce travail, c'est presque jamais au niveau du montant qui rentre sur le compte bancaire des personnes, mais plutôt dans la façon dont l'argent est structuré, ou plutôt pas structuré, ou carrément laissé à l'abandon, négligé pour essayer de faire au feeling. Donc, mon travail, c'est de remettre de la clarté là-dedans, parce que beaucoup de personnes ont cette sensation que l'argent leur file entre le doigt. Donc, moi, je suis là pour leur faire réaliser ce qu'ils font aujourd'hui avec l'argent et de construire avec un système qui va tenir dans la durée. Puis, il y a un travail important qui consiste également à apaiser les rapports émotionnels qu'on a avec l'argent.
0: Bien sûr.
3: Ça, c'est plus la partie coaching. Et seulement après, on vient traiter les thématiques de gagner plus et investir.
0: Marguerite Collignan est avec nous, la directrice de l'éducation financière à la Banque de France. Finalement, tous les moyens sont bons. Pourquoi pas passer par un coach si ça correspond à une envie, un besoin? Le tout, c'est d'y voir clair. On parlait de clarté à l'instant. Hein.
4: Oui, je suis d'accord. Le tout, c'est d'y voir clair. Après, tout dépend aussi de ses moyens.
0: Bien sûr. C'est pas à la portée de tout le monde. Mais c'est... bon, il y a les points de conseil budget ou...
4: Exactement. Chacun un interlocuteur possible qu'il faut. Ça. Et c'est ça qui est important aujourd'hui.
0: On est bien d'accord. Une petite question, Anna Gazurowska, concernant justement ce travail de coaching. Si vous aviez un conseil ultime pour reprendre le contrôle de son budget, ce serait lequel?
3: C'est de regarder ses chiffres régulièrement, pas seulement quand c'est la panique, pas seulement quand on commence à rentrer dans le découvert où il y a une imprévu qui nous tombe sur la tête. Il faut vraiment créer une habitude saine et régulière autour de ça. Et je tiens à rassurer vos auditeurs, on n'a pas besoin de passer des heures. Il suffit de 30 minutes au début du mois, 30 minutes à la fin. C'est largement suffisant pour créer un plan prévisionnel de dépenses pour savoir où va partir notre argent et surtout leur donner une direction par rapport à ce qu'on a à notre disposition toujours. Donc il n'y a pas de solution miracle, je dis toujours, mais il y a quand même cette attention qu'on doit mettre sur ces sujets pour prioriser nos dépenses et ça changerait vraiment, vraiment beaucoup de choses.
0: Je pense que le mieux, c'est d'aller voir votre compte Instagram pour se faire une idée. La Petite Budgéteuse, merci beaucoup Anna.
3: Merci.
0: Et je le rappelle, mon mail c'est parici-les-economies@radiofrance.com si vous voulez participer à l'émission. J'attends vos messages avec grand plaisir. Marguerite Collignan, vous êtes directrice de l'éducation financière à la Banque de France. Avant de nous quitter, vous allez vous prêter au jeu de notre quiz, le vrai-faux, pour finir avec les idées claires donc sur ce thème du budget personnel. Première question, vrai ou faux, un découvert autorisé est un découvert gratuit?
4: Faux. Autorisé, ça n'a jamais voulu dire gratuit, c'est encadré. La banque est prévenue, mais il y a des frais afférents, soit des frais bancaires dans le contrat, soit des adios.
0: Faire son budget est utile uniquement quand on a beaucoup d'argent, vrai ou faux?
4: Évidemment faux, c'est même plutôt l'inverse. Quelque part, moins on en a, plus il faut connaître. Hein.
0: Payer régulièrement en 3 ou 4 fois sans frais peut finir par déséquilibrer un budget, vrai ou faux?
4: Vrai si on accumule ce type de process.
0: Le crédit renouvelable est généralement, donc revolving, vous en parliez tout à l'heure, est généralement plus cher qu'un crédit personnel classique. C'est vrai ou c'est faux?
4: Totalement vrai. On est entre 12 et 20% d'intérêt sur du crédit revolving.

0: Vrai ou faux, quand on est à découvert tous les mois, c'est un premier signal d'alerte.
1: Vrai.
0: Il est recommandé d'avoir une petite épargne de précaution, même quand son budget est serré. C'est-à-dire, c'est vraiment un objectif.
1: Vrai. L'épargne de précaution, c'est pas une épargne projet en tant que telle. C'est une épargne pour pouvoir parer une difficulté, un imprévu. Idéalement, quand les gens le peuvent, évidemment, il faudrait avoir de côté 2 à 3 mois de salaire sur un livret A.
0: Et puis, dernière question très rapidement. Un placement qui promet un rendement élevé sans aucun risque doit rendre méfiant. Vrai ou faux?
1: Vrai. Quand c'est trop beau pour être vrai, généralement, c'est pas vrai.
0: Marguerite Collignan, vous êtes directrice de l'éducation financière à la Banque de France. Merci beaucoup en tout cas pour tous vos éclairages. J'espère que vous y voyez plus clair, vous qui nous avez écoutés sur votre radio locale ici. 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Et la semaine prochaine, on va tout vous dire si vous avez le projet d'acheter une voiture électrique. Vos questions donc par ici, leséconomies@radiofrance.com. À suivre, des infos près de chez vous et votre après-midi en musique sur votre radio locale ici.
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4: Et plus que jamais pendant cette période de forte chaleur en Lorraine, alors quelques idées pour rester au frais, pour vous rafraîchir comme les cascades du Tendon, Charlemagne ou le saut de la Bourrique, là-bas, vous pourrez vous balader à l'ombre et vous faire du bien aussi 9 degrés dans les anciennes mines comme la mine de Neuve-Maison, les hautes mines du Tillot dans les Vosges ou encore la mine de sel de Varangéville. Cap sur les loups, base de loisirs si ça vous tente, comme le Wham Park de Thaon-les-Vosges, la base de Favière, Nancy Plage, la plage des Deux-Rives ou les fontaines de la Pépinière à Nancy. Là, c'est ambiance vacances rafraîchissante. N'oubliez pas les vieilles pierres, les médiathèques climatisées, les salles de cinéma restent évidemment des refuges impeccables contre la chaleur. Et puis, prenez de l'altitude, s'il vous plaît, dans le massif vosgien, notamment au jardin botanique du Haut-Chitelet, à plus de 1200 mètres d'altitude, 25 degrés attendus. C'est drôlement agréable. Soyez particulièrement prudents, s'il vous plaît.
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On écoutait Michel Jonas avec son célébrissime titre de 1981, Joueur de blues, avec quelques références, notamment à Mère Teresa ou encore à Martin Luther King. Samedi 27 juin, comme je suis heureuse de vous retrouver, Sophie Nolvaux au micro de votre radio locale ici, en ce tout début d'été. Et on peut dire qu'on a commencé fort, côté température. La saison des apéros entre amis et des pique-niques improvisés est officiellement ouverte. Dans quelques jours, quelques semaines, vous serez peut-être d'ailleurs en vacances. D'ici là, on profite de la musique avec Jean-Jacques Goldman qui nous emmènera au bout de nos rêves. Ce sera après cette nouveauté de Vita. Voici Ça fait mal.

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3: Avec une escapade au jardin nourricier à tout un terrain de 5000 mètres carrés avec deux serres ouvertes depuis un an, près de Pont de la Vacherie, à la jonction des quartiers Saint-Mansuet et Croix-de-Metz, 35 jardiniers sèment, plantent, entretiennent et partagent la récolte et aussi de bons moments évidemment. Ce projet qui s'adresse aux personnes en situation de précarité alimentaire et parfois d'isolement est donc bien plus qu'un jardin, Isabelle Baudrier.
4: Il se prénomme Jean-Marie, mais ici, tout le monde l'appelle...
5: Nounours, c'est plus facile pour eux, puis ça me gêne pas, nous. Hein.
4: Longue barbe et chapeau, Nounours en train de désherber les rangs de haricots.
5: Ça s'enlève bien.
6: Vous aimez venir ici, dans ce jardin?
5: Ouais, ça me détend que je reste toute la journée à la maison. Même la télé, maintenant, ça ne me dit plus rien de regarder.
4: Près de 4000 mètres carrés de culture. Fabrice, sachet de graines en main.
7: Ben là, on a des radis ronds et des radis longs.
4: Baigne dans son élément.
7: C'est quelque chose qui me plaît vraiment, parce que moi, je suis un peu du métier. J'ai été maraîcher pendant 25 ans. Donc, faute maladie, ben voilà, j'ai arrêté. Je rencontre beaucoup de monde et tout le monde va bien. C'est une bonne ambiance. C'est une bonne ambiance.
4: Virginie Florence suit les allocataires du RSA au Centre communal d'action sociale de Toul. Elle s'en rend compte.
6: Chacun trouve sa place, en fait.
4: Dans le jardin nourricier, on cultive bien plus que des petits pois, des concombres, des tomates, des pommes de terre et des carottes.
6: À chaque fois, en fait, quand je viens, il y a toujours la bienveillance, l'entraide. Moi, les personnes que j'accompagne sont souvent isolées, en fait. Quand je les vois arriver avec le sourire, c'est les premiers à être là. Enfin, franchement, c'est un moment attendu. En fait, le jardin.
4: Attendu particulièrement le jeudi matin, le temps du partage des récoltes, du café et de la bonne humeur.
8: Tout est fait de nos petites mains, donc c'est gratifiant.
4: Et... Aurélie.
8: Ouais, l'humanité, on est devenu une petite famille, hein, c'est vraiment une petite famille. Hein. On vient, on peut même venir sans travailler. Hein. Juste le plaisir d'amener un gâteau ou d'être avec les autres, en fait. Hein.
6: Vous présentez la personne en face de vous?
8: Alors, je vous présente Evelyne, une des forcenées du jardin.
9: Moi, j'ai un jardin déjà, moi. Je suis en retraite. Donc, savoir s'occuper et apprendre à d'autres personnes à faire, c'est quand même formidable. Quoi.
4: Les poireaux viennent d'être plantés. La récolte des radis et des salades a débuté.
9: C'est une grande joie. Tout est bien.
4: Un jardin toujours en développement. Il compte 35 jardiniers actuellement. Il peut en nourrir jusqu'à 70.
3: Les photos de ce jardin nourricier à Toul sont à retrouver sur ici.fr, comme ce reportage, évidemment, on réécoute grâce à Isabelle Baudrier.
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0: écoutez ici et un titre qui met de super bonne humeur. On écoutait One Republic avec Runaway. À suivre, le groupe U2 et Lily Cube pour un sympathique voyage en Italie. Ne bougez surtout pas, on revient dans un court instant. Bel après-midi.
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1: Très bel après-midi, il est 14h, vous écoutez ici. Toute l'info en français dans le monde en 90 secondes avec Cyril Ardo-Redon.
2: La canicule recule, mais ses effets sanitaires restent devant nous pendant plusieurs jours. C'est ce que dit le gouvernement après une nouvelle cellule interministérielle de crise ce matin. Le Premier ministre appelle à la vigilance tout en confirmant une hausse du nombre de décès, notamment à domicile. Les urgences débordées, voire saturées, les quatre SAMU de Paris, des Hauts-de-Seine, de la Seine-Saint-Denis et du Val-de-Marne ont enregistré une augmentation de 80% du nombre d'appels cette semaine. Plusieurs hôpitaux ont déclenché le plan blanc. C'est le cas de tous ceux en Île-de-France, mais aussi à Nantes, Tours, en Vendée ou encore à Guéret. Attention aux orages, ils peuvent être localement brusques et violents cet après-midi selon Météo France, qui place 34 départements en vigilance orange. L'organisme météorologique prévoit par ailleurs la fin des vigilances rouges demain soir. Dans l'actualité également, ce samedi, l'épouse de Jérôme Barella porte plainte contre lui pour des faits de viol et de violence conjugale. Elle était entendue dans le cadre des investigations en cours après la mort de Liana, 11 ans, dans le Gers. 11 personnes portent plainte contre X après avoir été victimes de freinage fantôme sur leur véhicule. Leur voiture a freiné toute seule, sans action de leur part. Une enquête est actuellement menée par le service de surveillance du marché des véhicules. Et puis c'est la finale de Top 14 ce soir du rugby. Toulouse, Montpellier, les Toulousains vainqueurs des trois dernières finales et emmenés par un immense Antoine Dupont, son favori. Le coup d'envoi, c'est à partir de 21h.
3: Nous sommes en alerte canicule et nous sommes tous concernés. Alors, prenons la voiture aux heures les plus fraîches. Sur la route, pensons à faire plus de pauses pour boire de l'eau et nous rafraîchir. Ne laissons jamais nos enfants seuls dans une voiture à l'arrêt, même quelques minutes. Donnons-leur souvent à boire. 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

0: Over the Rainbow, c'était Ease. Vous écoutez ici Sophie Nolveau avec vous. J'espère que votre samedi est plutôt sympa, que vous le passiez à la maison, au travail ou sur la route. Vous n'avez pas oublié votre bouteille d'eau? Parce que quelle semaine les amis! Ne prenez pas de risques, s'il fait trop chaud, remettez la balade prévue à un autre jour. Dans le prochain quart d'heure, des conseils utiles à côté de chez vous et sans plus attendre, vos trois chansons françaises à la suite.
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0: Avec Eddie Mitchell, le nouveau Gaëtan Roussel et Jeanne Masse.
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0: Merci d'avoir choisi votre radio ici. On écoutait Eddie Mitchell avec Le cimetière des éléphants. Dans un instant, Axel Bauer, juste derrière les petites infos d'ici.
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2: Avis aux amateurs de mystères, de thrillers, de romans policiers. Si vous aimez comme moi le polar, le suspense, rendez-vous demain dès 10h au parc du Casino Solvay à Dombasle sur Meurthe. Il se transforme en un immense terrain d'enquête pour la toute première édition du festival Scène de Crime. C'est organisé par la confrérie du polar avec le soutien de la ville. Cet événement inédit rassemble plus de 65 auteurs prêts à vous conter, raconter, rencontrer et dédicacer leurs ouvrages. Vous aurez la chance exceptionnelle d'écouter les témoignages de deux invités de renom, l'ancien juge d'instruction Gilbert Thiel et l'avocat maître Thierry Moser. Entre les animations autour de l'enquête, la remise du prix Scène de Crime 2026, votre journée, vous l'imaginez bien, s'annonce riche en émotions. Ça commence demain à 10h. Tous les Sherlock en herbe sont attendus à Dombasle-sur-Meurthe. 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Bonne journée.

0: 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Bientôt 15h et toute l'info en France et dans le monde en 90 secondes. Mais avant cela, Gloria Gaynor, Jérémy Frérot et De Corguiz.
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1: Vous écoutez ici, excellent après-midi, il est 15h. Toute l'info en France et dans le monde en 90 secondes, avec Cyril Ardo-Redon.
2: Un appel à la vigilance lancé par le Premier ministre alors que la canicule n'est toujours pas terminée. Il confirme la hausse du nombre de décès, notamment à domicile. La vague de chaleur recule, dit-il, mais ses effets sanitaires restent devant nous pendant plusieurs jours. Les hôpitaux face à une saturation exceptionnelle, 80% d'appels en plus au SAMU de Paris, des Hauts-de-Seine, de Seine-Saint-Denis et du Val-de-Marne, et des plans blancs déclenchés en Île-de-France, Nantes ou encore Guéret. Attention aux orages cet après-midi, 34 départements sont placés en vigilance orange dans une large diagonale qui va du sud-ouest au nord du pays. Des épisodes localement brusques et violents selon Météo France. Par ailleurs, les prévisionnistes anticipent une fin des vigilances rouges canicule demain soir. Un couple d'octogénaires retrouvé mort dans la piscine d'une propriété privée à Noves dans les Bouches-du-Rhône. La piste de la noyade accidentelle est à ce stade privilégiée. Depuis le début de la vague de chaleur, il y a eu 64 noyades selon le décompte du ministère de l'Intérieur. Un nourrisson de 2 mois est décédé à Creil dans l'Oise après avoir reçu des coups. Ses parents de 20 et 25 ans sont placés en garde à vue. Le bébé avait été hospitalisé jeudi avec un pronostic vital engagé. Le père est déjà connu de la justice. Et puis du rugby à suivre ce soir avec la finale de Top 14. Qui de Toulouse ou de Montpellier sera sacré champion de France? Les Toulousains, vainqueurs des 3 dernières finales, sont favoris. Réponse et coup d'envoi à partir de 21h.
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0: On écoutait Fields de Calvin Harris en collaboration avec Katy Perry, Pharrell Williams et Big Sean. Très bon samedi à l'écoute de votre radio ici. Sophie Nolveau pour vous accompagner durant cet après-midi. Alors je vous ai sorti les ventilos, les boissons fraîches et de quoi vous détendre ce week-end. Dans quelques minutes, des infos près de chez vous et on enchaînera aussi avec les trois chansons françaises à la suite.
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0: Il y aura Bernard Lavillier, le nouveau single de Zazie et le duo Jeannot-Voulzy.
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0: Ici, c'est la radio de votre samedi après-midi. On écoutait Bernard Lavilliers avec Noir et Blanc. Dans une poignée de minutes, les Communards débarquent juste après quelques petites infos d'ici.
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2: Et plusieurs manifestations de ce week-end sont annulées ou reportées. Nous avons compilé, dressé une liste non exhaustive de ces événements. Ce samedi, en raison de fortes chaleurs annoncées, l'événement Le Bonnet d'Ale, qui devait se tenir ce samedi à Oudemont, est annulé, comme la fête des tronches à Saint-Amé. Le trail de la vallée des lacs à Axenrue-Plongemer n'aura pas lieu non plus ce samedi. Les animations en parallèle, en revanche, sont maintenues. De nombreuses kermesses sont annulées. Docel, Corcieux ou l'école Perrin-Sande. Le festival rock de Cézeray est annulé également et le All-Star Top Foot 54 prévu ce samedi est reporté d'une semaine sur le terrain synthétique de Lambany à Écourt. D'autres événements reportés comme la remise des prix du concours artistique du programme Écopousse, initialement prévu le jeudi 25 à Épinal, aura lieu le 3 juillet à 9h30. 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

0: Rusty et Terence Trent D'Arby avec Sign Your Name. 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Dans quelques minutes, à 16h, place à l'info en France et dans le monde en 90 secondes. Mais avant, Félix Gray, Bruno Mars et Véronique Sanson, je vous souhaite un bel après-midi.
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1: Vous écoutez ici, il est 16h, très bel après-midi. Toute l'info en français dans le monde en 90 secondes avec Cyril Ardo-Redon.
2: La mortalité en forte hausse en raison de la canicule, notamment à Paris. 109 décès recensés en 24 heures dans la capitale, contre 7 personnes en moyenne à cette période de l'année, selon le SAMU. Par ailleurs, les deux funérariums de Paris intramuros sont complets depuis ce matin, selon la Fédération nationale du funéraire. La période des soldes d'été prolongée sur décision du Premier ministre Sébastien Lecornu en raison de la canicule qui perturbe les commerces dans les centres-villes. Les soldes devaient se terminer initialement le 21 juillet, la nouvelle date de fin n'a pas encore été décidée par le gouvernement. Attention aux orages cet après-midi. 34 départements sont placés en vigilance orange dans une large diagonale qui va du sud-ouest au nord du pays. Des épisodes localement brusques et violents selon Météo France. Par ailleurs, les prévisionnistes anticipent une fin des vigilances rouges canicule demain soir. Deux personnes de 20 et 25 ans placées en garde à vue après la mort de leur bébé de 2 mois à Creil dans l'Oise. Il avait été pris en charge jeudi avec un pronostic vital engagé après avoir été frappé au visage. Il présentait plusieurs ecchymoses. Le père est déjà connu de la justice. Et du rugby, ce soir avec la finale de Top 14, Toulouse-Montpellier. Les Toulousains sont favoris. Le coup d'envoi, c'est à 21h. Et puis le sélectionneur de l'équipe de France de foot, de retour à Boston aux États-Unis pour la suite de la Coupe du Monde. Et Didier Deschamps avait dû rentrer en France pour assister aux obsèques de sa mère. Prochain match des Bleus, ce sera lundi contre la Suède.
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1986, Genesis sort son 13e album dont est extrait Invisible Touch. Comme pour leur album précédent, il a été entièrement écrit à travers des impros du groupe et aucun matériel développé avant l'enregistrement n'a été utilisé. C'est vachement fort, vous ne trouvez pas ? Sophie Nolveau pour vous accompagner cet après-midi à l'ombre et avec toutes les techniques indispensables pour se rafraîchir à cette heure-ci. Courage à vous tous. Dans la suite, David Bowie, après Marine, que voici avec Escroc sur votre radio ici.

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2: C'est encore tout, je le reconnais, hein, mais tout de même, c'est pour bientôt les myrtilles. Elles vont débouler sans prévenir au mois de juillet, au cœur d'un été qui va nous offrir un double plaisir. Bleu en juillet, avec ses fameuses myrtilles, et jaune doré en août avec les mirabelles. Quelle chance on a de vivre en Lorraine, avouez. Alors, vous aurez noté que je dis myrtilles par pure provocation. Hein. J'entends d'ici nos Vosgiens s'époumonner à dire brimbelles, puisque c'est comme ça qu'on les appelle dans les Vosges. Un nom qui sonne petit, pétillant, joyeux, qui résonne plaisir comme le cri des oiseaux résonne dans nos vallées. Les brimbelles, c'est une vieille tradition vosgienne. Leur récolte, ce sont des générations de mères de famille se perdant en conjectures pour savoir comment détacher la chemise ou le t-shirt du gamin dont les dents bleues attestent qu'il n'a pas fait que les cueillir, ces brimbelles, mais prouvent surtout qu'il en a boulotté pas mal. On peut le comprendre, on a du mal à y résister. Ceci dit, tiens d'ailleurs, permettez-moi de vous rappeler qu'on doit bien les laver avant de les manger, qu'il ne faut jamais les arracher et qu'au final, on ne doit... Si on en cueillir qu'un tout petit peu pour laisser les brimbelliers, si j'ose dire, se régénérer et pour laisser tout le monde en profiter. Bon, j'avoue, c'est compliqué de ne pas se laisser aller. Et puis, les brimbelles, bah, c'est une tarte incroyable qui les voit dégringoler sur la pâte avant d'être passée au four et sucrée légèrement pour qu'elle ne soit pas trop fif, comme on dit dans les Vosges. Une belle tradition que vous êtes nombreuses et nombreux à savourer. Et une preuve aussi de la curiosité et du sens de l'innovation des Vosgiens, puisqu'ils ont su aussi se tourner vers les bluets de la même famille, des cousins, des brimbelles plus gros, blancs dedans et qui se plaisent aussi énormément dans nos Vosges, qui permettent notamment à nos agriculteurs de montagne d'avoir autre chose à récolter et donc de vivre mieux. Donc n'hésitez pas à en goûter aussi de ces fameux bluets. Voici donc venir les brimbelles, les journées chaudes de l'été, le soleil doré et cette tarte qui est un ornement culinaire de plus pour les Vosges et pour la Lorraine, en plus d'être un supplément d'enfance. Un supplément d'enfance pour celles et ceux d'entre vous qui ne manqueront pas, au moment de croquer dedans, d'être projetés il y a un moment dans la cuisine, devant maman ou mamie, prêts à engloutir ces petites perles noires des Vosges.
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0: C'est Didier Barbelivien qui se cache derrière ce succès de Patricia Cass. On écoutait Mademoiselle chante le blues. Dans la suite de la programmation, l'humour en tube avec Manon Lepomme et Kev Adams, des infos pratiques près de chez vous et la musique avec Earth, Wind & Fire et le nouveau titre de Benjamin Biolay.
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0: Vous écoutez votre radio ici et il n'y a plus de saison. Alors que nous sommes au mois de juin, on écoutait September du groupe Earth, Wind & Fire. Dans une poignée de minutes, France Gall. Mais avant, et comme toutes les heures, les infos pratiques d'ici.
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2: Et plus que jamais pendant cette période de forte chaleur en Lorraine, alors quelques idées pour rester au frais, pour vous rafraîchir, comme les cascades du Tendon, Charlemagne ou le saut de la Bourrique. Là-bas, vous pourrez vous balader à l'ombre et vous faire du bien. Vous faire du bien aussi 9 degrés dans les anciennes mines, comme la mine de Neuve-Maisons, les hautes mines du Tillot dans les Vosges, ou encore la mine de sel de Varangéville. Cap sur les loups, base de loisirs si ça vous tente, comme le Wham Park de Thaon-les-Vosges, la base de Favières, Nancy Plage, la plage des Deux-Rives ou les fontaines de la Pépinière à Nancy. Là, c'est ambiance vacances rafraîchissante. N'oubliez pas les vieilles pierres, les médiathèques climatisées, les salles de cinéma restent évidemment des refuges impeccables contre la chaleur. Et puis, prenez de l'altitude s'il vous plaît dans le massif vosgien, notamment au jardin botanique du Haut-Châtelet à plus de 1200 mètres d'altitude. 25 degrés attendus, c'est drôlement agréable. Soyez particulièrement prudents s'il vous plaît.
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0: Très bel après-midi, vous écoutez ici et M Pokora avec quand même, allez, plus que quelques jours avant le début du mois de juillet et l'enfilage de maillots de bain. Alors pour profiter du week-end sans abuser de la malbouffe, Fred Ballard a convoqué des gourmands drôlement marrants dans l'humour en tube.
1: Moi, ma diététicienne, elle me dit aussi que l'autre ennemi à combattre, c'est la frustration. Et donc, elle dit que pour éviter la frustration, il est conseillé de goûter un tout petit peu.
2: Voilà, donc, règle numéro 1 pour rentrer dans son bikini en juillet, tout en profitant du dernier week-end de juin, on oublie la privation, on privilégie, comme dans le pomme, l'alimentation gourmande en pleine conscience.
1: Attention, il faut rester vigilant, parce que le cerveau, lui, il a enregistré l'image du gâteau en entier. Le cerveau, lui, il sait qu'il y a de la chantilly. Bah donc il faut aussi goûter la chantilly. Pour ne pas être frustré, on va en prendre un tout petit peu. Voilà. Voilà, ça c'est rien du tout. Hein. Pas vraiment.
2: Ah bah oui, là du coup, il n'y a aucune frustration possible. Hein. Le cerveau se régale autant que l'estomac, c'est tout le problème hein, avec les desserts. Au resto, les garçons en commandent toujours un, mais nous, les filles, jamais. On résiste à l'appel du sucre.
3: À partir du moment où le gâteau y est là, ça se passe en trois étapes. Première étape.
4: T'as pris quoi?
3: Ben, j'ai pris un gâteau au chocolat, chérie, t'as entendu? J'ai dit au serveur, j'ai dit gâteau au chocolat.
4: C'est bon?
3: Écoute, c'est un gâteau avec un goût de chocolat. Franchement, c'est pas mal.
4: Je peux goûter.
3: Et tu bouffes ton gâteau.
2: Alors oui, c'est vrai, ça se passe souvent comme ça, mais c'est une stratégie qui a fait ses preuves. Hein. Manger le dessert des autres, ça compte pas dans le calcul des calories et ça permet à Kev Adams de se fendre la poire entre le fromage et ce qui aurait dû être son dessert.
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0: C'était Julien Doré avec Le Lac. 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
1: Vous écoutez ici, très belle fin d'après-midi, il est 17h. Les infos sont présentées par Cyril Ardo-Redon.
2: La fin de la canicule est en vue. 13 départements sortiront de la vigilance rouge ce soir à 22h, essentiellement dans l'Est et le centre du pays. Il y aura demain 24 départements en vigilance rouge, 41 en orange. Météo France prévoit la fin de toutes les vigilances rouges demain soir. Prudence aussi aux orages. 34 départements sont placés en vigilance orange cet après-midi et dans une large diagonale qui va du sud-ouest au nord du pays. Des épisodes localement brusques et violent selon Météo France. En raison de cette canicule, la mortalité en forte hausse, notamment à Paris. Le SAMU a recensé 109 décès dans la capitale ces dernières 24 heures, contre 7 par jour en moyenne à cette période de l'année. Un couple d'octogénaires retrouvé mort dans la piscine d'une propriété privée à Nove, dans les Bouches-du-Rhône. La piste de la noyade accidentelle est à ce stade privilégiée. Et depuis le début de la vague de chaleur, il y a eu 64 noyades selon le décompte du ministère de l'Intérieur. La canicule qui fragilise les commerçants des centres-villes alors que les soldes d'été ont démarré cette semaine. Le gouvernement a donc décidé de prolonger les soldes qui devaient se terminer initialement le 21 juillet. La nouvelle date de fin n'est pas encore connue. À Amiens, une femme de 21 ans est morte cette nuit après avoir reçu plusieurs coups de couteau dans des circonstances qui restent à préciser. Une enquête est ouverte pour homicide volontaire. Un jeune homme, jusque-là inconnu de la justice, a été placé en garde à vue. On passe au sport avec la finale de Top 14 de rugby à suivre ce soir. Toulouse-Montpellier. Les Toulousains sont favoris. Le coup d'envoi, c'est à 21h. Et puis Didier Deschamps, de retour dans la Coupe du Monde de foot. Le sélectionneur des Bleus est rentré quelques jours en France pour les obsèques de sa mère. Il vient de revenir à Boston aux États-Unis. Prochain match pour la France, ce sera lundi soir en 16e de finale. Coup d'envoi à 23h contre la Suède.
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musique que j'aime, un succès emblématique dans le répertoire de Johnny. Sophie Nolvaux avec vous pour poursuivre le moment de détente avant de se remettre en route pour préparer le dîner ou la soirée. Et je vous propose un cocktail de musique dans la suite. Andrea Bocelli avec Conte Partiro et cette nouveauté de Manon Lisa, voici Le Petit Pêcheur.

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2: Allez, sortez votre matériel, on part au fil de l'eau aujourd'hui avec François Rouillon. Salut François.
3: Salut Damien.
2: Chargé de développement à la Fédération de pêche de Meurthe-et-Moselle. Aujourd'hui, on part du côté de Pagny-sur-Moselle.
3: Tout à fait, au nord de Pont-à-Mousson, pas loin de chez nos amis mosellans. Et on va parler d'un parcours de pêche sur l'ancien canal que nous avons labellisé. Donc en fait, il existe, pour info, des labels de parcours de pêche. Alors c'est pas encore très connu, même si ça fait quelques années que ça existe. C'est des labels qui sont mis en place par la Fédération nationale de la pêche en France, la FNPF. En partenariat avec les associations régionales et les fédérations départementales et évidemment les APPMA, et qui identifient des parcours de pêche comme étant particulièrement aptes à répondre aux attentes de différentes catégories de pêcheurs. Là, on a identifié un parcours de pêche passion, labellisé un parcours pêche passion. Passion, ça veut dire quoi? Ça veut dire que ça s'adresse quand même aux pêcheurs déjà bien expérimentés. Okay. Et en fait, on a fait toute une phase de travaux pour rendre accessible l'ancien canal de Pagny-sur-Moselle, donc entre Pagny-sur-Moselle et Arnaville. Il y a 1 ou 2 kilomètres de parcours de pêche. C'est un ancien canal désaffecté qu'on a remis en état. Alors on l'a pas remis en eau parce qu'il y avait déjà de l'eau, mais par contre on a fait tout un. J'en profite pour saluer le travail de mon collègue Adrien qui a bossé sur le sujet. On a ouvert pas mal de postes de pêche, donc on re-rend accessible en fait ces parcours-là qui étaient très encombrés avec de la végétation, etc. Donc on a ouvert des postes, etc. On a mis de la signalétique aussi. Des panneaux pour expliquer comment on fait assez souvent maintenant les espèces de poissons présentes, des éléments de réglementation, etc. Donc c'est plutôt sympa, et on a tourné une petite vidéo aussi que vous pourrez prochainement retrouver sur notre chaîne YouTube. Donc si vous voulez aller découvrir le parcours de pêche passion sur Pagny, c'est assez sympa.
2: Il y en a régulièrement des nouveaux postes de pêche qui ouvrent ici ou là dans la région, ou c'est un événement?
3: Alors l'ouverture des postes de pêche, on travaille avec les associations. Les associations travaillent elles-mêmes sur l'entretien et puis l'ouverture de certains postes de pêche, même si on peut pas tout faire, et que j'entends déjà les pêcheurs qui nous écoutent et qui disent là c'est pas accessible, etc. Effectivement, on peut pas tout faire. On rappelle que c'est des bénévoles aussi, donc on valorise le travail. Ils peuvent pas tout faire, mais et nous aussi au niveau de la Fédé, on a une phase aussi, notamment en partenariat avec le lycée agricole de Pixérécourt. Les étudiants nous ont filé un petit coup de main. C'est des projets tutorés comme ça, donc c'est gagnant-gagnant. Eux, ça leur permet d'apprendre un petit peu comment travailler, les outils sur le terrain, de faire des réalisations concrètes, évidemment encadrées par les profs et puis mon collègue Adrien, là, qui est chargé de développement avec moi à la Fédé. Et puis on a rouvert des postes sur les étangs fédéraux, notamment. Donc ça veut dire remettre des postes accessibles aux personnes à mobilité réduite, et puis faire des petits escaliers, aplanir des berges pour que la pratique de la pêche soit un petit peu plus aisée et confortable, quoi.
2: Quand c'est fait en bonne intelligence, on peut faire un paquet de trucs.
3: Exactement.
2: Merci beaucoup François Rouillon, et à demain.
3: Merci, à demain.
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0: Bonne route à l'écoute de votre radio ici, c'était Santa avec Recommence-moi. Place aux infos utiles près de chez vous dans un instant, mais d'abord le nouveau single de Mylène Farmer et une chanson qui nous vient de l'autre côté de l'Atlantique, Sergio Mendes et Brazil 66.
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Depuis plus de 40 ans maintenant, Mylène Farmer cultive une rareté médiatique devenue sa signature. On écoutait son nouveau titre, C'est à qui le tour, sur votre radio ici. Dans un court instant, Étienne Dao, juste après quelques petits

0: à Dombasle-sur-Meurthe. Il se transforme en un immense terrain d'enquête pour la toute première édition du festival Scène de Crime. C'est organisé par la confrérie du Polar avec le soutien de la ville. Cet événement inédit rassemble plus de 65 auteurs prêts à vous conter, raconter, rencontrer et dédicacer leurs ouvrages. Vous aurez la chance exceptionnelle d'écouter les témoignages de deux invités de renom, l'ancien juge d'instruction Gilbert Thiel et l'avocat maître Thierry Moser. Entre les animations autour de l'enquête, la remise du prix Scène de Crime 2026, votre journée, vous l'imaginez bien, s'annonce riche en émotions. Ça commence demain à 10h. Tous les Sherlock en herbe sont attendus à Dombasle-sur-Meurthe. Demain, un événement. 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

0: Vous écoutez ici, bon début de soirée avec Coldplay et Feels Like I'm Falling In Love. Tiens, si vous êtes amateur de café comme moi, vous allez adorer ce qui suit. Stéphane Bern a consacré son voyage dans le temps au début du café chez nous, en France.
1: Quand le café arrive en France au XVIIe siècle, il intrigue et séduit. Mais attention, pas de cafetière, pas de filtre. On le fait bouillir comme une soupe. What else? Sous Louis XV, impossible de débattre des lettres, des arts ou de philosophie sans un café. Le roi était si charmé par cette fève importée du Moyen-Orient qu'il l'impose à la cour de Versailles. Le café devient une boisson d'avenir, et Paris, sa capitale. Une boisson du raffinement qu'on serait bien incapable d'ingurgiter aujourd'hui. À l'époque, on la prépare en jetant la poudre de café dans de l'eau pour faire mijoter le tout. Résultat, il y a littéralement à boire et à manger. Une bouillie noire, amère et pleine de marc. Bref, le café ressemblait davantage à un potage énergisant un peu cramé qu'à l'élixir délicat qu'on connaît aujourd'hui. Il faut attendre le 19e siècle pour voir apparaître la cafetière à filtre. En 1802, François Descroisy, un chimiste normand, imagine un récipient à deux étages. À leur jonction, une plaque métallique percée de trous fait office de filtre. On y dispose le café moulu, on verse l'eau chaude dessus et l'infusion se fait lentement. C'est rudimentaire, mais ça a le mérite d'être efficace. La boisson obtenue est plus claire, plus douce et surtout buvable, sans avoir à mâcher. L'invention porte le nom de l'abbé du Bellois. Lui n'a rien inventé, mais il a popularisé l'outil. À défaut d'avoir eu l'idée, il a su la vendre. Un vrai barista du marketing. Un apport suffisant à ses yeux pour baptiser la cafetière du Bellois. Si le café nous réveille aujourd'hui, au XVIIe siècle, il fallait surtout être bien réveillé pour oser y goûter, réussir à l'avaler et survivre à sa première gorgée.
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0: un aller-retour très sympa à Bruxelles en compagnie de Boulevard Désert. Dans la suite du programme, pour nous emmener tout doucement aux infos de 18h, je vous propose le duo Pascal Obispo et Francis Cabrel, mais aussi Texas.
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1: Merci d'écouter votre radio ici, il est 18h, bon début de soirée. Les infos avec Cyril Ardo-Redon.
2: La canicule sera bientôt derrière nous. Météo France prévoit la fin de toutes les vigilances rouges demain soir. Avant ça, 13 départements sortiront de la vigilance rouge ce soir à 22h, essentiellement dans l'Est et le centre du pays. Il y aura demain 24 départements en vigilance rouge, 41 en orange. Prudence aussi aux orages. 38 départements sont placés ce soir en vigilance orange dans une large diagonale qui va du sud-ouest au nord du pays. Des épisodes localement brusques et violent selon Météo France. C'est dans ce contexte que les concerts de ce soir au festival Garo Rock de Marmande dans le Lot-et-Garonne sont interdits sur décision de la préfecture. La soirée de jeudi avait déjà été annulée en raison de la canicule. En raison de la chaleur, la mortalité en forte hausse, notamment à Paris. Le SAMU a recensé 109 décès dans la capitale ces dernières 24 heures contre 7 par jour en moyenne à cette période de l'année. Vous aurez quelques jours de plus pour faire les soldes. Le gouvernement décide de les prolonger. La période devait se terminer initialement le 21 juillet. La nouvelle date de fin n'est pas encore connue. Décision en raison de la canicule qui a fragilisé les commerçants des centres-villes. Un nourrisson de 2 mois est décédé à Creil dans l'Oise.

0: Après avoir reçu des coups, ses parents de 20 et 25 ans sont placés en garde à vue. Le bébé avait été hospitalisé jeudi avec un pronostic vital engagé. Le père est déjà connu de la justice. 11 personnes portent plainte contre X après avoir été victimes de freinage fantôme sur leur véhicule. Leur voiture a freiné toute seule, sans action de leur part. Une enquête est actuellement menée par le service de surveillance du marché des véhicules. On passe au sport avec la finale de Top 14 de rugby à suivre ce soir. Toulouse-Montpellier, les Toulousains sont favoris. Le coup d'envoi, c'est à 21h. Et puis du foot aussi, la Coupe du Monde, Panama-Angleterre et Croatie-Ghana. Deux matchs à suivre dans la nuit à partir de 23h.
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Supertramp avec The Logical Song. Très bon samedi, ici, à l'écoute de votre radio préférée, celle qui vous accompagne partout, notamment grâce à l'appli ICI. N'oubliez d'ailleurs pas de la télécharger sur votre smartphone. Sophie Nolvaux avec vous, pendant encore une heure, pour accueillir vos artistes préférés, comme Alain Souchon avec La Balade de Jim, et Auria qui débarque avec Soirée Mondaine.

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2: Pourquoi on dit une poubelle?
3: Eh voilà, ulala, il va encore nous sortir toute sa science.
2: Bah, c'est un peu le but quand même, non?
3: Et que je te sors des mots en latin, et blablabla. Alors, on dégaine les Romains du latin poubellus, c'est ça?
2: Mais non, mais pas du tout, le mot poubelle vient de Eugène Poubelle.
3: Hein?
2: Regardez.
3: Oh oui, il est tout barbu, on dirait le Père Noël.
2: Bah, c'est Eugène Poubelle, né à Caen en 1831, juriste, diplomate, avant de faire carrière, comme on dit, jusqu'à devenir préfet de la Seine, autrement dit de Paris, de 1883 à 1896. Et en 1883, Monsieur Poubelle ordonne à tous les Parisiens de s'équiper d'une boîte avec un couvercle d'une contenance de 40 ou de 120 litres qui sera déposée devant le domicile pour être ramassée et vidée. Notez d'ailleurs qu'il invente par la même occasion le tri sélectif, puisqu'il demande à l'origine trois boîtes différentes. Une pour les matières imputrescibles, l'autre pour les chiffons et papiers, la troisième pour les faïences et les coquilles d'huîtres. Cette obligation, comme toutes les obligations d'ailleurs, ne plaît pas du tout aux Parisiens. Mais, ronchonnant, ils finissent tout de même par s'y mettre en se moquant de celui qui leur a collé son invention, et l'habitude se prend d'appeler ces réceptacles à ordures des poubelles. Voilà pourquoi on dit une poubelle, alors qu'on ne sait plus vraiment pourquoi. Encore que vous, maintenant, vous savez.
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0: Sur votre radio locale ici, c'était Teddy Swims avec Lose Control. Dans le prochain quart d'heure, quelques infos utiles autour de vous et une immersion dans les coulisses télé avec Patrice Gascoigne. Ce soir, sur TF1, c'est la finale de Mask Singer avec une anecdote croustillante de Camille Combal. On les retrouve juste après Louane et Michel Polnareff.
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0: heure. Louane avec Conduire sur votre radio ici. Très bon samedi. Dans quelques minutes, on va retrouver Jimmy Cliff. Et tout de suite, ce sont les infos près de chez vous.
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2: Et plusieurs manifestations de ce week-end sont annulées ou reportées. Nous avons compilé, dressé une liste non exhaustive de ces événements. Ce samedi, en raison de fortes chaleurs annoncées, l'événement Le Bonnet d'Al, qui devait se tenir ce samedi à Oudemont, est annulé, comme la fête des tronches à Saint-Amé. Le trail de la vallée des lacs à Axenrue-Plongemer n'aura pas lieu non plus ce samedi. Les animations en parallèle, en revanche, sont maintenues. De nombreuses kermesses sont annulées. Docel, Corcieux ou l'école Perrin-Sande, le festival rock de Cézeray est annulé également et le All-Star Top Foot 54 prévu ce samedi est reporté d'une semaine sur le terrain synthétique de Lambany à Écourt. D'autres événements reportés comme la remise des prix du concours artistique du programme Ecopous, initialement prévu le jeudi 25 à Épinal, aura lieu le 3 juillet à 9h30. 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

0: doux souvenirs sur le deuxième album de Zazie en plein cœur des années 90. C'était Larsen sur votre radio ici. Place aux coulisses télé de Patrice Gascoigne maintenant. Salut Patrice.
1: Salut Sophie.
0: Quelle chance vous avez. Vous êtes allé traîner dans les coulisses ultra secrètes de l'émission Mask Singer et vous êtes tombé sur son animateur Camille Combal.
1: Ce soir sur TF1, vous allez assister à la finale de Mask Singer.
2: Le personnage qui va retirer son masque ce soir...
1: Vous croyez quand même pas que je vais vous spoiler le gagnant de la finale de cette saison 9 de Mask Singer? Eh non, il faudra attendre ce soir et regarder TF1. Et puis si je vous le disais, je suis sûr que vous m'en voudriez. Bref, on a tout eu dans cette saison 9 qui s'achève ce soir. De la star internationale avec par exemple le chanteur américain Jason Derulo. Mais avec les enquêteurs de l'émission, vous avez découvert, cachés sous leur costume, les Worlds Apart, mais aussi Véronique Jeannot, Pascal Légitimus ou encore Danny Briand, Bruce Toussaint. Si l'émission a trouvé son rythme, c'est aussi grâce à son présentateur Camille Combal. Eh bien, figurez-vous que si on revient au début de l'aventure Mask Singer en France, en 2019, lorsqu'on lui propose d'animer ce nouveau divertissement, Camille Combal avoue qu'il le connaît bien. Il le regarde déjà. Comment ? Bah, en se branchant sur la télé américaine.
3: Moi, je connaissais bien la version américaine de Mask Singer. Ils ont mis E-D-E à la fin. Parce que je regarde souvent la télé américaine. J'aime bien voir ce qui s'y fait. Je connaissais pas la version d'avant, hein, coréenne, Asie. Moi, j'ai vraiment découvert aux États-Unis. Je savais pas du tout que TF1 était intéressé par le projet. Encore moins que j'aurais pu peut-être l'animer. Moi, j'ai juste regardé comme un téléspectateur. J'étais comme un fou à regarder sur Fox. Donc, je me suis régalé à regarder cette émission. Et toutes les semaines, je me disais, mais c'est fou ce truc-là. Et pendant l'aventure, elle doit durer 7-8 semaines aux États-Unis. À ce moment-là, j'ai su que TF1 y allait et qu'il m'avait choisi.
1: Camille Combal, qui regarde aussi les chaînes de télé américaines. Camille, vous êtes là depuis le début. Vous n'avez pas une petite anecdote un peu croustillante en rapport avec l'un des candidats des dernières saisons ?
3: On a eu un sujet là, sur un des candidats où il a eu un souci parce que du coup, il faut des excuses pour s'absenter parce qu'il y a quand même beaucoup d'heures de répète, beaucoup d'heures d'enregistrement de musique. Et il y en a un qui a eu un souci. Je ne vous dirai pas quel personnage, mais il y a un des personnages qui a eu un souci puisque son épouse a commencé à penser qu'il avait une aventure.
1: Merci pour cette petite anecdote, Camille Combal, que vous retrouvez ce soir sur TF1 pour la finale de Mask Singer. Quant à moi, bah les masques, je reviens demain pour de nouvelles coulisses télé.
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1: C'était Amir avec À l'imparfaite. Dans quelques minutes, il sera 19h, l'heure de s'informer. Et c'est Laurent Petit-Guillaume qui prendra le relais avec 100% années 80. Nous, on se quitte avec Ne me laisse pas comme ça. Et oui, Don't leave me this way. Thelma Houston arrive dans un court instant. Passez une très belle soirée à l'écoute de votre radio ici.
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1: Très belle soirée, vous écoutez ici, il est 19h. On s'informe avec Cyril Ardo-Redon.
2: Attention aux orages. Ce soir, 38 départements sont placés en vigilance orange du sud-ouest jusqu'au nord du pays, avec localement, selon Météo France, des épisodes violents. De la grêle attendue par exemple en Ile-de-France, dans les Hauts-de-France et en Champagne. La canicule, quant à elle, recule. Plus aucun département en alerte rouge demain soir, promet Météo France. Pour autant, Audrey Tison, les effets sanitaires de cette vague de chaleur sont devant nous. C'est ce qu'a dit le gouvernement après une cellule interministérielle de crise ce matin.
3: La pression sur le système de santé va s'installer pendant plusieurs jours par effet de latence, avec des déshydratations, des décompensations, des hospitalisations différées, souligne Matignon, qui appelle les Français à la vigilance. Les décès sont en hausse, principalement chez les personnes isolées à domicile. En revanche, aucune situation anormale dans les EHPAD n'a été remontée, selon le gouvernement. Le Premier ministre estime que dans cette crise, de nombreux choix ont bien fonctionné, notamment l'interdiction de l'alcool lors de la fête de la musique. Il se félicite aussi des récents investissements pour l'hôpital dans le sillage du Ségur de la Santé, même s'il reste à faire pour le rafraîchissement des hôpitaux. D'autres points sont jugés préoccupants, comme la robustesse des réseaux d'eau et d'électricité, ou encore du réseau SNCF. Le Premier ministre demande un bilan détaillé de tout cela dans la semaine à venir.
2: Audrey Tison, sur votre radio locale, ici, en raison de la canicule, la mortalité en forte hausse, notamment à Paris, le SAMU a recensé 109 décès dans la capitale ces dernières 24 heures, contre 7 par jour en moyenne à cette période de l'année. Pour se rafraîchir, beaucoup cherchent des points d'eau et ça vire parfois malheureusement au drame. 74 décès par noyade en 10 jours en France, indique Laurent Nunez, le ministre de l'Intérieur. Pour la plupart, ces noyades ont eu lieu sur des plans d'eau non autorisés et non surveillés. La canicule, qui est un moment difficile pour tout un chacun, mais plus encore pour les personnes les plus fragiles. Aux problèmes de santé s'ajoute parfois la solitude. Alors un EHPAD de Bagnoles dans l'Orne a trouvé la solution, ouvrir ses portes, même aux non-résidents, le temps de cette vague de chaleur. Philippe Thomas.
4: Confortablement installé dans son fauteuil, André Pierre profite de la salle climatisée. Il y a quelques jours encore, il était chez lui, mais il souffrait de la chaleur. Alors les aides à domicile ont préféré qu'il soit pris en charge quelques temps.
5: C'est dur à supporter quand même, la chaleur. Enfin, je suis pas tout jeune non plus, j'ai 92 ans. Là, ça va maintenant. On n'est pas habitué à ça. Mais je suis bien. J'ai de la chance.
4: D'autres peuvent venir quelques heures pour le repas, discuter ou faire un jeu. Depuis la canicule de 2003, les EHPAD disposent en effet de pièces climatisées. Désormais, la vraie crainte concerne les personnes isolées, estime la directrice de l'établissement, Brigitte Lecornu.
6: Une personne âgée va pas penser à boire. Ici, on leur dit continuellement, mais si on leur dit pas, il n'y a pas de sensation de soif ou sensation de chaud. On peut très bien voir une personne âgée ce matin s'habiller et mettre un pull au vert, quoi. Donc, si on n'est pas là pour dire oup, oup, oup, ça va pas du tout, il fait 37, on va mettre un t-shirt, ça suffit. Au domicile, ils vont le mettre. Si la famille est pas autour, si c'est des gens un peu isolés, il y aura pas de remise en question.
4: En plus de ces résidents, l'EHPAD accompagne 27 personnes âgées qui vivent encore chez elles.
2: Le reportage Philippe Thomas d'ici Normandie. Un nourrisson de 2 mois est décédé à Creil dans l'Oise après avoir reçu des coups. Ses parents de 20 et 25 ans sont placés en garde à vue. Le bébé avait été hospitalisé jeudi avec un pronostic vital engagé. Le père est déjà connu de la justice. 19h04 sur votre radio locale. Ici, on passe au rugby. À suivre ce soir dès 21h, la finale de Top 14 au Stade de France. Qui sera champion entre Toulouse et Montpellier? Bonsoir Fanny Le Chevestrier.
7: Bonsoir Cyril.
2: Vous êtes au Stade de France. Toulouse est le grand favori ce soir.
7: Toulouse fait peur. Hein. Depuis la demi-finale remportée avec plus de 70 points passés au Racing 92 vendredi dernier. Et puis l'expérience tout simplement parle en faveur de Toulouse. Triple champion de France en titre qui rêve d'un quadruplé historique comme les anciens Toulousains des années 90. Après, attention, Montpellier ne part pas battu d'avance. Les Montpelliérains qui ont été sacrés en 2022 rêvent de créer créé à nouveau la surprise. Ils ont sorti les armes pour cela, notamment la meilleure défense du top 14 pour essayer de faire tomber Toulouse.
2: Voilà, y aura-t-il un quadruplé de Toulouse ce soir? Réponse à partir de 21h. Merci Fanny Le Chevestrier en direct du Stade de France. Du foot à suivre également ce soir, la Coupe du Monde. Panama-Angleterre et Croatie-Ghana, deux matchs à suivre à partir de 23h. Et puis France-Suède, lundi soir à 23h en 16e de finale de la Coupe du Monde. Didier Deschamps, pour l'occasion, a retrouvé les Bleus à Boston. Il avait quitté l'effectif quelques jours, le temps de rentrer en France pour assister aux obsèques de sa mère.
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8: Bonsoir à tous, merci d'avoir choisi le rendez-vous avec les années 80 jusqu'à 20h. Une fois de plus, on a sélectionné pour vous des tubes qui ont fait danser, chanter la planète entière pendant cette fameuse décennie. Et ça commence comme ça.

0: téléphone avec argent trop cher.
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0: Et en 1980, il ne roulait pas sur l'or, Jean-Louis Aubert. Quand il a écrit ce texte, loin de là, il vit dans un petit appartement à Pigalle. Le moral n'est pas au top. Il sent que les autres membres du groupe lui en veulent qu'il écrive des chansons dans son coin. Bref, mais le succès est au rendez-vous. Argent trop cher devient le premier titre classé de téléphone, atteignant la 16e place du top. Et la même année, en 80, le groupe Queen, lui, bat son record de vente de singles. 7 millions de copies écoulées grâce à Another One Bites the Dust.
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0: des États d'Amérique. C'était Luna Parker. Eric et Rachel, un duo pop qui a marqué les années 80, l'espace de 3 singles, un album, un tube, qu'on vient d'écouter, numéro 10 des ventes en février 87 quand même. Dans un instant, une des plus belles chansons du génial Lionel Richie. En 85, on lui commande un titre pour la BO du film Soleil de nuit. Il compose et écrit Say You, Say Me et remporte quelques mois plus tard l'Oscar de la meilleure chanson. Ça arrive juste après ça.
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0: Chris Isaac, c'était Wicked Game. 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
0: Alors qu'on sort ce titre devenu légendaire en 1989, le succès est au rendez-vous, mais plutôt mitigé. C'est 2 ans plus tard qu'il va cartonner ce titre dans le monde entier, parce qu'il devient la chanson phare du film Sailor et Lula de David Lynch, qui rencontre un énorme succès. D'ailleurs, ce sera le seul tube aux États-Unis de Chris Isaac. Qui sera en concert le 2 juillet prochain à la scène musicale de Boulogne-Billancourt? Allez, encore une jolie mélodie, encore un succès des années 80 tout de suite. Graziella de Michel, le pullover blanc.
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0: pour la femme veuve qui s'éveille, c'était Daniel Balavoine. Chanson pour dénoncer les conditions de vie des femmes veuves causées par les politiques et les guerres dans le monde entier. 40 ans plus tard, elle est toujours d'actualité. Il est bientôt 20h. Dans un instant, comme tous les samedis, c'est l'invité d'Émilie Mazoyer qui a choisi la programmation musicale à venir. Mais avant cela, place à Just Can't Get Enough. C'est Dépêche Mode qui arrive juste après ça. Je vous souhaite une belle soirée.
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2: Sur votre radio ici à 20h, c'est Décibel avec ce soir les chansons préférées de Ravage. Comment ça, vous ne connaissez pas encore Ravage? Un groupe incroyable. Et comme l'amour fait des ravages, eh ben Ravage fait des chansons d'amour.

0: Aurélie Saada, Gaspard Royan, c'est Ravage. Vous allez peut-être les croiser cet été sur la route des festivals et vous allez en entendre parler beaucoup, beaucoup. Là, ce soir, c'est eux qui vont parler de leurs goûts musicaux, de leur passion en chanson et celle sans doute qui les rassemble.
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0: Salut à toutes, salut à tous et bienvenue. C'est Décibel jusqu'à 21h. Vous avez l'habitude, hein, toute l'année, tous les samedis, on a accueilli des artistes qui partagent avec vous leurs chansons préférées ce soir. Donc, c'est Aurélie Saada que vous avez découvert dans le groupe Brigitte et Gaspard Royan qui fait du bruit avec ses mains sur le micro, mais on adore. Ils sont là ce soir. On vous présente leur groupe à eux qui s'appelle Ravage. Gaspard Royan, très dissipé. Bonsoir, bonsoir Aurélie, bonsoir, bonsoir Gaspard.
3: Bonsoir Émilie.
0: Bienvenue dans Décibel. Alors je le disais, on vous a déjà entendu avant chacun de votre côté. Aurélie, dans Brigitte.

et Gaspard Royan qui sort des albums depuis des belles réussites tous les deux, chacun de votre côté. Et là, ça y est, vous créez ce groupe Ravage. Et moi j'adore.

0: En entendant ce premier extrait du projet Ravage, évidemment on frétille, on adore les chansons d'amour. Et je crois que c'est Gaspard qui a fait le premier pas, c'est ça Aurélie, qui t'a contacté en premier?
1: Ouais, à l'époque, pas pour Ravage d'ailleurs, mais pour Gaspard fait de magnifiques albums de Noël. Oui, que j'adore. J'adore les gens qui célèbrent Noël, c'est quand même assez merveilleux. Et donc il m'a invité à venir chanter avec lui sur une de ses chansons. Et quand j'ai reçu la chanson, je savais pas du tout à quoi m'attendre. J'ai adoré. J'ai trouvé ça génial. Je me rappelle, j'étais jury dans un festival dans le sud de la France. Je reçois le morceau et je réponds immédiatement en disant oui, bien sûr, tout de suite, quand demain je rentre, on enregistre.
0: C'est trop bien. Donc vous enregistrez cette chanson de Noël ensemble. Mais à quel moment vous vous dites transformons l'essai, montons un groupe et pas que de chansons de Noël, mais plutôt de chansons d'amour?
1: C'est un peu comme une comédie romantique. Ouais. En fait, moi, à cette époque-là, j'avais envie de recommencer à travailler avec quelqu'un parce que j'ai adoré travailler à deux. J'adore le groupe. Je trouve qu'on est toujours plus intelligent à plusieurs que tout seul.
0: Si on s'entoure bien, effectivement, ça fonctionne.
1: Ça peut être super. Ouais. Voilà, on peut être beaucoup plus riche de ça, de partager en tout cas. Et donc, je cherche un partenaire. Je me dis, je peux pas faire avec une fille parce que tout le monde va me dire, oui, je préférais Brigitte. Ouais. Et je me suis dit, j'ai pas envie qu'on part. Donc, je cherche un homme. Et je cherche un homme, j'essaye comme ça, des amis, j'essaye de faire des séances d'écriture. Ça donne pas quelque chose. Et Gaspard m'avait invité à venir chanter avec lui, mais il était là devant moi. Il habite même dans le même quartier.
0: Oui, c'est
1: moi.
0: Ça. Vous êtes voisins.
1: Ouais. Et puis un jour, il m'appelle. Il me dit le titre va sortir. Et je lui dis Gaspard, est-ce que t'as envie de faire une séance de travail avec moi? Peut-être on pourrait faire un projet tous les deux. Il me dit ouais, pourquoi pas. Et je me souviens, on fait une séance qui se passe hyper bien. Tout de suite, je crois qu'on écrit une chanson, mais le premier jour. Et puis ça se passe bien, on se revoit régulièrement pour écrire. Et il me dit bon, tu sais, moi j'ai une histoire. Je pourrais pas être là pour toi. Enfin plus tard. Enfin en tout cas, tu n'es pas ma priorité.
0: Oui, toi t'avais un album sur le feu.
2: Ouais, moi j'avais écrit un album. Je m'apprêtais à aller en studio. Donc c'est vrai que tout de suite il s'est passé un truc très magique et je me suis dit oh là là, il y a un truc qui est en train de se créer. Et en même temps, j'avais des choses à côté, donc j'étais un peu tiraillé.
0: C'est vraiment une comédie romantique. Ouais. J'adore.
2: Et en fait, on a continué. Vu qu'on était voisins, on a continué d'écrire. Voilà, on se voyait plusieurs fois par semaine. Et en fait, ça allait très très vite. En quelques semaines, en deux mois, on a commencé à avoir 5, 6, 7 chansons. Ouais. Et en fait, très vite, je me suis dit, mais là, en fait, il y a un album qui est en train de naître c'est maintenant, en fait. C'est maintenant que ça se passe. La magie, elle est là. Donc, faut pas hésiter, quoi.
0: Et là, vous vous dites, c'est quoi la suite de la comédie romantique? Et ben, vous le saurez un peu plus tard, parce qu'on va écouter, donc, le premier extrait, du futur album de Ravage, Entre ton épaule et ton cœur. Ça arrivera dans 2-3 chansons. Mais là, d'abord, puisque j'imagine que vous avez des références en commun. Incroyable, quand on entend en tout cas la musique que vous faites, ça va pas mal du côté des années 60, des harmonies vocales, tous les deux vous avez une très très belle voix, alors on vous a demandé de nous faire une liste de chansons qui étaient importantes pour vous, vos chansons préférées, puis des chansons aussi qui parlaient de votre duo, et la première c'est Something Stupid, Frank et Nancy Sinatra, père et fille dans le civil, amoureux dans la chanson. Alors pourquoi celle-là?
2: Tu vas?
0: Allez, Gaspard.
1: On peut en parler tous les deux, mais déjà les harmonies de cette chanson sont absolument magnifiques. Donc nous, on joue l'amour, on écrit sur l'amour, on travaille sur l'amour, Gaspard et moi. Mais on n'est pas amoureux dans la vie. On vit des histoires d'amour chacun de notre côté, et on aime parler du couple. Et en fait, cette chanson de Nancy et Frank Sinatra, c'est un peu la même chose. Oui. C'est absolument pas un couple, mais ils jouent au couple, ils parlent du couple. Et voilà. Et puis c'est une chanson, c'est un bijou quand même, non? Je sais pas.
2: Non, mais ça a été une référence qu'on a très vite sortie tous les deux quand on a commencé à écrire, parce qu'il y avait ce truc très raffiné, un peu intemporel, très doux, très beau, et c'est très vite devenu une référence pour nous en se disant ça, c'est le top du top à atteindre, quoi.
0: Le top du top, rien que pour vous en ce samedi soir sur votre radio ici, choisi amoureusement donc par Ravage, c'est Something Stupid, Frank et Nancy Sinatra.

0: Et d'entrer en matière pour Décibel ce soir, Something Stupid. C'est le groupe Ravage qui l'a choisi pour vous, Aurélie Saada, Gaspard Royan. Est-ce que vous pensez que les chansons, nécessairement, elles doivent faire du bien? Parce qu'on sort de cette chanson-là en se sentant très bien.
1: Je sais pas s'il faut, mais moi j'adore ça, ouais. En tout cas. Quand une chanson, c'est comme un câlin, comme un... Mais ça peut être un câlin chaud, hein. Ça peut être un câlin un peu
2: à poil,
1: un peu brûlant, hein. Il y a pas de problème. Mais j'aime bien quand c'est un câlin, ouais.
3: Ouais, quand c'est doux. Mais ça peut être aussi une chanson triste, ça peut faire beaucoup de bien aussi. C'est la mélancolie, se plonger dans ce truc-là. C'est aussi une sorte de cocon. C'est vrai que ce qu'on cherche, c'est que la musique nous prenne un peu par la main, sous son aile. C'est ça qu'on aime, quoi.
1: Ouais, fasse écho à nos émotions un peu. Nous disent, bah, t'es pas tout seul, regarde.
0: Oh, j'adore. Vous n'êtes pas seul ce soir, jusqu'à 21h, vous l'avez compris, vous êtes entre de bonnes mains. Tiens, séparons l'homme de l'artiste immédiatement en écoutant les Ronettes. Ah. Be My Baby. Alors, non mais c'est intéressant parce que les Ronettes, le groupe donc avec cette chanteuse merveilleuse, Ronnie Spector, le mari de Ronnie, Phil Spector, producteur de génie, il faut bien le dire. Il a inventé quelque chose musicalement en production qu'il n'y avait pas avant. Et c'est un affreux bonhomme qui a passé des années en prison après avoir assassiné une femme. Bon, alors, maintenant qu'on l'a dit, est-ce qu'on peut parler du fait que quand on pense à un duo de voix homme-femme, comme le vôtre, il peut y avoir plusieurs façons de le faire, soit à la Phil Spector, avec énormément d'instru, énormément de choses et tout, ou alors tout doux guitare-voix, comme vous pouvez le faire aussi. Qu'est-ce que vous préférez, vous ?
1: Vas-y.
3: Qu'est-ce qu'on préfère ? Pourquoi choisir ? J'ai envie de dire non. Ouais. C'est la chanson qui commande un peu. Nous, c'est vrai que ça fait partie de nos références communes. Be My Baby, c'est un sommet, il y a un truc. Enfin, c'est le morceau, tout le monde le connaît sans le connaître. Mm-hmm. Et dès que ça commence, ça parle aux gens, il y a des images qui se créent, c'est un truc, c'est ce qu'on appelle un classique indémodable, quoi. Ouais. Et c'est vrai que la chanson, ça a été une des références pour Entre ton épaule et ton cœur, parce qu'on entendait ces trucs-là un peu, les castagnettes, les machins. On est allé piocher un peu dans ces références-là, mais en même temps, il y a d'autres chansons qui demandent aussi un truc tout nu. Voilà, je sais pas ce que t'en penses, Aurélie.
1: Nous, on les écrit avec juste une guitare ou un piano. Ouais. Les chansons, c'est vraiment très simple et c'est important pour nous. D'ailleurs, on tourne et on tourne juste guitare-voix. On tourne pas avec tout ce qu'on... Alors, on essaie d'évoquer quelque part un peu tout ce qu'on a dans la tête grâce à nos harmonies, quelques petites percussions, mais on est juste avec une guitare et nos voix. Enfin, ou nos deux guitares, ça dépend. Mais il y a quelque chose d'assez magnifique et de cinématographique dans les orchestrations qu'on aime beaucoup. C'est comme le vêtement en fait d'une chanson. On l'habille pour une super soirée. Il y a quelque chose et c'est vrai que cette chanson des Ronettes, ce début, même rien que ce début qui a inspiré la terre entière. Je repense à Bad for Lashes qui a utilisé aussi ce début-là. Enfin. C'est quelque chose de, c'est un classique intemporel qui inspire énormément et on adore cette chanson.
0: Be My Baby, les Ronettes. Et effectivement, Aurélie a raison. Quel début. Alors on parle pas dessus.

0: My Baby, les Ronettes. Ça va, avec les deux premières chansons choisies par Ravage, on commence quand même à décoder un petit peu ce que vous aimez dans la musique. Avec Something Stupid, c'est donc l'amour, jouer l'amour. Be My Baby, les Ronettes, bon bah là évidemment c'est les orchestrations et puis vraiment du romantisme de fou. Il y a un autre niveau qu'il faut qu'on débloque, alors qu'il était débloqué depuis longtemps pour Aurélie qui chante en français, que ce soit en solo ou en groupe depuis des années, qui n'était pas encore débloqué pour le jeune Gaspard Royan, qui ne voulait pas chanter en français. Et ça y est, c'est fait.
1: Ouais.
0: Pour fêter ça, on écoutera Marie-Jeanne de Joe Dassin, magnifique adaptation en français. Mais alors, parlons du français. Pourquoi c'était pas possible? Et soudainement, avec cette fée, c'est possible.
1: Je me l'interdisais pas, mais vraiment, ça me semblait quelque chose de pas d'impossible, mais de compliqué. Et puis, en fait, je savais pas. Moi, j'ai commencé par faire des albums en anglais. J'en ai fait plusieurs.
0: Et du rock en anglais.
1: Ouais, voilà. Ouais. Avec des influences très, très anglo-saxonnes. Et je voyais pas comment intégrer le français dans ce truc-là. Vraiment, je me disais, si un jour je ferai du français, il faudra que ça soit autre chose, quoi. Et quand Aurélie est arrivée, très vite, elle m'a dit, faut qu'on écrive en français. Et là, je me suis dit, bah voilà, c'est maintenant, cherche pas, réfléchis pas, jette-toi à l'eau. Et heureusement que j'étais pas tout seul, que j'étais accompagné, qu'Aurélie, elle a une plume, que voilà, elle a de l'expérience. Et c'est super parce que du coup, je me suis fait, en même temps qu'on a écrit des chansons, moi, je me suis fait une formation plus à l'écriture en français, quoi.
0: Aurélie, on entend que tes influences, évidemment, c'est plutôt de la musique anglo-saxonne, mais pour toi, ça a jamais été un souci d'écrire en français?
2: J'ai pas les subtilités, j'aurais jamais les subtilités en anglais, enfin c'est pas ma langue maternelle, je la maîtrise pas assez bien et j'aime bien travailler les émotions, les mots, voilà, peu importe, même si c'est simple en fait. Moi j'adore cette expression qui dit la country c'est trois accords et la vérité.
0: Ouais.
2: Je trouve que la musique c'est ça en fait et la vérité, pour moi, c'est vrai qu'elle a toujours été en français, puis qu'elle est ma langue et que voilà, et puis que je l'aime parce que c'est la mienne. Je sais pas quoi dire. Et c'est vrai qu'avec Gaspard,
0: t'as senti qu'il avait besoin d'un petit
2: au tout début,
0: courage presque, c'est ça.
2: Ouais, ouais, je me souviens lui avoir dit, mais vas-y, t'es génial quand tu parles, t'es super, t'es drôle, t'es. Et je me souviens, il est rentré chez lui, il a écrit deux phrases sur une de nos premières chansons, et j'ai dit mais c'est génial.
0: Ah.
2: et voilà. Et donc, c'est une. Enfin, aujourd'hui, j'ai l'impression que c'est une évidence pour nous de chanter en français.
1: Ouais, voilà, c'est Ravage chante en français, quoi. Et c'est vrai que même au début, on se disait, on réfléchissait à des reprises en anglais et tout, et puis assez vite, on s'est dit non, mais vas-y, on va faire des reprises en français aussi.
0: Ben voilà, ou sinon on fait des adaptations. Chanson que vous avez choisie là, Marie-Jeanne, Joe Dassin, c'est adaptation de Ode to Billy Joe de Bobby Gentry, 67. Alors, je sais pas par où commencer, parce qu'en fait, tout me bouleverse, moi, dans cette chanson. Le texte est dingue. Joe, bon bah, vous savez, vous qui écoutez l'émission régulièrement, petite passion quand même, sa voix, tout. La country,
2: ouais.
0: Je sais pas, c'est quoi pour vous le plus fou dans ce qu'on va écouter là?
2: Alors, moi, Bobby Gentry, j'ai découvert cet artiste il y a quelques années, 15 ans, quelque chose comme ça. On était en tournée avec Brigitte au Canada et je vais chez un disquaire, il y avait des vinyles et on pouvait écouter les vinyles et je tire comme ça ce vinyle et je tombe sur ce visage de femme que je trouve vraiment magnifique et j'écoute un peu de ce disque et j'ai comme un choc, quoi. Je dis, ah, mais moi, je l'achète tout de suite. Je me souviens de les deux titres qui m'avaient marqué, et Ode to Billy Joe, parce que ça me rappelait quelque chose.
0: Ouais.
2: Et Reunion, qui est une chanson vraiment incroyable, qui, c'est du rap, quoi. Enfin.
0: Du rap des 60s.
2: Du rap de meuf des 60s. C'est génial.
0: Okay.
2: C'est vraiment génial par cette chanteuse complètement sublime, incroyable. Et voilà, en la retrouvant chez Joe Dassin, qui a en plus un texte qui n'enlève rien en français, ouais, ça ne perd pas du tout.
0: Ouais,
2: le texte est magique. C'est pareil, c'est cinématographique. Ouais. On plonge dans une histoire, une atmosphère, une ambiance. C'est sombre, c'est waouh.
1: Ouais, ouais. Et puis Joe Dassin, alors moi jusqu'à maintenant je chantais pas en français, mais j'ai quand même écouté beaucoup de français. Et je trouve que Joe Dassin, c'est quand même un peu un très très grand artiste, un peu sous-évalué, je trouve, du répertoire français, ouais. Parce qu'il a des chansons vraiment incroyables, mmh. Vraiment. Il a une voix fantastique. Et je trouve qu'il arrive à faire justement sonner un peu comme un countryman américain, ce qui est très difficile en français. Ouais. Et lui, il arrive à le faire avec un naturel, en parlant de plat de gratin,
0: de Bourg-les-Essonnes.
1: De Bourg-les-Essonnes. Passe-moi donc le pain. Tu vois, et il arrive à faire sonner ça, et t'es dans l'histoire, c'est fou, quoi.
0: Voilà. Est-ce qu'il y a un pont de la Garonne à Bourg-les-Essonnes? On le saura pas, puisque c'est une ville inventée.
1: Bah ouais.
0: Je l'ai cherchée, elle n'existe pas. Elle est juste dans cette chanson, choisie pour vous, les amis. Vous êtes des vénards. Par Ravage, c'est Joe Dassin et c'est Marie-Jeanne.

plat de grappin. La Marie-Jeanne, elle n'était pas très maligne. Passe-moi donc le...

0: la gare.
1: Le violon, les histoires complètement dingues, les chansons d'amour en français et les violons. Je crois que c'est ça l'ADN.
2: Il va nous falloir un budget violon.
1: Du gros ravage. Mais oui, alors, je vais vous donner quelques petites dates de concert pour aller les applaudir. Vous étiez hier soir à Capestel et vous serez le 7 juillet aux scènes de Bréa. Le 14 juillet, vive la France, au Francofolie de La Rochelle. Le 20 juillet à Serra di Ferro, c'est en Corse. Le 10 septembre au théâtre Jean Pia de Canet en Roussillon. Le 6 octobre à Paris au Bus Palladium. Ouais. Le 10 novembre à Rouen au Trianon Transatlantique. Les 16 et 17 décembre à Antibes au théâtre Antea. Et évidemment, il y a des dates qui vont se rajouter. Je tente une cascade. Après tout, ils sont de bonne humeur. Gaspard sourit, Aurélie me regarde. Elle touche son manteau, elle dit, qu'est-ce qu'elle va me demander? Une date de sortie pour votre album? J'ai tenté, hein.
3: On n'en a pas encore. En fait, on a écrit les chansons de l'album. Elles existent.
1: Elles existent.
3: Elles sont sur scène. On les joue à ceux qui viennent nous voir. Mais on a décidé d'enregistrer un peu plus tard l'album.
1: Ah.
3: Et que la rencontre avec les chansons pour les gens qui viennent nous voir soit un peu comme quelque chose de particulier. Il n'y a que ceux qui viennent nous voir qui les connaissent.
1: Ça, les amis, franchement, c'est une invitation qui ne se refuse pas. Je vous redonnerai les dates tout à l'heure. Et puis, dans moins d'une minute, on va découvrir Entre ton épaule et ton cœur, la première chanson de Ravage.
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0: Alors, mais tu es aussi évidemment autrice et compositrice et réalisatrice. Faut qu'on parle quand même à un moment de ton film Rose, qui était absolument une merveille et où il y avait beaucoup de musique avec beaucoup de violon.
1: Oui, beaucoup de violon.
0: Et c'est voilà.
1: Ouais, non, voilà. J'avoue, ouais, j'aime ça.
0: Obsession magnifique, Aurélie. Donc, Gaspard Royan, lui, est obsédé par les chansons en anglais. Et puis, il a rencontré Aurélie et ils ont monté Ravage et ça va mieux. Les chansons de Noël aussi et le rock. Mais pas forcément le rock de chansons d'amour, quand même.
2: Le rock de chansons d'amour.
0: Je ne sais pas comment expliquer. C'est-à-dire que t'as... Moi, je ne te classais pas dans la catégorie des rockeurs romantiques,
2: ah ouais,
0: Gaspard. Non, ah ouais, pas vraiment. Et c'était plutôt les rockeurs un peu crâneurs.
2: Ah ouais.
0: Ouais.
2: Bah ouais, c'était un peu pour masquer mon côté fleur bleue, parce que non, moi j'ai toujours adoré le romantisme dans le rock et justement moi j'ai jamais fait du rock ultra violent non plus, quoi. Moi l'idée, enfin mes chansons parlent beaucoup de d'amour, c'est souvent des déclarations d'amour ou bien des amours déçus beaucoup.
0: Ouais.
2: Et je trouve que voilà, il y a c'est toujours un thème qui est tellement inépuisable. Et puis créer ce sentiment, avoir ce petit pincement au cœur quand on écoute une chanson. Moi, j'ai toujours été fan de gens, voilà, que ça soit des rockers ou des chanteurs de variété ou de pop et tout. Quand on vient de pincer un peu le cœur là, comme ça, c'est le meilleur sentiment qu'on peut avoir quand on écoute une chanson.
0: La première chanson de Ravage qu'on va écouter maintenant, elle s'appelle Entre ton épaule et ton cœur. Vous vous souvenez quand elle est arrivée, quand elle est née?
1: Ah ouais, on était à la maison, on écrivait. On écrivait ensemble.
2: Elle est arrivée très vite.
1: C'était très vite, je crois que c'est la deuxième qu'on a écrite.
2: Ouais.
0: Faut la découvrir.
1: Écoute, je sais pas, faut la découvrir.
0: Écoutez, Ravage et non Décibels.

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1: Vous êtes sûr, vous n'êtes pas un petit peu amoureux?
2: Mais si. Ah. Non, mais on admire les gens. Enfin, moi, j'admire énormément Gaspard. J'adore travailler avec lui. On passe beaucoup de temps ensemble. Enfin, en tout cas, c'est comme une forme d'amour. C'est comme tomber amoureux. Et d'ailleurs, quand on a commencé à écrire des chansons, on avait envie d'écrire des chansons d'amour qui rendent heureux, où les gens se disaient, bébé, cette chanson, elle est,
1: c'est la chanson,
2: celle-là, c'est, oh, tu vois, le rêve d'écrire des chansons pour les moments joyeux des vies. Bon, moi, tu connais un peu mon histoire, tu sais que j'ai été amoureuse avant longtemps, puis c'est parti, puis pendant longtemps, j'ai pas retrouvé l'amour. Et en fait, entre cette petite place, cette petite maison qui se trouve entre l'épaule et le cœur, c'est quelque chose qui manque quand on, quand on l'a pas connu longtemps. Et en fait, ouais, je crois que c'était, on avait envie de parler de ça. Je crois que Gaspard est un amoureux aussi.
3: Ouais.
2: et ça nous, voilà, c'est, pour certaines personnes, peut-être que l'amour a quelque chose de mièvre ou, moi, je trouve que c'est un sentiment magnifique qui se construit, qui se, voilà. Donc, voilà, ça nous
0: merveille cette chanson, vraiment merveille. Et donc oui, c'est pas parce que vous n'êtes pas un couple que vous ne vous regardez pas avec les yeux de l'amour aussi, et que vous n'écrivez pas en pensant à ça aussi.
3: Mais oui, bien sûr. Et puis on est amoureux de ce qu'on fait ensemble.
0: Ouais.
3: C'est-à-dire écrire une chanson ensemble, créer ce truc-là ensemble, c'est quelque chose de très intime et en même temps de très exutoire, quoi. Moi, je savais l'effet que ça faisait d'écrire une chanson tout seul, mais c'est vrai qu'écrire à deux, il y a un truc où quand on connecte et qu'il se passe un truc, c'est incroyable comme sentiment, quoi. Et c'est vrai que c'est des sentiments très très forts et très puissants qu'on vit ensemble quand on écrit ensemble, quoi.
0: Les chansons de Ravage, eh bien, pour les découvrir, il faut aller les voir sur scène. Pour le moment, elles sont pas enregistrées, elles sont pas sur disque, il y a juste celle-là. Streamer la fort, comme disent les rappeurs. Entre ton épaule et ton cœur, celle-là, vous pouvez y aller. Il y a un clip aussi.
2: Ouais.
0: Bah oui, il faut le dire. Voilà. Allez voir le clip, partagez-le, etc.
2: Il y a un clip réalisé par Diane Sagné, qui est la chanteuse d'un groupe qui s'appelle Kem Claude, et qui a été tourné chez un copain qui est tatoueur, qui a une boutique de tatouage, peut-être la plus belle de Paris. Ouais. Baby Jane Tattoo Club, que je conseille vivement.
0: Notez-le. Oh bah si en plus on a les bonnes adresses. Donc le clip, la chanson, et pour le reste, bah ce sont les concerts de Ravage, notamment le 14 juillet prochain au Francofolie de La Rochelle, où là vous allez dévoiler toutes les chansons. Et ça va être fou. Allez, on se replonge dans vos choix musicaux. Aurélie, Gaspard. Tiens, revoilà Bobby Gentry. En duo cette fois-ci avec Glenn Campbell. C'est une chanson qui s'appelle Gentle on My Mind. Est-ce que vous voulez préparer psychologiquement nos auditrices et nos auditeurs à ce qu'ils vont découvrir, ou est-ce qu'on les, on leur jette?
3: Je sais pas, on les balance direct dedans, on en parle après.
0: Ok, on en parle après, les amis, régalez-vous.

0: Beauté de cette chanson, Bobby Gentry, Glen Campbell, Gentle on My Mind. Les amis, c'est sans doute l'occasion de parler de country, alors. C'est peut-être pour ça que vous avez dit qu'on en parlerait après l'avoir écouté. La country en France, c'est marrant, c'est pas une terre de country.
1: Non, c'est vrai. Après, c'est quand même une musique très, très liée à l'Amérique, à ce vaste pays, oui. À leur histoire.
0: Bah, ça va, nous, on n'est pas le Luxembourg non plus, on a de la place, non, tu vois, ça mais pourrait... Bon,
2: C'est les histoires, ouais. Les histoires intimes, les histoires de la vie, en fait.
0: Nous aussi, on en fait des
2: et ben nous aussi, mais je crois qu'on fait un peu de la country quand même, mais qu'on on dit pas country, c'est pas un mot français.
0: Ouais. C'est ça. Non, mais le côté, la petite guitare, le petit banjo, tout ça, c'est pas tellement passé... Chez nous.
1: Ouais, je sais pas, mais c'est vrai que nous, c'est quelque chose qui nous inspire beaucoup parce que voilà, ça évoque tout de suite des images. Il y a un truc, moi, quand j'écoute la chanson, là, qu'on vient d'écouter, j'ai envie de prendre une bagnole et de rouler, j'ai envie de grands espaces. Ça évoque tout de suite ces trucs-là et ça fait vachement partie de ce qu'on a envie de faire aussi avec Aurélie, quoi.
0: Bah, là, depuis le début, à plusieurs moments, Aurélie dit c'est cinématographique. Là, tu parles d'images. Vous avez beaucoup tous les deux parlé d'images en écoutant ces chansons. C'est intéressant parce que si, voilà, la plupart sont en anglais, effectivement, faut qu'on imagine un peu ce qu'on ressent et qu'on ait des images en tête. Vous feriez des musiques de films? Vous feriez ce genre de trucs tous les deux? Ça a l'air de vous rassembler, en tout cas.
2: Oui, moi je l'avais fait un peu pour mon film à l'époque.
0: Pour Rose.
2: Mais oui, je pense que cette musique d'atmosphère particulière qui raconte quelque chose, qui évoque des émotions, ça nous parle, nous on aime bien ça.
0: Il y a les chansons de Noël de Gaspard qui ont été choisies par Arnaud Desplechin.
1: Arnaud Desplechin, ouais. Mais c'est vrai que c'est tellement deux milieux qui communiquent énormément le cinéma et qui se nourrissent l'un de l'autre, le cinéma et la chanson. Mais moi je trouve que quand on écrit des chansons, on fait déjà de la musique de film parce que le but ultime d'une chanson, c'est de devenir la bande originale de la vie des gens, quoi. Et moi, quand je mets mon casque et que je marche dans la rue, j'ai l'impression que tout devient au ralenti quand j'écoute une musique, quoi. Et c'est ça, c'est le film de notre vie, quoi. Ouais.
0: Et intéressant de souligner que votre tout premier concert, vous l'avez fait au Festival de Cannes.
2: C'est vrai.
0: Il y a quelque chose. Qui a choisi Gilbert Bécaud? Je sais pas comment vous avez fait la liste. Est-ce que vous vous êtes partagé? Vous vous êtes dit, on en prend quatre chansons chacun, etc. Ou...
2: Non, on a réfléchi ensemble, mais c'est
0: Plein soleil de Gilbert Bécaud.
2: C'est une chanson que j'adore.
0: Ah, en fait. C'est toi.
2: On cherche des chansons qui nous parlent, qui nous rassemblent tous les deux, et puis on fait partie d'un groupe où on se passe des chansons un peu rares.
0: Vous faites
2: toutes
0: découvrir.
2: Les semaines. Ouais, avec d'autres personnes. On est dans un petit groupe comme ça. Et on joue à ça. Si ça intéresse des gens, je pourrais leur dire comment ça s'appelle. Ils ont qu'à écrire. Enfin voilà, parce que c'est compliqué, c'est encore un peu une société secrète.
0: Waouh.
2: Ouais, et on se fait pour bousculer les algorithmes parce qu'on en a marre qu'on nous fasse écouter toujours la même chose ou les faces A des hits des artistes qu'on aime bien. Donc voilà, nous on joue à un petit jeu comme ça qui est vraiment formidable. Ça s'appelle Flonflon. Voilà, je vous ai donné le nom. Voilà,
0: allez, Flonflon.
2: Et c'est vrai que j'ai gagné avec une semaine avec ce titre-là, qui est une chanson magnifique. Et puis,
0: moi, je la connaissais pas. Hein.
2: L'entendre amoureux comme ça, Gilbert Bécaud, c'est quand même un cadeau magnifique. Et on sent vraiment aussi l'atmosphère du soleil, où est-ce qu'on est, qu'est-ce qui se passe. Il y a quelque chose de tendre, de doux, de langoureux. Je trouve qu'elle va très bien avec la météo qu'il fait aujourd'hui. Et le youpi de fin. Waouh! Il a fait rimer Bourg-les-Essonnes, mais Gilbert Bécaud a réussi à mettre youpi.
0: Caler un youpi.
2: Avec classe. Chapeau.
1: Ouais, et puis là encore, un peu comme Joe Dassin, je trouve que Gilbert Bécaud, c'est un artiste qui n'a pas la place qu'il mérite dans la chanson française, parce qu'il a des chansons vraiment magnifiques, quoi. Il a écrit des trucs. Moi, l'invité de Gilbert Bécaud, c'est une chanson qui est hyper touchante et Plein soleil. Et voilà, je trouve que c'est. On n'en parle pas beaucoup de Gilbert Bécaud, en fait. Je suis toujours très étonné.
0: Ben, on n'en parle pas beaucoup et cette chanson-là, moi, je ne la connaissais pas. Donc merci, merci Aurélie, merci Gaspard, merci Ravage pour cette découverte. Plein soleil, Gilbert Bécaud et dans Décibels. Youpi.

0: filles, les amis, vous passez une soirée musicale d'exception ce soir dans Décibel. C'est le groupe Ravage qui choisit la musique. Et là, c'était Gilbert Bécaud. Et c'était incroyable, cette chanson. Bravo. Mais alors, Aurélie, tu l'as trouvée où, cette chanson? C'est en fouillant? Ou ouais. T'es tombée dessus, elle est arrivée à toi?
1: Elle est arrivée à moi. Je ne saurais plus dire comment elle est arrivée à moi, mais elle est dans mes chansons préférées depuis, dans mes playlists de chansons préférées.
0: Ça va être plein soleil, si vous voulez l'ajouter, vous. Arrive l'instant Dolly Parton. Parce que là, oui, on parle de country, on parle de style, de musique, etc. Dolly, c'est la reine de la country, mais c'est tellement plus que ça. Qu'est-ce qu'elle représente pour vous, Dolly Parton?
1: La sincérité. La liberté, l'audace, et puis c'est une immense autrice, une immense chanteuse. Elle fait ce qu'elle veut. Moi, je l'adore.
0: Elle joue de la guitare avec des ongles très longs, très longs
1: et des perruques
0: très pointues. Mais oui,
1: ça, et des seins comme ça
0: et des robes.
1: Elle est géniale.
0: Gaspard, qu'est-ce qu'elle t'inspire à toi?
2: Mais non, mais
0: Dolly Parton.
2: Exactement pareil. C'est vraiment la. Enfin, c'est une sacrée nana, quoi. Et puis on sent qu'elle a fait que ce qu'elle voulait, quand elle voulait. Ouais. Et
1: voilà, elle a dit non au manager d'Elvis Presley. Elle a dit non à Elvis Presley pour I Will Always Love You parce qu'il voulait lui prendre tous ses droits d'auteur. Elle a refusé. Elle s'en est mordu les doigts. Et puis après, elle s'est dit non, tant pis, c'était trop important. Et Whitney Houston en a fait ça.
0: Donc,
1: elle a eu raison. C'est une femme qui se bat. Elle est super.
0: Elle se bat et elle gagne à la fin. C'est notre super héroïne. Dolly Parton, Loving You, sur son album Here You Come Again en 77.

0: Love in You, Dolly Parton, la super héroïne choisie pour vous par Ravage. Ils sont nos invités ce soir, Aurélie Saada, Gaspard Royan, qui ont lancé ce groupe qui va normalement toucher vos cœurs avec ses chansons d'amour. Ce qu'on n'a pas dit, mais qu'on peut quand même préciser, c'est que chansons d'amour, ça ne veut pas dire chansons où tout va bien, deux personnes sont amoureuses et on est entre ton épaule et ton cœur et on se fait un câlin. Les chansons d'amour, c'est très large.
1: C'est très large, c'est le couple.
0: Voilà.
1: C'est la relation à l'autre, donc ça va dans du plus...
0: Oui.
1: Dans tous les sens. Voilà, ça va dans tous les sens.
0: C'est ça. Mais oui. Et le pire, ça peut faire de bonnes chansons également. N'oubliez jamais ça. Quand vous le traversez, prenez des petites notes. On sait jamais. On pourrait en faire une bonne chanson. Et voilà. Oui. Donc, Ravage, ce sont des chansons d'amour, mais pas forcément des chansons d'amour heureux, tranquille et dans le bliss total.
1: Voilà. Non, pas du tout. On verra. On se promène dans tous les styles. Dans toutes les versions de l'amour.
0: Alors tout à l'heure, on a réussi à passer Be My Baby des Ronettes sans évoquer Dirty Dancing. Je suis pas fière de nous. Heureusement, là, on va être obligé de parler de Grease, ouais. Puisque la chanson que vous avez choisie, Hopelessly Devoted to You, chantée par Olivia Newton-John, eh ben c'est la BO de Grease. Vous êtes fan de Grease?
2: Ah ouais, amour total pour Grease.
1: Ouais. Et on s'est retrouvés là-dessus en se disant, ouais, c'est vraiment mon film préféré. Oh, moi aussi, c'est vraiment mon film. Ouais. Bon ben voilà. C'est magnifique, Grease. C'est quand même génial d'avoir fait un film avec des chansons aussi géniales.
0: Ah oui, les chansons sont folles, les looks, le stylisme, tout est fou. Et l'histoire, bon, ils en font quelque chose, voilà, de
2: attends,
0: dingue.
2: Attends, il y a quand même une voiture qui s'appelle Super Éclair. Donc,
0: oui, c'est vrai. Ah, donc on est sur du Grease en version française dans les dialogues.
2: Les deux, mais moi j'ai grandi avec la version française.
1: Ben moi aussi, bien sûr. Oui,
0: évidemment.
2: Évidemment.
0: Alors là, c'est pas le moment le plus joyeux du film, mais c'est une chanson incroyable, impossible à chanter. Mais je me tourne vers Aurélie qui peut chanter à peu près tout. Tu peux la chanter celle-là?
1: Je ne sais pas.
2: Elle va la chanter maintenant.
0: T'imagines?
1: Je ne sais pas du tout. Mais je me rappelle de mes filles, que je les biberonnais à Grease, qui chantaient Hopelessly Devoted to You.
0: Quand elles étaient petites. Avec les petites voix de dessin animé là.
1: Oh, c'est tellement bien.
0: Bon, allez, tentez le coup chez vous, on ne sait jamais. Hopelessly Devoted to You dans Grease, Olivia Newton-John.

0: Eh bien, nous avons fait des tentatives en studio. Bon, clairement, je ne peux pas la chanter. Gaspard est pas mal sur les couplets, mais sur les refrains, c'est Aurélie qui gagne. Sur ce karaoké improvisé de Grease et Hopelessly Devoted to You. Aurélie, Gaspard, mes chers ravages, c'est déjà l'heure de la dernière chanson de l'émission.
1: Déjà.
0: Oui, on a beaucoup parlé, on est un peu à la bourre, on va se débrouiller, mais je voulais vous souhaiter le meilleur pour la suite du groupe.
2: Oh, merci.
1: Voilà. Merci beaucoup.
0: Ravage, moi, m'a touché en plein cœur avec cette première chanson entre ton épaule et ton cœur. Et vraiment, j'ai hâte de vous voir en concert. Je redonne les dates à venir. Le 7 juillet à Bréa, 14 juillet au Francofolie de La Rochelle, le 20 juillet en Corse à Serra di Ferro, le 10 septembre à Canet en Roussillon au Théâtre Jean-Pierre, 6 octobre Paris, le Bus Palladium, 10 novembre à Rouen et les 16 et 17 décembre à Antibes. Donnez vite de vos nouvelles. On peut vous suivre sur les réseaux. C'est Ravage, Ravage, Ravage.
2: Ouais, comme Beetlejuice.
0: Rendez-vous sur Insta, les amis. Et bonne route, Ravage, je vous aime. Je vous...
2: Merci.
1: Merci,
0: vous avez choisi Marvin Gaye et Tammy Terrell. Et c'est beaucoup.
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0: Ami Terrel qui termine cette jolie sélection de chansons pour vous par le groupe Ravage. Merci d'avoir écouté Décibel, les amis. Je remercie l'équipe de l'émission. Il y avait ce soir Iris Guitoni, Kinan Lajaili, Elodie Biancamaria et Franck Moilier. Demain, dimanche, on est ensemble à 20h pour les chansons préférées des auditrices et des auditeurs. Et oui, oui, on va se régaler. À demain.
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1: Saviez-vous que la chanson « Que je t'aime » de Johnny Hallyday a failli ne jamais exister ?
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1: En 1969, Johnny prépare un show colossal au Palais des Sports à Paris. Mais il lui manque le titre phare. Les producteurs télé de l'époque font la fine bouche sur ses nouveaux morceaux. Dans l'urgence, Johnny appelle ses auteurs, le texte est griffonné avant une séance de ciné et la musique composée en une seule nuit. Quand Johnny entonne pour la première fois « Que je t'aime », c'est le

Johnny délaissera ce tube pendant 10 ans avant que Michel Berger ne le ressorte en 1987 pour lui offrir un second souffle magistral à Bercy. Et depuis, ce cri du cœur n'a plus jamais quitté nos mémoires.

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0: Saviez-vous que l'une des plus belles chansons d'amour française a failli coûter la vie à un choriste ?
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2: Tous ceux qui rendent les gens heureux.
0: Christophe est obsédé par les machines. Il attend un nouveau synthétiseur depuis 6 mois. Le jour où l'instrument arrive enfin, il pose ses doigts dessus et la mélodie des mots bleus jaillit instantanément. Mais l'enregistrement est un défi. Pour la touche solennelle, Christophe exige des chœurs d'une telle intensité qu'un des chanteurs manque de s'évanouir en studio à bout de souffle.

0: Le disque est une réussite et Jean-Michel Jarre recevra même un courrier de Serge Gainsbourg avec ce mot « Bienvenue au club ».
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m'ont aidé à définir mon écriture dans les années 2000. C'était mon père qui me l'offrait. C'est un des premiers albums que j'ai découvert avec 5ème As. J'ai découvert une écriture remplie de poésie qui influencera plus tard énormément la mienne, mon écriture à moi. Pour

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3: Nous sommes au taquet avec Jean-Pierre et Florence. Alors Jean-Pierre qui habite à La Riche. Jean-Pierre, on l'a vu, hein, il était éducateur pour les jeunes, pour les métiers du bâtiment. Donc du coup, il bricole beaucoup. Tu fais tout. Allez, l'électricité, le carrelage, la menuiserie, tu fais tout chez toi.
4: J'en ai fait beaucoup, j'en fais plus beaucoup maintenant. Je suis plus aussi jeune, on va dire ça comme ça.